0: 22h TU, 20h heure de Caracas. L'épicentre était d'ailleurs proche de la capitale, où des photographes de l'AFP ont constaté l'installation en urgence des secours autour d'immeubles effondrés. Des personnes sont sorties des décombres attachées sur des brancards, d'autres ont été conduites vers des ambulances. Le ministre de l'Intérieur vénézuélien a déclaré que plusieurs immeubles s'étaient effondrés dans la capitale et que l'alimentation en gaz avait été coupée. Une alerte tsunami a été lancée dans la région, des tremblements qui ont été ressentis jusqu'à Bogota, qui se trouve à plus de 1000 km de Caracas. Un autre séisme de magnitude 6.9 a été enregistré, lui, au large du nord du Japon, où il n'existe là pas de risque de tsunami. Dans le reste de l'actualité, c'est la France et toute l'Europe qui continue de suffoquer. La France a connu sa journée la plus chaude jamais enregistrée hier, effaçant le record de mardi avec une moyenne de 30 degrés dans le pays. Il fait encore 32 degrés en ce moment même à Paris. Ce jeudi, ce seront plus de 50 millions de Français qui seront concernés par une vigilance rouge. Et posons-nous alors cette question: comment évaluer l'impact financier du risque climatique? Jusqu'à présent, les agences de notation traditionnelles ne se sont jamais penchées sur le sujet, mais des chercheurs en finance appliquée liés à l'EDEC Business School ont quantifié pour la première fois l'impact de cette hausse des températures sur le PIB de 190 pays et de plus de 3000 régions du globe à l'horizon 2035-2050. Cette première notation souveraine des risques climatiques pourrait modifier l'attitude de ceux qui investissent à long terme dans la dette des États, mais aussi pousser les États eux-mêmes à faire plus d'efforts pour réduire ce risque climatique. Des précisions avec Claire Fage.
1: L'Arabie Saoudite, le Brésil et le Mexique pourraient d'ici 2050 perdre jusqu'à 15% de leurs richesses, notamment agricoles, à cause de la montée des températures. Ils reçoivent la pire note G. Mais les États-Unis sont aussi très mauvais élèves, avec une chute anticipée de 10,4% du PIB. Ils sont notés E. Nicolas Schneider est l'ingénieur de recherche qui a mis au point ces Scientific Climate Ratings.
2: Certains États, notamment du sud des États-Unis, seront plus impactés que d'autres au nord des États-Unis, mais en général, le signe absolu agrégé est bien négatif pour les États-Unis, pour cet État qui a décidé de ne pas suivre les objectifs de transition très récemment.
1: L'Italie est le pays d'Europe le plus mal noté, c'est comme la Chine et l'Afrique du Sud. La France, avec 6% de richesse en moins à l'horizon 2050, est notée B, au même niveau que la Turquie et l'Argentine. La Russie et le Royaume-Uni, moins exposés à la hausse des températures, récoltent la meilleure note, le A. Le but de cette notation souveraine des risques climatiques est d'éclairer en particulier les banques. Elles acquièrent beaucoup d'obligations à long terme émises par les États. Il s'agit aussi d'encourager ces États à agir contre et face au réchauffement parce qu'il devient un vrai risque pour la solvabilité de leurs dettes.
0: C'était des précisions signées Claire Fage. Les dirigeants des principaux pays européens étaient réunis ce soir à Berlin pour préparer le prochain sommet de l'OTAN prévu à Ankara début juillet, pendant que Donald Trump recevait, lui, à la Maison-Blanche, le patron de l'OTAN, Mark Rutte. Le président américain n'a pas manqué de rappeler que, selon lui, l'Alliance Atlantique l'avait tout bonnement abandonné dans sa guerre contre l'Iran. Marco Rubio continue quant à lui sa visite dans la région du Golfe. Le chef de la diplomatie américaine était aux Émirats Arabes Unis, au Koweït et au Bahreïn hier mercredi. Marco Rubio participera ce jeudi à une réunion du Conseil de coopération du Golfe qui regroupe les 6 monarchies de la péninsule arabique. Le secrétaire d'État des États-Unis va poursuivre son délicat travail d'explication auprès d'alliés qui doutent de leur partenariat avec Washington après avoir subi les conséquences de la guerre lancée contre l'Iran. En Bolivie, les routes sont enfin débloquées. Des blocages qui paralysaient le pays depuis 7 semaines. Mais le gouvernement a finalement annoncé que plus aucun barrage ne persistait sur les routes du pays. Jusqu'à une centaine d'axes routiers avaient été bloqués par des paysans, des ouvriers ou encore des mineurs qui demandaient la démission du président et des hausses de salaire. Cette sortie de crise est le résultat d'un accord signé vendredi dernier avec la principale centrale ouvrière du pays et du déploiement de l'armée pour dégager les routes. Mais le président de centre droit, Rodrigo Paz, au pouvoir depuis la fin de l'année dernière, reste tout de même sous pression, comme l'explique Pablo Barnier, Kawam. Il est chercheur associé au CREDA, le centre de recherche et de documentation sur les Amériques.
3: Un premier aspect qui est une forme de victoire de ce mouvement-là, avec les concessions qui ont été faites par le gouvernement de maintenir des prix raisonnables pour les biens essentiels, de ne pas privatiser les entreprises publiques, et de continuer à dialoguer avec les organisations sociales. Le gouvernement de Rodrigo Paz qui a penché vraiment sur la droite, voire très proche de l'extrême droite, va être pris en tenaille maintenant entre ces promesses qui ont été faites auprès des mouvements sociaux et qui ont démontré leur capacité de pression sur le gouvernement, et d'un côté aux élites économiques. On voit déjà que ces élites demandent des poursuites pénales vers les organisations qui ont mis en œuvre des blocages.
0: Vous venez d'entendre Pablo Barnier-Kawam, directeur chercheur associé au CREDA, le centre de recherche et de documentation sur les Amériques. En Colombie et au Pérou, l'extrême droite semble être reine, hein, puisque deux candidats de droite radicale se sont imposés aux élections. En Colombie, le candidat de gauche Iván Cepeda reconnaît la victoire de son adversaire d'extrême droite, Abelardo de la Espriella, trois jours après le second tour le plus serré de l'histoire du pays. Au Pérou, la candidate d'extrême droite Keiko Fujimori devrait être la prochaine présidente du pays, avec 50,12% des voix contre 49,88% pour son rival de gauche Roberto Sanchez. Keiko Fujimori a suffisamment d'avance pour que le décompte des voix restantes n'inverse la tendance. Minuit 7, temps universel, 2h07 à Harare, où après l'Assemblée nationale, c'est le Sénat zimbabwéen qui a approuvé hier mercredi à une écrasante majorité la réforme constitutionnelle, prolongeant de 2 ans le mandat du président actuel Emmerson Mnangagwa, qui pourra donc rester au pouvoir jusqu'en 2030. Cette révision d'ampleur, Sofiane Amazian, changera également le mode de scrutin du président et des députés.
4: 75 sénateurs ont voté en faveur du projet de loi et 4 se sont prononcés contre, a déclaré à la télévision nationale la présidente du Sénat, Mabel Chinamona. Après son adoption sans difficulté par l'Assemblée nationale le 18 juin dernier, la réforme constitutionnelle doit maintenant être signée par le président pour entrer en vigueur. Emmerson Mnangagwa, 83 ans, arrivé au pouvoir en 2017 à la faveur d'une révolution de palais soutenue par l'armée qui a renversé Robert Mugabe, passera donc 12 ans à la tête du pays au terme de ses 2 mandats. Le projet de loi, qualifié de coup d'État constitutionnel par l'opposition, prévoit également de supprimer le suffrage direct pour les élections présidentielles. Instaurées en 1987, ce sont les parlementaires, dont le mandat augmentera aussi de 2 ans, qui désigneront le futur chef d'État. La ZANU-PF, le parti présidentiel, justifie cette refonte constitutionnelle par la nécessité de garantir la stabilité politique. De son côté, l'opposition affirme avoir été victime d'intimidation. Son leader, Tendai Biti, ancien ministre des Finances, avait été arrêté en mars dernier.
0: Voilà, c'était des explications de Sofiane Amazian concernant cette décision du Sénat zimbabwéen. Football et Coupe du Monde, hein, où les nations du groupe G viennent de terminer leur rencontre. Le Brésil s'est imposé plutôt facilement face à l'Écosse. Victoire 3-0, la légende brésilienne Neymar a fait son retour sur la pelouse avec le maillot de la sélection pour la première fois depuis octobre 2023. Le Maroc affrontait quant à lui Haïti. Victoire 4-2 pour les Marocains qui se qualifient donc pour le prochain tour. Dans une heure, les Bafana d'Afrique du Sud ont quant à eux rendez-vous avec la Corée du Sud. La République tchèque, affronte un des 3 pays hôtes, le Mexique. Dans les autres résultats de la soirée, le Qatar s'est incliné face à la Bosnie-Herzégovine et donc éliminé. La Suisse s'est quant à elle imposée 2-1 face au Canada et finit première de son groupe. Voilà qui marque la fin de ces informations. Il est presque 2h10 à Paris. Il sera bientôt minuit 10, temps universel. L'information revient donc dans une 50aine de minutes sur RFI. Mais l'actualité, elle continue évidemment sur notre site RFI, www.rfi.fr, et sur notre site et sur notre application, pardon, Pure Radio. Et dans quelques instants, je vous donne rendez-vous avec Afro Club de Luxe sur RFI.
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16: Bonjour à tous, voici l'actualité de ce 24 juin. Pour la troisième journée consécutive, le département est en vigilance rouge, avec des pointes qui pourront atteindre 40 degrés en plaine et 30 degrés à 1500 mètres. Et des risques d'orages localement sur le fond de chaîne. La préfecture nous informe que 4 départs de feux de végétation ont été stoppés par le service départemental d'incendie. La végétation est en effet très sèche actuellement. Il faut donc être particulièrement vigilant à ne pas démarrer des feux par inadvertance. Également, c'est lundi dernier que 2 jeunes ont pu être secourus alors qu'ils étaient emportés par le Gave lors d'une baignade en zone non surveillée. Des espaces fraîcheurs sont disponibles actuellement sur notre territoire. Alors on parle des piscines ouvertes exceptionnellement, comme à Tarbes. C'est la piscine Paul Boiry, habituellement réservée aux associations, qui sera ouverte exceptionnellement jeudi et vendredi de 14h à 20h. À Lourdes, c'est le complexe aquatique de Lourdes qui est également ouvert tous les jours de 10h à 19h. À Luz-Saint-Sauveur, c'est la piscine municipale qui est actuellement ouverte à titre exceptionnel à tous, de 12h à 18h, pendant la canicule. À Maubourguet, la piscine sera ouverte ce week-end, samedi et dimanche, donc là aussi exceptionnellement, avec des tarifs doux, 2 euros pour les adultes, 1 euro pour les 6-12 ans. D'autres espaces sont également accessibles pour se rafraîchir. À Tarbes, on pourra citer le musée Masset, qui est exceptionnellement gratuit, et le parc est ouvert jusqu'à 22h. À Lourdes, c'est l'espace d'accueil du château fort musée pyrénéen et on peut se rendre à la médiathèque qui est également climatisée. Par ailleurs, l'établissement La Pastourelle au 34 rue Langelle met à disposition ses locaux climatisés pour les personnes vulnérables. Enfin, pour les sans-abri, les lieux d'accueil ne sont pas saturés et l'abri de nuit Arc-en-Ciel à Tarbes reste ouvert en journée. La mairie de Tarbes met d'ailleurs à disposition un espace fraîcheur dans une de ces salles. Et puis, ce sont également des commerces qui ferment en raison de la canicule, une tendance qui s'installe pour modifier les horaires d'ouverture ou des fermetures pendant plusieurs jours. Par exemple, à Tarbes, c'est la librairie des Beaux Jours qui baisse les rideaux à 14h30 au lieu de 19h. Et donc, certains ont même décidé de fermer complètement. Aujourd'hui, par exemple, Bigor Guitar Shop sera fermé car les clients ne sont pas au rendez-vous en ce moment. Et puis, au cœur du parc national des Pyrénées, le parc national des Pyrénées rappelle que la faune et la flore sont fragiles et menacées. Des espèces comme le décement ou le calotriton, la baignade et la navigation y sont donc interdites en zone cœur de parc exclusivement. Et le parc national demande même à s'éloigner des zones aquatiques pour les protéger des pollutions chimiques liées particulièrement aux crèmes solaires et aux savons qui impactent directement la survie des insectes aquatiques, d'éviter les berges afin de limiter leur érosion et surtout de ne pas boire l'eau en montagne si elle ne provient pas de sources bien identifiées car elle peut être contaminée. On termine par une note culturelle, c'est à Tarbes l'exposition des diplômés du Master Art de l'ESAD Pyrénées. L'École supérieure d'art et de design des Pyrénées présente Occupé, une exposition des diplômés 2026 du Master Art. Ce sont 8 jeunes artistes qui vont dévoiler leur projet de fin d'études, aboutissement de 5 années de formation. L'exposition met en avant des démarches artistiques variées, nourries par l'expérimentation, la recherche et le travail collectif. Le vernissage aura lieu ce soir à 18h30 dans les locaux de l'école au Jardin Masset. L'exposition sera ensuite ouverte du 25 juin au 10 juillet, puis du 24 août au 18 septembre, du lundi au vendredi, de 9h à midi et de 14h à 17h. Voilà pour les actualités de ce mercredi 24 juin. Bon courage à tous et toutes.
17: Bonne nuit.
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18: Bonne nuit.
12: Et donc nous sommes toujours avec Jean Hourra, membre fondateur de l'association 3A, mais également de Paroles d'Exil, et Béatrice Lévy, qui est à la commission de Paroles d'Exil, pour parler. Alors en première partie, on a parlé principalement de l'association, et là on va essayer de se concentrer un petit peu sur le programme de ce week-end. Alors je sais qu'il y a nombreuses associations qui vous rejoignent pour vous permettre d'avoir une programmation assez éclectique, je vais y arriver, et riche pour ces deux jours de festivités autour de ces thèmes solidaires.
17: Oui, il y a effectivement de toutes les associations, mais on peut les citer, Réseau Éducation Sans Frontières 65, la CIMAD, Etorkinekin, donc du Pays Basque, en lien avec l'affiliation à Envita, mais aussi les maires de Val d'Azun, puisqu'on va commencer le vendredi 26 à 17h30 dans la mairie de Arras, en Lavedan, par le parrainage de 4 jeunes.
12: Qui vont rejoindre du coup la dizaine que vous accueillez déjà.
17: Ils font partie de ces 10, 10 accompagnés. Donc ce sont 4 jeunes qui sont les plus anciens parmi ces 10. Et donc ce sont les maires sous la présidence de la nouvelle maire de Arras, Samira Gros, qui a invité donc les maires voisins à l'assister à ce parrainage. Et c'est un moment d'émotion extrêmement important. C'est tout simplement des jeunes qui vont être accompagnés de façon pérenne par deux parrains qui s'engagent à construire autour d'eux des îlots de sécurité, de socialisation, d'éducation, dans un cadre où ils pourront avoir un toit, être nourris. Voilà, c'est un moment extrêmement riche où s'exprime à la fin des parrainages à la fois le jeune et aussi les parrains. Voilà, nous avions fait ça l'année dernière sur chacune des communes et plusieurs fois les yeux étaient mouillés, y compris par les élus eux-mêmes.
12: Ouais. Rien que d'en parler, moi ça me donne des frissons, donc le jour J à l'heure H, j'imagine ce que ça peut donner.
17: Voilà, alors il y aura donc ces parrainages et à 19h, on ira juste à côté, au Cairn, au jardin du Cairn, enfin c'est un jardin municipal d'Arras, sur lequel va être exposé des photos qui témoignent de la marche, la grande marche pour l'accueil qui a été effectuée en 2025. Et qui a été accueilli de façon extrêmement républicaine par toutes les communes du territoire ici, de la communauté des communes, partie d'Arès, arrivée à Luz, mais en passant par Argelès, par Pierrefitte,
12: habillé tout
17: par
12: de blanc
17: Cotteret,
12: et masqué,
17: Soulom,
12: à pied.
17: Voilà,
18: à pied pour symboliser la migration,
12: bien sûr.
17: Ouais. Ouais.
12: Et donc ça, c'est le lien avec Paroles d'Exil de l'année dernière, finalement.
17: C'est le lien, c'est l'expression de l'accueil, de notre accueil et de l'accueil de la population vis-à-vis de ces personnes, souvent en détresse. Et puis c'est un hommage à tous ceux qui ont perdu la vie, simplement parce qu'ils cherchaient à améliorer leur propre vie, quoi.
12: Ou à survivre simplement parfois.
17: Voilà. Oui.
12: Donc ça, c'est des moments forts qui vont ouvrir le bal de ce Paroles d'Exil de cette année. Donc le parrainage républicain, l'exposition avec l'inauguration des photos au Cairn. Donc ça, c'est à 19h. Et puis à 20h, il y a une petite soirée qui est prévue à l'Abbadiale, si j'ai bien suivi.
17: Juste pour terminer, concernant les photos, elles ont été réalisées par Bernadette Lafont, un artiste photographe que nous avons rencontré par hasard sur Murmure du Monde et qui a accepté ou s'est proposé pour suivre la marche et réaliser un millier de photos et une quinzaine ont été sélectionnées pour constituer cette exposition. Merci à elle. Également Céline Dessaer, qui est poétesse sur le Val d'Azun et qui donne un souffle à cette exposition avec un panneau, avec des textes qui et également des textes écrits par des marcheurs eux-mêmes. Voilà. Et effectivement, après, suite à cette exposition et son inauguration, on va glisser à l'Abbadiale, sur le terrain de l'Abbadiale, un endroit merveilleux, animé par Franck. Il y aura un moment de restauration, buvette, et on pourra...
12: Et là, il n'y a pas besoin de réserver.
17: Non, pas besoin de réserver.
12: Du côté technique.
17: Merci, Mirabel. Et ensuite, alors, on a vraiment le plaisir d'accueillir la Diagonale avec Laurence Laburte, et puis qui va être accompagnée par Gomizo, qu'on a l'habitude de connaître dans le groupe Bison Musiki. Hein. Et donc là, ça va être des lectures de textes chantés avec de la musique écrite par Laurent Godet. Et ça risque là aussi, dans cet endroit merveilleux, d'être un moment de partage extrêmement riche et dans tous les sens. Hein.
18: Sous le coup de l'émotion, Jean, tu as omis
12: la projection
18: du court-métrage de Corinne Matou.
12: Qui va être à l'intérieur de l'Abbadiale, hein, parce que j'imagine que le reste va se passer à l'extérieur. Ouais. Et donc là, la projection, c'est en continu à l'intérieur pour permettre justement à tous les visiteurs, à tous ceux qui seront là, d'en profiter au fur et à mesure. Hein.
18: Exactement, ouais.
17: Alors, je n'ai pas tout à fait suivi la chronologie pour créer la surprise. Simplement pour indiquer que...
12: Zut, j'ai pas le bruit avec les roulements de tambour et tout. Je n'avais pas prévu celui-là.
17: Corinne Matou est chorégraphe, artiste bien connu sur le département.
12: Et multi-investi.
17: Et multi-investi va venir vendredi 26. Elle sera présente avec ses danseurs. Pour accompagner la projection de son film, qui est un court-métrage magnifique qui s'appelle Trajectoire et qui sera projeté à l'intérieur, en salle de l'Abbadiale. Voilà. C'est Jean Pechelder qui s'occupera de la technique.
12: Oh bon, alors c'est bon, si on a la synésie avec nous, tout va bien. C'est bien ce que je disais tout à l'heure, hein. Il y a toutes les associations qui se rejoignent pour cet événement-là, et ça fait chaud au cœur quand même. Hein.
17: Ben, ça nous rappelle l'implication de toutes les associations culturelles et citoyennes de la communauté commune qui s'était impliquée, mais pleinement impliquée dans la réussite du festival de 2025.
12: Hein. Tout à fait. Ça va être une belle suite, je pense, hein, cette année, et ça va redonner de la ferveur. Vous aviez cherché pendant quelques temps encore quelques bénévoles, vous en êtes où ? Vous avez le nombre nécessaire ? On relance un appel ?
18: On est toujours preneurs de toutes les bonnes volontés. Voilà.
12: Bon, et alors comment on fait si on a envie de venir participer en tant que bénévole ?
18: On téléphone à... on peut se signaler à l'association 3A, donc ouais. Par le biais du site sur lequel il y a les contacts. Et c'est le plus simple, en fait, parce qu'en fonction des rôles de chacun, on saura, nous, réorienter la bonne personne au bon endroit.
12: Très bien. Eh bien, attends, je suis en train de chercher le numéro de téléphone, si jamais...
18: Il y a un mail.
12: Il y a un mail.
18: Voilà.
12: Bon, et puis sinon, ils peuvent venir directement
18: exactement.
12: Le vendredi.
18: Le plus simple, c'est encore ça. Ils viennent sur place et ils seront chaleureusement accueillis.
12: Et on leur donnera une petite mission à effectuer.
18: Vendredi et en particulier samedi à partir de 14h.
12: Eh bien, justement,
17: à partir de 9h.
18: Ah, à partir de 9h.
17: L'installation du festival se fera à compter de 9h.
12: Et donc l'installation, ça, c'est à la salle des fêtes d'Arras-Marsoussin.
17: Voilà, rendez-vous salle des fêtes d'Arras-Marsoussin. Et sur Arras, eh bien, à partir de 14h, on se retrouve pour l'installation de, là aussi, de l'infrastructure d'accueil, quoi.
12: Bon, alors du passons public. Justement à cette journée du samedi, assez rapidement, parce que le temps file, mais on pourrait ouais. rester ensemble indéfiniment, hein, parce que c'est des sujets qui nous touchent tous. Et donc on a samedi à 14h, tu disais justement, c'est un peu le démarrage de la journée, avec la projection du film Outrepassé à la salle des fêtes d'Arras-Marsoussin.
18: Oui, c'est ça, et donc c'est un superbe film en plein cœur de nos sujets, qui sera suivi, projection qui sera suivie de cette table ronde, donc qui sera animée par Dominique Gauthier, lui-même cinéaste, et donc, comme on l'a dit tout à l'heure, avec la participation de, entre autres, du co-réalisateur et des différentes associations sœurs, dont la nôtre, bien sûr. Cette table ronde sera suivie d'un spectacle qui s'appelle Clown Destin. Du théâtre de la Bulle de Tarbes. Ça se passera juste à côté. En fait, tout se passera dans un périmètre géographique très, très restreint. Donc, il n'y a pas de souci.
12: Sous le préau de l'école qui est voilà. juste à côté.
18: Voilà. Exactement.
12: C'est la salle des fêtes, ça devrait aller.
18: Exactement. En parallèle de tous ces événements, bien sûr, il y aura moyen de s'abreuver et de se restaurer avec une buvette. Et puis. À 18h30, à la salle des fêtes, le groupe Criolinac de chant basque. Là encore, c'est pour faire honneur à nos amis des Torkinekin et nos amis basques.
12: J'ai senti le petit clin d'œil.
18: Voilà. Il y a une cohérence hein, dans tout ça. Ouais. C'est réfléchi, en
12: on
18: fait.
12: On dirait pas, mais quand même.
18: Exactement. Suivi de l'apéro, le truc important. Donc, ouais. à la salle des fêtes aussi. Et puis le repas.
12: Où là il faut, penser là, il faut réserver. Voilà. Alors, comment on fait pour réserver justement ?
18: Il y a surtout les affiches et toutes les flyers. Il y a un petit QR code. Et sinon, si on ne veut pas QR coder, on peut faire tapoter accueilazin.com/festi, comme festival.
12: Ok. Et donc là, on.
18: Et donc, c'est 15 euros. Il y a un repas végétarien ou non végétarien. Et en fait, c'est bon. C'est très bon.
12: Ah oui.
18: C'est
12: oui.
18: Sébastien Marceau qui est au pilotage de tout ça, toute son équipe. Et c'est toujours excellent.
12: Et généralement, c'est bien suivi. Hein. Les gens réservent. Et il y a du monde qui.
18: Oui,
12: qui
18: l'an dernier, on avait beaucoup, beaucoup de monde. Et si jamais vous n'avez pas pu réserver et qu'il n'y a plus de place, il y aura de toute façon de la restauration à côté. Petite restauration.
12: Bon, donc, mais ce repas, il a quand même un intérêt pour l'association. Il permet quand même de rassembler quelques fonds.
18: Exactement.
12: Donc n'hésitez pas.
18: Voilà. D'une façon générale, en fait, le festival est notre outil majeur pour ce troisième axe dont on parlait tout à l'heure de l'objet de notre association, qui est la sensibilisation. Et il nous permet aussi de récolter quelques fonds, parce que, ben, effectivement, accueillir des jeunes, les accompagner dans leur parcours administratif et d'éducation, c'est pas gratuit. On a aujourd'hui à peu près 300 adhérents dans l'association, mais juste l'adhésion, c'est pas forcément ce qui nous suffit pour financer tout ça.
12: Et du coup, tout va être en participation libre, il va y avoir des petites tirelires aussi qu'on va pouvoir remplir selon nos capacités.
18: Exactement, tout est absolument participation libre, à part évidemment le repas et les bières. Mais il y aura de temps en temps des chapeaux qui vont tourner, et donc c'est à chacun de donner selon ses moyens et ses envies.
12: Très bien. Et on n'a pas fini parce que justement, bah, c'est le chapeau final un peu de ce rendez-vous. Et oui, l'apothéose, la soirée festive avec des concerts, des danses, de l'animation. Je te laisse nous dire, un peu plus.
18: Donc là, ce sera un DJ set avec Jazz El Chataz et Tigrou Bernardo qui sont...
12: Les ex de Strictly Vinyl.
18: Exactement. Tu le dis très bien, Mirabelle. Strictly Vinyl. C'est pas évident. Voilà, donc jusqu'au bout de la nuit.
12: Ah ouais, ça, jusqu'au bout de la nuit, on peut compter sur eux. Et puis avec une programmation toujours éclectique d'un point de vue musical, mais très dansante. Et donc ça, c'est bien en couleur de toute la population qui va vous rejoindre au festival. Du coup, Paroles d'Exil, c'est 26 et 27. Oui, dis-moi tout.
18: Alors, juste en conclusion, en fait, à ce festival Parole d'Exil, il y aura des concerts, mais vous n'aimez peut-être pas la musique. Il y aura une buvette, mais vous n'avez peut-être pas soif. Il y aura des films et des spectacles, mais vous n'aimez peut-être ni le cinéma, ni le théâtre, ni les clowns. Mais, en fait, même si vous êtes dans ce cas-là, eh ben, vous avez une super bonne raison de venir. Venez si vous pensez, comme nous, qu'il est important de se tenir debout dans l'arène, de faire face à tous ceux qui veulent nous faire croire que l'humanisme a disparu. Et aujourd'hui, ils sont très nombreux, partout dans le monde, dans plein de pays d'Europe et aussi en France, tout près de chez nous. Alors, on pense que c'est vraiment important de montrer qu'il reste ici et partout ailleurs plein de femmes et d'hommes qui ne sont pas d'accord pour rejeter, maltraiter, harceler des gens qui n'ont rien fait de mal, qui tentent juste de sauver leur peau ou de construire une vie acceptable. Et en réalité, c'est chacune et chacun d'entre nous, on aurait fait exactement la même chose à leur place. On a simplement la chance, ici, aujourd'hui, de ne pas avoir besoin de s'exiler. Pour le moment.
19: Pour le moment.
18: Donc venez nous rejoindre pour cette raison-là, même si vous trouvez qu'il fait chaud, que vous n'avez pas envie de boire une bière dans un gobelet en plastique, venez.
12: Il y a de l'ombre, il y a de la nature, il y a du bon genre.
18: Il y a plein de gens bien.
12: Il y a plein de choses à entendre et à découvrir, à rencontrer. Donc même si vous n'aimez pas tout ce qu'elle a dit, bah, venez quand même.
18: Voilà, ouais. C'est la synthèse.
17: C'est du beau, c'est de la fête, c'est de la fierté. Nous sommes dans le respect du droit international. Le festival, on le fait la tête droite.
12: Pas que pour eux finalement, on le fait pour nous aussi. Hein. On le fait pas que pour les exilés.
18: Exactement.
12: Et ouais, c'est à nous de prendre la parole aussi. Bon, en tout cas, je vous remercie beaucoup d'être venu dans les studios pour nous parler un peu mieux de l'association, parce qu'il y a toujours besoin d'en parler, d'en reparler, de nous annoncer les festivités autour de ce mouvement solidaire. Donc, Parole d'Exil, on le rappelle, c'est ce 26 et ce 27 juin dans le Val d'Azun. Vous retrouvez toutes les informations sur le site accueilazun.com où il y a en PDF tout le programme et puis également le petit lien pour pouvoir réserver son repas du samedi soir. Voilà. Et puis à retrouver en podcast très prochainement sur le site de fréquentius.com. Merci encore et très belle journée à tous.
18: Merci beaucoup.
17: Merci à vous. Merci.
18: Et à bientôt.
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12: Bonjour à tous, bonjour à toutes, j'espère que vous allez bien en ce jeudi d'un point de vue des prévisions météo France au sein. En ce 25 juin, nous sommes toujours en vigilance rouge sur les départements des Hautes-Pyrénées pour le phénomène de canicule et en vigilance jaune pour le phénomène d'orage. Et donc c'est un flux général de sud à sud-ouest qui est faible à modéré aujourd'hui, et après une matinée où le soleil domine, eh bien les nuages vont se développer assez rapidement cet après-midi et donner partout quelques ondées instables, puis quelques averses orageuses en fin de journée, soirée ou début de nuit. Le temps est calme sous un ciel peu nuageux et avec des nuages élevés pour le reste de la nuit. L'isotherme 0 degré aujourd'hui et vers 4500 mètres d'altitude, et il évolue la nuit prochaine jusqu'à 4600 mètres. Les températures maximales vont perdre 1 ou 2 degrés par rapport à hier. On aura au mieux 33 à 37 degrés en basse vallée, 25 à 28 degrés vers 1500 mètres et 19 à 20 degrés vers 2500 mètres d'altitude, avec des minimales la nuit prochaine qui sont stables en montagne et perdent 2 à 3 degrés en basse vallée. Et le vent demain est de sud à sud-ouest. Il est faible en voilée et en moyenne montagne, et il est faible à modéré sur les sommets, mais partout très irrégulier avec les rafales sous les averses orageuses. Voici donc pour les prévisions de ce jour, un jour que je vous souhaite beau à tous et à toutes.
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12: Et nous sommes en plein cœur de nos informations locales pour parler de ce festival Paroles d'Exil ainsi que de l'association 3A. À toi Ludovic.
16: Alors bonjour à tous. Paroles d'Exil cette année a lieu du 26 au 27 juin. C'est la 9e édition. Ça se déroule dans le Val d'Azun. Et pour en parler avec nous aujourd'hui, Jean Aurat, fondateur et membre de l'association 3A, autrement dit association Accueil Azun, et Béatrice Lévy, membre

0: L'association Arcaïasin, effectivement, propose son 9e festival. L'Assemblée générale constitutive, c'était en janvier 2018, et le premier festival, c'était en juin 2018, à la période de la fête des réfugiés, la fête mondiale des réfugiés. Donc, normalement, c'est le 20 juin. Nous, on est obligés là de décaler un petit peu. Il y a pas mal de festivals, en particulier nos amis de Murmures du Monde, qui couvrent la première quinzaine de juin. Donc, on s'est positionné sur la deuxième quinzaine.
1: D'ailleurs, il y a eu des années où vous étiez en lien aussi avec.
2: Tout à fait.
0: Ouais. Absolument. On continue à avoir des partenariats très étroits avec Murmures du Monde, écologie et solidarité. Ça va très bien ensemble, et poésie, et tout ça va bien ensemble. Alors, effectivement, Parole d'Exil, ce festival, c'est le principal outil de communication, de sensibilisation, d'information, de revendication, ouais, de accueil à ça.
3: Donc, ça a été fait, l'association a été faite d'abord pour porter Parole d'Exil, ou d'abord pour porter ce besoin d'accueillir des personnes qui arrivent sur le territoire du monde entier.
2: Alors, c'est la deuxième case que je coche pour la réponse B. L'association Accueil Azin a pour objet trois piliers, en fait. D'une part, l'accueil et hébergement. D'autre part, l'accompagnement des gens qu'on accueille, et en troisième pilier, la sensibilisation. Donc si on déroule un tout petit peu, le premier point, l'accueil et l'hébergement, on a à 3A cette petite spécificité par rapport à d'autres associations qui ont le même objet que nous, que au lieu de que ce soit une seule et même famille qui héberge toujours à plein temps une personne exilée, que ce soit un jeune mineur non accompagné ou un adulte. Chez nous, on a décidé d'un système assez original qu'on a appelé les boucles de famille, qui consiste à avoir à peu près 4 foyers, 4 familles qui sont d'accord pour accueillir des gens, et chez qui le jeune ou la personne exilée va tourner. Donc, par exemple, le cas typique, c'est une semaine chez chaque famille. Donc certes, c'est moins confortable pour le jeune qui est accueilli, parce qu'il est obligé de faire ses valises 4 fois par mois, mais pour nous, c'est gage de pérennité de l'accueil, parce que les familles, c'est pas toujours évident, ne serait-ce que moralement, d'accueillir quelqu'un dans cette situation quand même de détresse. Donc ça permet aux familles de souffler. Ça n'empêche pas, évidemment, si à la fois la famille et le jeune sont d'accord, s'ils matchent super bien et qu'ils disent moi je veux rester tout le temps chez cette famille et que la famille est d'accord, évidemment c'est pas du tout impossible. Mais donc le système de base, c'est celui-là.
3: Qui est accueilli, hein, il faut le préciser, peut-être ce sont des mineurs isolés qui ne sont pas pris en charge par l'État. Non, je dis en genre, je vous laisse.
0: Non. Ce sont des jeunes, alors on utilise ce terme exilé, mais ce sont tout simplement des jeunes comme chacun d'entre nous, quoi. Et même si on a dépassé ce terme de jeune pour ce qui me concerne, mais ce sont donc des personnes qui ont vécu soit la guerre, soit la faim, soit la misère, soit de graves difficultés, qui ont eu des parcours extraordinaire, certains pouvant durer 2 ans, passant par les déserts, passant par les tabassages, l'exploitation en Libye, en Tunisie, et bien entendu ayant réussi de franchir la Méditerranée dans des conditions, on le sait, particulièrement précaires. Il y a près de la Méditerranée, je crois qu'il faut le redire, c'est une véritable fosse commune, hein, où il y a 25 000 personnes qui ont perdu la vie.
1: C'est des chiffres aberrants chaque année.
0: Oui, ça devrait être inadmissible. Inadmissible. Bon, donc nous, nous recevons ces jeunes, mais j'ai oublié la question.
1: Est-ce que c'est
3: Non, vous réagissiez en fait au sujet des mineurs isolés.

0: Ouais, les mineurs isolés. Alors, en fait, ces jeunes, lorsqu'ils arrivent, soit ils sont reconnus mineurs par le département, par l'ASE, l'aide sociale à l'enfance, et du coup, au nom du droit international, c'est l'ASE qui prend en charge le jeune. Ou bien il y a un doute, et donc le jeune n'est pas reconnu mineur, il doit passer devant le juge des enfants pour obtenir cette reconnaissance à l'appui de preuves. Et c'est là que le bât blesse, c'est-à-dire que ces jeunes, au lieu d'être accueillis par des dispositifs adaptés, quoi, eh bien, ils sont mis à la rue, tout simplement, au 115. Et le 115, c'est là aussi des hébergements extrêmement précaires. Quand il y a de la place, c'est avec des horaires très particuliers. Toute la journée, le jeune erre dans la rue, quoi, avec tous les dangers possibles. Mmh. Et ce sont ces jeunes-là que nous accueillons. Généralement, avant que le juge des enfants se prononce, il faut à peu près 9 mois. Et on a 10 jeunes sur 11 qui sont reconnus mineurs.
1: Alors, il y a combien de jeunes aujourd'hui qui sont sur le territoire, des jeunes de ce type, de type mineur isolé, et combien sont pris en charge par Accueil Asin, parce qu'il y a d'autres associations?
0: Oui, nous, aujourd'hui, on se limite à 10 jeunes, parce que potentiellement, c'est difficile. Oui. Ouais, c'est difficile. Il y a pourtant 56 familles qui ont exercé de l'accueil et qui l'exercent. Ces boucles de famille dont parlait Béatrice sont efficientes. Mais bon, on est obligé de... Et puis ça coûte. Ça coûte de l'argent.
1: Et, oui.
0: Et nos moyens financiers sont relativement limités. Hein.
1: Nouvelle, peut-être...
2: J'ajoute juste un point. On accompagne également des familles. Alors c'est un petit peu à la marge. Mais actuellement, il y a 2 familles qui sont accompagnées par nous. Et qui sont hébergés et aidés.
1: Très bien.
3: Et ça, c'est d'autres dispositifs encore. Quand on accueille des familles, c'est plus nombreux. Et,
2: exactement.
3: Oui.
2: Et il faut des logements à part.
0: Oui.
1: Alors, il y a aujourd'hui une chose tout à fait nouvelle, c'est votre affiliation à l'Envita. Qu'est-ce que l'Envita? Vous pouvez préciser. L'Association nationale des villes accueillantes, je le dis.
0: Des villes et territoires accueillants.
1: Voilà.
0: Alors, pour être plus précis, Ludovic, c'est la communauté des communes, le territoire de la communauté des communes, qui déjà en 2020 avait déclaré sur le perron de la mairie d'Argelès le territoire accueillant. Et là, le pas a été franchi en juin 2025, sous l'impulsion de son président de l'époque, Noël Pereira, à qui on envoie un salut solidaire, s'est affilié. C'est la communauté des communes, c'est la CCPVG, qui s'est affilié sur le territoire d'Envita. Sur l'association Envita.
1: Voilà. D'accord. Et donc, oui, c'est bien ça. Il y a un autre collectif qu'on va découvrir cette année sur le festival, a priori, qui est un collectif basque, qui lui-même, peut-être, mais vous allez préciser, certainement, est affilié à l'Envita. Il s'appelle
2: attention,
1: le collectif Solidarité Migrants et Torkinekin.
2: Bravo, du premier coup. Alors effectivement, en réalité, l'association Accueil Asin 3A est en lien avec tout un réseau d'associations amies, évidemment sur le territoire également des associations culturelles, écologiques, citoyennes, mais entre autres des associations qui ont un petit peu les mêmes sujets de cœur que les nôtres. Et on a un lien tout particulier avec celle du territoire basque. Donc maintenant, je le dis super bien, et Torkinekin.
3: Wow.
2: Mais il y en a d'autres, il y a Bechterekin, et on a décidé cette année de faire un focus sur ce lien avec le territoire du Pays Basque, avec cet axe également de territoire Envita, avec ce label Envita, et pour une raison bêtement géographique, parce qu'on est
0: collés. On est voisins.
2: Voilà, on est voisins et on est soumis aux mêmes pressions à la fois de surveillance, on va dire.
1: Il va y avoir, et ça va permettre de passer à la suite du programme, puisqu'on va pouvoir parler du programme de Paroles d'Exil en deuxième partie d'émission, donc après la météo réalisée, alors je le dis moi-même, du coup, réalisée par Mirabelle.
3: Voilà. Alors,
1: et on pourra parler de ce qui va se passer le samedi 27 juin à Reims-Marsous, à la salle des fêtes, où il va y avoir une projection d'un film outrepassé avec l'auteur-réalisateur Nicolas Dupuis et Thomas Ferrer, historiens qui font partie apparemment de la Fédération et Torkinekin d'Aquité.
0: Non. Oui, alors peut-être c'est... Alors effectivement, il y a donc le film Outrepassé, derrière, qui traite de ce passage à la frontière pyrénéenne, de Catalogne jusqu'au Pays Basque. Et la présence de Torkinekin va nous éclairer sur... leur façon de faire, que ce soit les élus, que ce soit les citoyens, que ce soit l'association elle-même, il y a même les employeurs également qui jouent le jeu. Et puis il y a bien entendu la police, le rôle de la police qui n'est pas simple. Comment ça se passe sur la frontière, et cet éclairage va être très intéressant. Thomas Ferrer est un historien local ici. Qui a beaucoup travaillé sur l'exil. Il a publié des ouvrages. Il viendra nous présenter son dernier à l'occasion du festival. Et puis, il y aura Nicolas Dupuis, qui est le réalisateur du film. Mmh. Voilà. Avec co-réalisateur du film. Voilà.
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3: Jeudi à 17h30, place de la mairie à Cotteret, c'est le concert de blues rock variété entièrement gratuit qui s'appelle le Taxiway. Le concert Taxiway, du blues rock et de la variété, c'est entièrement gratuit. Ça se passe ce jeudi à la place de la mairie à partir de 17h30 à Cotteret.
8: Ce jeudi, de 15h à 19h à la place de la Bergère à Gèdres, nous vous proposons le marché gourmand et artisanal animé par le duo Feu de Camp. Venez découvrir et déguster des productions locales dans une ambiance conviviale et festive. N'oubliez pas que le marché est animé par le duo Feu de Camp. Ça se déroule de 15h à 19h à la place de la Bergère à Gèdres et c'est ce jeudi.
3: Jeudi, au tiers-lieu Amassa à Lourdes, rendez-vous à 20h30 pour une scène libre cabaret d'improvisation. Entrée libre, sortie au chapeau. La scène libre atelier d'improvisation vous propose un cabaret entièrement construit à partir de vos suggestions. Sur scène, les comédiens enchaînent des moments drôles, décalés, touchants ou totalement inattendus. Sans texte ni filet. Un spectacle unique où chaque scène naît de l'instant et où tout peut arriver grâce à vous. La scène libre cabaret d'improvisation, c'est ce jeudi à 20h30 au tiers-lieu Amassa à Lourdes.
8: De vendredi à dimanche au village d'Arins-Marsous, nous vous proposons la journée du patrimoine de pays Tour et Détour. Se laisser guider par le hasard des pas et la curiosité du regard. Tour et Détour vous pousseront à arpenter sentiers, ruelles, chemins de randonnée et vous feront lever les yeux pour découvrir une corniche sculptée, une pierre patinée par le temps, une enseigne oubliée, un paysage, un pont. Nous vous invitons à relier l'histoire des lieux à vos pas pour mieux comprendre, ressentir et habiter autrement nos paysages quotidiens. De vendredi à dimanche au village d'Arins-Marsous, ce sera la journée du patrimoine de pays Tour et Détour.
3: Vendredi, à Arras-en-la-Vedance, c'est le démarrage du festival Paroles d'Exil, organisé par l'association 3A en entrée libre, avec au programme de ce vendredi à 17h30 devant la mairie d'Arras-en-la-Vedance, le parrainage républicain, suivi à 19h dans le jardin du Cairn de l'inauguration de l'exposition photo témoignage de la grande marche pour l'accueil 2025. Et à 20h, c'est à l'Abadial qu'on vous donne rendez-vous avec de la restauration et buvette et la projection du court-métrage Trajectoire, réalisé par Corinne Matou de la compagnie La Mandragore. Et pour finir ce premier jour du festival Paroles d'Exil, à 21h, c'est dans le jardin de l'Abadial qu'il y aura la création de la compagnie La Diagonale. régional. Une lecture musicale sur un texte de Laurent Godet avec la chanteuse et musicienne Gumizo Musendo et la comédienne et metteuse en scène Laurence Laburte. Le festival Parole d'Exil, ça commence ce vendredi à 17h30 à Arras-en-Lavedan et retrouvez tout le programme complet sur accueilazin.com.
8: Ce vendredi, de 15h à 16h30, la ferme distillerie Orsnabruma à Hauteur vous propose sa visite guidée. Tous les vendredis, visite guidée du jardin de plantes aromatiques et médicinales et le petit fruit de la distillerie, découverte de la distillation des plantes dans un alambic en cuivre, dégustation des produits de la ferme, liqueur de plantes, liqueur de fruits, pastis du Val d'Azun et sirop à base de plantes, mais vous inquiétez pas, tout ça est sans alcool. Alors pour rappel, ce vendredi de 15h à 16h30 à la ferme distillerie d'Orsnabruma à Hauteur, il y aura sa visite guidée. Ce vendredi, de 18h30 à 19h30 à l'église de Cotteret, nous vous proposons le concert Ricardo Garcia Solo. Sous le rythme des guitares classiques, flamenco et musique du monde, Ricardo Garcia est un guitariste-compositeur. Après une carrière internationale, il développe de nouveaux projets pour la première fois en France. Dans un jeu virtuose, Ricardo invite un voyage à travers ses compositions dont l'éclectisme et la sensibilité musicale ne peuvent qu'émouvoir, séduire ou conquérir. À l'église de Cotteret, la participation est libre et c'est sans réservation. Ce vendredi, à Cotteret, de 18h30 à 19h30, le concert Ricardo Garcia Solo.
3: Vendredi à 17h à la médiathèque de Cotteret, on vous propose la conférence protection des milieux aquatiques avec le Pays de Lourdes et les Vallées des Gaves. Une rencontre avec Vincent Ramard, qui est technicien rivière du secteur torrentiel au PLVG, dont les missions se concentrent sur la préservation de l'environnement aquatique. Gratuit dans la limite des places disponibles, la conférence du PLVG protection des milieux aquatiques, c'est ce vendredi à 17h à la médiathèque de Cotteret.
8: De vendredi à lundi, de 11h à 1h du matin, la ville de Lourdes vous propose ses fêtes. Au programme, cassettas, concerts, fanfares, jeux et sport. Un des grands rendez-vous de l'été. 3 jours de fêtes, de musique et de convivialité pour célébrer Lourdes et ses habitants. Tout un programme pour vibrer ensemble et profiter de l'ambiance estivale. Venez partager la joie, les rires et la couleur des fêtes de Lourdes. Alors pour rappel, c'est de vendredi à dimanche de 11h à 1h du matin et lundi de 11h à 20h et ce sera au Jardin des Tilleuls à Lourdes.
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3: Les offres de la semaine à pourvoir en Vallée des Gaves. On commence par le territoire de Luce, où un employé de libre service est recherché pour un CDD de 3 mois à 35 heures par semaine. On monte à Cotteret à présent, où c'est au Bain du Rocher, où l'établissement thermal recherche un esthéticien ou un spa praticien, un CDD de 4 mois à 35 heures par semaine. On reste à Cotteret où c'est l'hôtellerie du lac de Gaube qui recherche un serveur pour 2 mois à 39 heures par semaine. On repart à Luce-Saint-Sauveur où là aussi, dans le domaine de la cuisine, on recherche un cuisinier en CDD pour 4 mois à 35 heures par semaine et c'est pour le centre de vacances CVO. Et c'est la cave Cazot également à Luce-Saint-Sauveur qui recherche toujours un conducteur-livreur pour les boissons, un CDD de 4 mois à 35 heures par semaine. On part à Esquesser à présent où un chef de rayon produits non alimentaires est recherché pour un CDI à 35 heures par semaine. Direction Argelès-Gazost, où c'est l'étape des Pyrénées qui recherche un vendeur mécanicien en cycle pour 3 mois à 35 heures par semaine. On remonte à Cotteret, où un vendeur d'articles de sport et de loisirs est recherché pour 3 mois à 35 heures par semaine. On va à Bête-Pouëille à présent, où il y a 2 postes à pourvoir pour l'abattoir de Bête-Pouëille, des postes à pourvoir urgemment, l'un pour un technicien d'agent de maîtrise abattoir et l'autre pour un directeur d'abattoir. Les deux sont en CDI. Pour le technicien d'agent de maîtrise abattoir, c'est un CDI à 35 heures par semaine. Et pour le directeur d'abattoir, eh bien c'est un poste de cadre, donc pas d'heure stipulée, mais toujours un CDI. Et on termine les offres de la semaine sur les Vallées des Gaves avec un poste à Grust pour un responsable maintenance mécanique. Et c'est pour la régie des sports d'hiver de Luce. Et donc un CDI à pourvoir de 35 heures. Vous retrouvez toutes ces offres et bien plus encore en vous rapprochant de votre agence FT de Lourdes.

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2: Dans « Ah ou l'homme ancien », Mark Klaczynski nous raconte l'odyssée du dernier homme de Néandertal, il y a quelque 40 000 ans. Le clan des hommes-oiseaux, mené par un géant sanguinaire, ne s'arrête pas au massacre des hommes anciens. Il s'en prend également aux hommes du lac, des Cro-Magnons qui ont accepté Ao dans leur clan. Au moment où nous prenons cette lecture, Ao et son ami Kipako reviennent d'un long voyage, heureux de retrouver leur clan, et surtout Akinaa, la sœur de Kipako et la bien-aimée de Ao. Les deux hommes longent maintenant les berges du lac. Ils savent qu'ils arriveront au camp avant la nuit. Ils ralentissent l'allure pour savourer le plaisir de toucher au but. Kipako hume les odeurs familières que lui porte le vent. Des cris s'élèvent bien avant leur arrivée au camp. Kipako est surpris. La plupart des hommes et des femmes devraient être à la chasse. Or, ce sont des chasseurs qui viennent à leur rencontre. Ce n'est pas normal. Ils reconnaissent Kamae, accompagné par deux hommes jeunes qui n'avaient pas encore de nom avant leur départ. Ao les voit à peine. Son regard s'est porté à l'arrière. Une femme suit en marchant rapidement. Elle tient un bébé dans ses bras. Un petit garçon trottine sur ses pas, aussi vite qu'il peut, en essayant de ne pas se laisser distancer. Le cœur d'Ao bat furieusement dans sa poitrine. Il n'entend pas les paroles tragiques de Kamae. Il passe à côté des chasseurs, sans s'arrêter. Ao et Akima se font face. Aucune parole ne sort de leur bouche. Les yeux de la jeune femme brillent d'une joie intense. Ao ne se lasse pas de contempler ce visage dont la vue le réjouit. À ses côtés, le petit Atamak se tient sagement immobile, un peu intimidé. Il a reconnu l'homme dont sa mère lui parle chaque jour. Il garde un vague souvenir de son visage, de son odeur, de leur jeu. Le regard d'Ao glisse vers l'enfant endormi dans les bras de sa mère. C'est un garçon né il y a 2 hivers environ. Son visage est singulier. Son crâne est volumineux. Ses yeux sont profondément enfoncés dans leurs orbites. Akinaa tend le petit vers Ao. « Celui-là a la force de son père, » dit-elle en riant. Ao grogne de satisfaction en saisissant l'enfant. Il caresse doucement la tête d'Atamak, venu s'agripper à sa jambe. Ao est de retour, dit-il simplement. La jeune femme acquiesce. Elle salue Kipako qui les a rejoints, suivi de Kamae. Les deux hommes sont soucieux. Kamae informe Ao de la situation. Après votre départ, les esprits ont continué à nous être favorables. La saison de chasse a été bonne. Nous n'avons pas vu les hommes-oiseaux et nous pensions que ceux du fleuve avaient accompli les paroles d'attaque. Mais à la fin de l'hiver, Omok est revenu avec 2 chasseurs. Il nous a appris ce qui s'est passé. De ceux qui avaient combattu les hommes-oiseaux, Omok était le seul survivant. Akta n'avait pas écouté les chasseurs qui avaient déjà eu affaire à eux quand ils évoquaient la férocité et la ruse de ces êtres sanguinaires. Les hommes-oiseaux se sont emparés de son âme et de celle de ses compagnons, car chaque homme tué de leurs mains augmente leur pouvoir et leurs esprits ne sont jamais rassasiés. Omok dit ceci, « Ce sont des tueurs d'hommes. Lorsqu'ils attaquent au milieu de la nuit ou au détour d'un sentier, les chasseurs les plus valeureux sont saisis d'effroi et leurs bras deviennent faibles. À 2 reprises, le camp du vieil Ikwak a été attaqué. Plus tard, les chasseurs ne sont pas rentrés. Les morts étaient nombreux parmi nos parents, plus que les doigts des 2 mains. Ils ont souffert de la faim et du froid, car les hommes-oiseaux se sont emparés d'une grande partie de leur réserve de nourriture et de peau. Omok a dit qu'il s'était installé à proximité du territoire de son clan et il a demandé notre aide pour les rechercher. Le vieux chasseur s'interrompt et redresse fièrement la tête. Plusieurs d'entre nous sont partis avec lui. Kamaï était à leur tête, car il a déjà tué l'un d'eux. Il sait que leur ventre est mou comme celui des autres hommes et que leurs os se brisent lorsque la massue les frappe. Mais nous n'avons pas trouvé leur campement. Alors les hommes ont regagné leur clan respectif pour participer à la nouvelle saison de chasse. Un jour, Mawami a relevé des traces de leur présence sur nos propres territoires. Au milieu de l'été précédent, en l'absence des chasseurs et d'une partie des femmes, les hommes oiseaux ont surgi dans le camp. Mais Wagaltakik avait confié la conduite de la chasse à Kamaï et à Mawami, et il était resté avec deux chasseurs pour protéger ceux qui demeuraient au camp. Les hommes oiseaux étaient nombreux, mais les nôtres les attendaient et ne se sont pas laissés surprendre. Wagaltakik et les chasseurs Awak et Itaki, Napamali, les vieux, les femmes et les enfants se sont battus comme des loups. Awak, Itaki et le vieux Kawa sont morts. Wagaltakik a été grièvement blessé. Il a perdu l'usage de ses jambes. Aujourd'hui, son esprit est sur le point de s'en aller. Les nôtres ont réussi à tuer deux des assaillants et en blesser trois autres. Décontenancés par une telle résistance, les hommes oiseaux se sont retirés en emportant leurs morts. L'hiver a été rude. Le clan a souffert de la faim et du froid car nous n'avons ramené qu'un maigre butin. Les esprits étaient désormais en colère. Au cours de la mauvaise saison, nous avons de nouveau repéré des signes de la présence des hommes oiseaux. Napamali a dit qu'ils n'avaient pas quitté nos territoires, car ils n'avaient pas renoncé à la vengeance que réclamaient leurs esprits. Dès la fin de l'hiver, Mahawami est parti chasser avec une poignée d'hommes et de femmes. Le gibier qu'ils ont ramené était à peine suffisant pour nourrir le clan pendant quelques jours. Ils ont dû repartir aussitôt. Kamaï est resté avec deux jeunes chasseurs. Akina est resté aussi. L'homme adresse un regard empreint de respect à la jeune femme debout à côté d'Ao. Napamali a dit que, lorsque les hommes oiseaux avaient attaqué le camp, sans les femmes, ils n'auraient pas pu être repoussés. Quand Awak, Ataki, Wagaltakik et Kaoa sont tombés sous leurs coups, les bras des femmes n'ont pas tremblé. Napamali a dit que l'esprit du grand loup gris habitait Akina et qu'il a lu la peur dans les yeux des hommes oiseaux. Mais aujourd'hui, la situation est très mauvaise. Mawani et les chasseurs tardent à revenir. Ils ne sont pas assez nombreux pour encercler les troupeaux. Ils doivent prendre plus de risques et parcourir de longues distances pour un maigre butin. La nourriture manque. La compagne du vieux Waka est allée mourir dans la toundra. Ceux qui naissent aujourd'hui doivent repartir d'où ils viennent. Deux nouveau-nés ont été tués car leurs mères ne peuvent les nourrir. La survie du camp tout entier est menacée. Ao semble avoir saisi l'essentiel du discours de Kamaï. Il est en colère. Kamaï veut ajouter quelque chose, mais Kipako l'interrompt.
4: Ao et Kipako sont là maintenant. C'était la volonté des esprits. Ne perdons pas de temps.
2: Wagaltakik et Napamali nous attendent. Averti de l'arrivée des deux hommes, le chaman s'est rendu auprès du vieux chef agonisant pour lui annoncer la nouvelle tant espérée, celle qui retient son âme dans son corps torturé. Kipako reconnaît à peine en cet homme son père, le puissant chasseur qui a si longtemps guidé les siens. Une longue entaille, mal cicatrisée, balafre le visage émacié jusqu'au sommet du crâne. La peau du visage est jaune. On perçoit à peine la lueur de vie derrière ses yeux voilés. L'homme est déjà dans l'entre-deux-mondes. Il ne semble pas voir les deux hommes qui lui font face. Pourtant, sa bouche s'entrouve pour dire quelques mots.
5: Wagaltakik peut partir. Son esprit est content.
2: Il n'ajoute plus rien. Kipako s'adresse à Napamali.
4: Kipako avait vu descendre le grand loup gris. Nous avons marché vite.
2: Napamali hoche la tête d'un air entendu.
4: Napamali attendait votre retour. Les esprits l'avaient prévenu.
2: Il s'adresse à l'homme ancien.
4: « Tu es revenu, » dit-il simplement.
2: Ao acquiesce gravement.
4: « Oui, Ao est de retour parmi les siens. Les autres n'ont pas besoin de lui. Napa Mali ne dit rien. Il se contente de poser la main sur l'épaule de son jeune ami.
6: Je suis

Au cours de la soirée, Ao, Kipako et Kamai se concertent longuement. Tôt le matin, Kamai les accompagne là où les chasseurs ont relevé des traces au passage des hommes-oiseaux pour la dernière fois. Pendant plusieurs jours, les trois hommes sillonnent méthodiquement le secteur. Les hommes-oiseaux sont enragés, surtout le géant, dont l'autorité a été sérieusement ébranlée après l'échec et les pertes que lui et sa bande ont subies au cœur de l'été précédent. Inlassablement, il revit les péripéties du combat. Les choses ne se sont pas passées comme elles auraient dû. Avant qu'ils ne pénètrent dans le camp, des cris avaient retenti. Les hommes qui s'étaient dressés devant eux avaient combattu avec courage. Lorsque le vieux chef était tombé, blessé de sa main, après avoir tué l'un de ses meilleurs hommes, les autres n'avaient pas renoncé à se battre. Le géant grimace en revivant la suite de l'affrontement. Il se souvient du chaman qui exhortait les siens sans relâche. Les sagaies le frôlaient, mais aucune ne semblait pouvoir l'atteindre. Il revoit cet autre vieillard qui leur a donné tant de mal. Laissé pour mort, percé de deux sagaies, il a encore trouvé la force de trancher la gorge d'un homme. Mais c'est quand il pense à cette femelle que la haine qui l'étouffe atteint son paroxysme. Lorsqu'il a reconnu aux côtés du chaman, il n'a pas cru ce que voyaient ses yeux. Par quelle magie pouvait-elle se trouver là, après sa mystérieuse disparition, le jour où l'homme-ours avait surgi dans le camp? Il avait vu le doute et la peur s'insinuer dans les yeux de ses acolytes. Lui-même avait senti sa confiance s'ébranler. Les autres avaient perçu leur hésitation et avaient redoublé d'ardeur. Les pierres s'abattaient sur eux de toutes parts. La sagaie que la femme brandissait s'était fichée dans la poitrine de l'homme qui était à ses côtés. Alors, hurlant de rage et de dépit, il s'était retiré avec les blessés et les morts. Le sommeil le fuit à l'évocation de cette terrible humiliation. Maintenant, ils ne sont plus que quatre. Ils ont perdu trois hommes. Mais eux aussi ont souffert de l'hiver. Cette fois, ils ne sous-estimeront pas leur adversaire. Ils sont là depuis deux lunes. Ils sont patients. Ils attendent le moment propice. Tous les chasseurs devront se résoudre à quitter le camp. Le géant le sait. L'hiver a été très dur et l'été est déjà bien avancé. Sans réserve de nourriture suffisante, la prochaine saison froide sera fatale au clan du lac. Mais les quatre hommes ne savent pas qu'ils sont désormais le gibier. Un jour, Ao, Kipako et Kamai découvrent les cendres encore chaudes de leur dernier foyer. La nuit suivante, depuis le sommet d'une colline, ils aperçoivent la lueur de leur feu au milieu d'un bosquet. Patiemment, ils attendent le cœur de la nuit. Le ciel est couvert, il fait noir. Au signal d'Ao, ils s'approchent en rampant du bivouac des hommes-oiseaux. L'endroit est propice à une attaque, car ils peuvent s'avancer jusqu'à eux sous le couvert des arbustes qui entourent la petite clairière dans laquelle ils se sont installés. La surprise sera totale. Ils ne s'attendent certainement pas à être attaqués. Ao est tellement près qu'il entend leur respiration régulière. Un des hommes, adossé à un arbre et censé assurer un tour de veille, lutte contre le sommeil. Il fait face à Ao. Il sera le premier à mourir. La pointe de son épieu transperce son cœur au moment où il ouvre les yeux. Les trois autres réagissent très rapidement. Mais les massues de Kamai et de Kipako s'abattent sur leur crâne à cou redoublé avant qu'ils aient pu s'extraire de leur couverture. Seul l'homme aux dents brisées a pu se dégager assez vite. Il juge rapidement la situation. Ses armes sont hors de portée. Il choisit la fuite. Sans prendre le temps de récupérer son épieu, Ao se lance à sa poursuite. Le géant est rapide. Il parvient à prendre un peu d'avance. Il se dirige vers le fleuve. Ao maintient son allure. Il sait qu'il peut courir très longtemps à ce rythme. Le fuyard jette un coup d'œil derrière son épaule. Il voit que seul un homme le poursuit. Il ne semble pas armé. Les deux autres sont loin derrière, suffisamment pour qu'il en finisse avec celui-là avant qu'il ne les rattrape. Il fait brusquement volte-face. Sûr de sa force, il ricane. Aucun homme ne peut le vaincre. Ao continue à courir au même rythme dans sa direction. Étonné, le géant écarquille les yeux pour distinguer celui qui ne craint pas de l'affronter seul et sans armes. Ce n'est qu'au dernier moment qu'il reconnaît l'homme-ours.
Passés les premiers instants de stupeur, il hurle de rage et se précipite à sa rencontre. Les deux hommes se heurtent violemment. Le choc est rude. Il chancelle. Ao se ressaisit le premier. Il passe ses mains sous les bras de son adversaire et les referme derrière son cou. L'homme sent le genou de son adversaire creuser son dos et sa nuque ployée sous la poussée irrésistible de ses mains. Une peur atroce l'étreint. Il réalise qu'il n'est pas le plus fort et qu'il va mourir. Il geint doucement, incapable de résister à la terrible pression qui s'exerce inexorablement sur sa nuque. Dans un craquement sec, elle se rompt. Kipako a rejoint son ami. Devançant Ao, il ramasse une pierre et la glisse dans la bouche ouverte du mort. C'est ainsi que se termine le roman. La pierre dans la bouche, c'est pour éviter que l'âme du géant n'aille dans un nouveau guerrier et reprenne la vie.

0: C'était A.O., l'homme ancien de Mark Kaplinsky. Lu par Corinne Timmer, mise en onde Gilles Lagoutte pour l'émission « Veux-tu que je te lise ?» En illustration musicale, Francis Cabrel, Le Lac Huron, Michel Polnareff, Tam Tam et Michel Généret, Les Hommes Préhistoriques. Il est toujours temps pour nous de ne pas se laisser raconter des histoires. À la semaine prochaine.
1: Apparus en Afrique, les hommes préhistoriques tremblaient de peur au moindre bruit.

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malheureusement, tous les traumatismes restent présents. Et quand le premier monte, le deuxième redescend.

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3: Merci d'être à l'écoute de Radio France Internationale. Il est 6h ici à Paris. 2 heures de moins en temps universel. Bonjour Marion Cazanov.
4: Et bonjour Nemo Ampis.
3: À la une de votre journal, ces nouvelles frappes israéliennes sur le Liban.
4: Le Hezbollah dénonce une nouvelle violation du cessez-le-feu alors que l'armée israélienne refuse de se retirer du sud du pays. L'Union européenne, elle, envisage une mission de formation pour l'armée libanaise si elle venait à contrôler des zones tampons dans cette région. Le Venezuela, secoué par 2 séismes espacés de quelques secondes seulement, les dégâts pourraient être très importants. La présidente par intérim déclare l'état d'urgence. Les températures ne descendent pas. En Europe, de nombreux pays suffoquent sous une intense et longue vague de chaleur, comme en France, où la journée d'hier a été la plus chaude jamais enregistrée. Et puis en football, les derniers tickets pour les 16e de finale de la Coupe du Monde. L'Afrique du Sud passe pour la première fois les phases de groupe. Le Maroc en sera aussi après sa victoire 4-2 contre Haïti. Après plusieurs jours d'accalmie, de nouvelles frappes israéliennes dans le sud du Liban. Israël dit avoir visé des membres présumés du Hezbollah. 2 personnes ont été tuées hier soir. Le groupe chiite dénonce une nouvelle violation de la trêve. La veille, mardi, 2 autres personnes avaient été tuées. Ces frappes interviennent alors qu'un 5e cycle de discussions directes entre le Liban et Israël a pris fin à Washington hier. Au cœur des débats, des zones pilotes dont l'armée israélienne se retirerait pour en laisser le contrôle à l'armée libanaise. Mais Israël exclut tout retrait pour l'instant et l'armée libanaise, elle, est encore bien dépourvue. Face à ce manque de moyens, l'Union européenne envisage une mission de formation, Abla Jounaïdi.
5: Révélée par l'agence Reuters, cette proposition européenne entend mettre en place une mission pour conseiller et former les forces armées et les forces de sécurité intérieure libanaises. L'idée est de permettre à l'armée de se concentrer sur le désarmement du Hezbollah à l'heure où la pression monte sur l'État libanais. Les forces israéliennes restent déployées dans le sud du Liban malgré un cessez-le-feu. Et le mandat de la FINUL, la force de l'ONU au Liban, expire fin 2026 avant un retrait prévu sur 1 an. Christophe Grudler est eurodéputé du groupe centriste Renew. Il salue l'idée de cette mission.
6: Il ne faut surtout pas, la pire des erreurs serait de dire, après la FINUL, le no man's land. On laisse Israël et Hezbollah régler leur compte sur le dos des habitants du sud Liban, sur le dos des habitants du nord d'Israël. Ça serait vraiment une catastrophe.
7: Je pense qu'une majorité, enfin une unanimité peut se dessiner sur ce dossier-là. Qui, honnêtement, pourrait être contre une mission de paix pour permettre à un pays de retrouver son intégrité territoriale?
5: Il faut en effet que tous les États du Conseil européen donnent leur feu vert. En attendant, l'UE a voté ce mois-ci un soutien à l'armée libanaise de 100 millions d'euros, destiné notamment à financer l'achat d'équipements pour ses missions d'urgence dans le sud du pays.
4: Et il sera question du Liban et de cette idée de force multinationale après le retrait de la FINUL. Au sommet franco-italien d'Antibes, il se tient aujourd'hui dans cette ville du sud de la France, non loin de la frontière italienne. Il sera aussi question de l'Ukraine, également de la relation entre les deux pays. Le sommet a déjà été reporté à plusieurs reprises en raison de tensions entre les dirigeants français et italiens. 2 puissants tremblements de terre frappent le Venezuela coup sur coup. D'abord l'un de magnitude 7,2, puis moins d'une minute plus tard, un autre de magnitude 7,5. Le bilan pourrait être très lourd. Plusieurs immeubles se sont effondrés dans la capitale Caracas. La présidente par intérim Delcy Rodríguez a déclaré l'état d'urgence il y a quelques heures.
8: Nous déclarons maintenant l'état d'urgence tel que prévu dans notre constitution. Je tiens à remercier les gouvernements du monde qui, immédiatement après ces séismes, ont contacté le Venezuela pour offrir solidarité et soutien. De même, nous avons été contactés par des organisations financières multilatérales pour apporter leur soutien à notre patrie. Je veux que le Venezuela sache dans l'unité nationale qu'il peut compter sur les autorités, qu'il peut compter sur le gouvernement national et les gouvernements régionaux déjà déployés dans tout le pays où ces 2 séismes consécutifs ont été ressentis dans pratiquement tous les États, mais particulièrement dans les zones les plus touchées et où nous nous occupons déjà des blessés.
9: Que fueron más afectadas y donde estamos ya atendiendo la situación de los heridos.
4: La présidente par intérim du Venezuela, Delcy Rodriguez, affirme aussi que les écoles resteront fermées jusqu'à la fin de la semaine. L'aéroport de Caracas, endommagé, est lui aussi fermé. Les activités non essentielles sont-elles suspendues? Vous suivez l'évolution de la situation après ces séismes au Venezuela dans un direct sur notre site internet. Face à l'épidémie d'Ebola en RDC, l'Organisation mondiale de la santé s'apprête à lancer un essai clinique. Il portera sur 2 traitements contre le virus et sera lancé la semaine prochaine dans le pays. Hier après-midi, l'OMS parlait de 1094 cas confirmés pour 277 décès. L'épidémie n'est pas encore arrivée à son pic, nous dit ce matin le docteur Jean Kaseya, directeur général d'Africa CDC, le centre africain de contrôle et de prévision des maladies. Il est l'invité Afrique de RFI. On en écoute un extrait dans une demi-heure, un entretien que vous retrouvez, que vous écoutez dès à présent sur notre site internet. Au Mali, le JNIM lève le blocus de la route reliant Bamako aux localités de Mourdia et de Nara, près de la frontière mauritanienne. Les djihadistes bloquaient cette voie depuis près de 2 ans et attaquaient les véhicules qui s'y risquaient. Mardi, un accord a donc été passé entre le JNIM et les autorités locales. Précision de David Baché avec les informations de la rédaction en full day et mandant camp de RFI.
9: Les premiers autocars arrivés à Mourdia et à Nara mardi soir ont été accueillis par les cris de joie de dizaines de femmes, d'hommes et d'enfants venus assister à l'événement. Selon les sources locales jointes par RFI, les négociations ont débuté au mois d'avril. Plus d'une quinzaine d'élus et anciens élus locaux, de notables et de membres des sociétés civiles de Mourdia et de Nara ont participé au pourparlers avec les djihadistes du JNIM. Tout le monde est fatigué, on n'en peut plus, témoigne une figure de la région. C'est pourquoi nous voulions ces négociations. Un accord a finalement été conclu à la mi-juin. En contrepartie du libre accès à Mourdia et Nara, les djihadistes ont posé une exigence, permettre le retour de tous ceux qui avaient fui leur village à cause des exactions de l'armée malienne et que les civils puissent vivre en paix, selon les termes rapportés par l'un des négociateurs. Les autorités administratives ou militaires locales ont-elles pris des engagements? Les sources jointes par RFI indiquent seulement que les représentants locaux de l'État étaient informés des pourparlers, qu'ils les ont laissés se tenir dans l'intérêt de tous et que la délégation ayant participé aux discussions a fait la promesse de tout faire pour que cette condition soit respectée.
4: Et déjà, il y a quelques jours, les djihadistes du JNIM avaient passé d'autres accords locaux dans la région de Mopti. Des habitants déplacés depuis près de 7 ans ont pu rentrer chez eux ce mois-ci. En échange, ils ont accepté de se conformer aux règles imposées par le JNIM. Les records de température continuent de se multiplier en Europe. Le continent suffoque sous une intense vague de chaleur depuis plusieurs jours. En France, le record de mardi a été battu hier avec une moyenne de 30 degrés dans le pays. Ces chaleurs dures, cela éprouve les organismes, en particulier chez les personnes âgées, particulièrement à risque. Dans les EHPAD, les maisons de retraite médicalisées, les équipes s'adaptent comme elles le peuvent. Reportage à Paris de Baptiste Coulon.
10: Une glace au fruit ?
11: Oui. Distribution de glace dans la salle commune de cet établissement. En pleine partie de domino, Yvette, 92 ans, saisit le cornet et avec lui, un peu de fraîcheur.
12: Je suis au 6e étage. J'ai fait très chaud là-bas, je me suis senti mal tout à l'heure et puis j'avais très mal à la tête. Mais quand je suis descendu, ça allait beaucoup mieux.
11: Car cette salle est l'une des rares climatisées. Les 108 chambres ne le sont pas ou seulement avec des ventilateurs d'appoint. Il faut donc veiller à l'hydratation des résidents. La mission de la médecin Véronique Villemur.
13: La sensation de soif est beaucoup moins marquée plus on avance en âge. Ils ont l'impression de mieux tolérer la chaleur alors que leur organisme ne s'adapte pas à cette chaleur. Donc c'est à nous d'être vigilants pour eux.
11: Les équipes ont été renforcées, toutes les précautions sont prises.
14: On ferme nos rideaux, on ferme nos volets dès le matin et on les rouvre en pleine nuit.
11: Mais difficile de faire plus dans cet établissement récent, construit en 2014 et qui pourtant subit cette canicule. Il va donc falloir s'adapter, reconnaît le directeur Colin Delannoy.
14: L'adaptation du bâti, c'est un sujet qui va aller que croissant dans les années à venir. Il faudra qu'on se pose la question de la ventilation naturelle, de la végétation, pour avoir des bâtiments moins chauds, même avant de les climatiser.
11: Un impératif lorsque l'on sait que 7 millions de seniors seront exposés à des chaleurs extrêmes en France d'ici 2030.
4: Et la France a connu de premiers décès liés à la canicule. 3 morts dans le Pas-de-Calais, dans le Nord, sont susceptibles d'être liés donc à ces fortes chaleurs. RFI minuit 9 à Washington, aux États-Unis. Les préparatifs pour les 250 ans de l'indépendance du pays, cérémonie en grande pompe prévue le 4 juillet. Et déjà, Donald Trump a lancé les festivités à Washington avec un discours hier soir devant des milliers de personnes. Mais beaucoup, Lubna Anaki, regrette que l'événement est tourné au meeting politique.
15: la chanson fétiche de Donald Trump, une foule arborant les casquettes rouges du mouvement MAGA, la soirée avait tout d'un meeting de campagne du républicain.
16: Nous allons rendre sa puissance à l'Amérique et nous allons rendre sa gloire à l'Amérique. Joyeux anniversaire.
17: Happy birthday, America. Thank you.
15: À l'exception de quelques références au 250e anniversaire de l'indépendance, le président américain a consacré une grande partie de son discours à lui-même, son bilan, ses réussites. De l'accord avec l'Iran à l'enlèvement du président vénézuélien en passant par une économie américaine dite en plein essor. Et c'est exactement cela que ses détracteurs disent redouter depuis plusieurs mois, voir les 250 ans des États-Unis se transformer en une célébration de Donald Trump. Pas très étonnant car l'organisation de ces événements a été confiée à une fondation proche du républicain, la même qui a déjà organisé les combats de MMA à la Maison-Blanche pour son anniversaire. De nombreux artistes qui devaient d'ailleurs participer aux festivités des 250 ans se sont retirés en raison de la polémique et plusieurs États ont refusé de participer. Cela n'empêche pas Donald Trump de promettre une grande fête du jamais vu, assure-t-il. Loubna Naki, New York, RFI.
4: En football, les phases de groupe touchent à leur fin. À la Coupe du Monde, dernière ligne droite pour espérer une qualification pour les 16e. Le Maroc a décroché son ticket dans la nuit après sa victoire 4-2 contre Haïti. Et malgré leur défaite, les Grenadiers repartent, eux, plutôt fiers de leur performance dans la compétition. Antoine Grenier.
18: Dans les coursives, les supporters marocains fêtent leur équipe. Pour la première fois, le Maroc inscrit 4 buts dans un match de Coupe du Monde. Mais les joueurs de Mohamed Ouarbi se sont montrés inhabituellement friables en défense, reconnaît le portier marocain Yassine Bounou.
19: Sincèrement, on savait qu'Haïti avait des joueurs importants. Et donc on n'a pas très très bien entamé le match. Je crois qu'on n'a pas eu beaucoup d'équilibre. On a attaqué, on n'a pas été trop vigilants derrière. Petit à petit, en deuxième mi-temps, on a été mieux. Et chapeau, les joueurs de Haïti, ils ont été dans un très, très gros niveau.
18: Des Grenadiers vaillants qui ont marqué leur premier but dans un mondial depuis Emmanuel Sanon en 1974. Et de quelle manière? Un mouvement collectif inspiré sur le premier, une frappe lumineuse de Wilson Isidore pour le second. En amateur éclairé, son partenaire d'attaque, Francis Pierrot, a apprécié.
20: Magnifique, 10 sur 10. Tous les débuts, 10 sur 10, parce que je sais que tous les Haïtiens, ils attendent que... Nous, on marque dans cette compétition. Beaucoup de gens, ils sont contents. Il y a une autre Coupe du Monde qui va arriver. Il y a d'autres compétitions qui vont arriver. Je pense qu'en Haïti, on va avancer très bien.
18: Haïti éliminé. Le Maroc, lui, prend la deuxième place du groupe derrière le Brésil. Direction le Mexique et Monterrey pour les Lions de l'Atlas. Antoine Grenier, Atlanta. RFI.
4: Le Brésil qualifié en effet après sa victoire 3-0 contre l'Écosse. L'Afrique du Sud elle aussi s'est qualifiée pour les 16e il y a une heure en battant 1-0 la Corée du Sud. C'est la première fois que les Bafana passent les poules et le Mexique lui aussi en sera. Il bat et élimine la République tchèque. Score final 1-0 pardon. RFI 6h13 à Paris. On reste ensemble pour une vingtaine de minutes.
21: Marion Cazanov.
4: Dans le reportage international, on part en Argentine où des graffitis menaçants provoquent la panique dans les écoles, 3 mois après une fusillade mortelle dans un collège. Les records de température se multiplient en Europe, en France.
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22: Hier, au lendemain d'une manifestation de l'opposition dont la répression...
23: Bonjour Josué.

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3: On reçoit aujourd'hui en musique Ricardo Garcia. Alors, c'est un homme habitué de la chaleur. Forcément, il est d'origine andalouse. Il a vécu dès son plus jeune âge, en l'occurrence au rythme du flamenco. Et il se trouve, et vous allez pouvoir l'entendre dans cette émission, que c'est un guitariste virtuose. Il est aussi compositeur. Il a joué sur les 5 continents et s'est produit dans les lieux les plus prestigieux. On pourra en citer un, le Royal Albert Hall de Londres. Et il a côtoyé et joué avec de très grands musiciens, par exemple Mino Sinelu, Christian McBride ou encore Zakir Hussain. Voilà, c'est une musique profondément enracinée dans le flamenco, à la fois empreinte des musiques du monde du jazz et de la musique classique. Bonjour Ricardo.
4: Bonjour Ludovic.
3: Tu es actuellement donc dans les Hautes-Pyrénées, parce que si tu es originaire d'Andalousie, tu vis aujourd'hui en France, plutôt du côté de la Normandie.
4: C'est ça.
3: Mais régulièrement, tu nous rends visite dans les Hautes-Pyrénées et à Fréquence Plus, puisqu'on t'a reçu en 2024. C'était la première fois que tu organisais et que tu animais un master de guitare flamenca à Gavarni.
4: Tout à fait.
3: Donc comment s'est passée d'ailleurs cette rencontre avec les Hautes-Pyrénées?
4: Bah, c'est une très belle rencontre en fait. On était venu voir Gavarni. C'est un nom un peu magique, Gavarni, parce que c'est quelque chose qu'on, depuis l'enfance, on entend Gavarni, mais en fait quand on est devant le site de Gavarni, c'est tout autre chose. La chance d'avoir rencontré Christophe Castagnier, qui tient un gîte, le gîte Oxygène à Gavarni, et musicien lui aussi. Et bah voilà, c'était une super rencontre. Et de là est venue l'idée de faire des choses, et notamment d'organiser des masterclass et aussi des concerts.
3: Alors, il y a eu 2024, 2025, où tu as organisé une série de concerts également, et en 2026, actuellement, tu es en tournée. La tournée s'appelle Ricardo Garcia Solo, et tu as joué hier
4: à
3: Saint-Lary, dans la vallée d'à côté. Et ce soir, à 18h, tu seras à l'église des Templiers, à Luz-Saint-Sauveur.
4: Tout à fait.
3: Est-ce que c'est complet ou est-ce qu'on peut encore y aller?
4: Je ne sais pas.
3: Ah bah voilà, ça va être la surprise.
4: La surprise. Et on sera au frais en tous les cas, j'espère.
3: Ah oui, dans une église, en général, on est un petit peu au frais. Donc, qu'est-ce que tu joues pendant cette tournée?
4: Alors, mes compositions, les plus récentes, moi je pars du flamenco. Hein, à la base, je suis de formation guitare classique espagnole flamenco. C'est le cœur un petit peu de ce que je fais. Mais comme j'ai beaucoup voyagé, et pas juste pour le plaisir de voyager, mais pour faire de la musique un peu partout dans le monde, avec des musiciens du monde, j'ai donc toujours aimé introduire des éléments d'autres cultures, d'autres musiques dans mes compositions. Donc avec les rencontres, les super rencontres et l'écoute des autres, j'ai développé des compositions dans lesquelles il y a des éléments en fait de musique indienne, africaine, jazz, avec des accords quelquefois que j'emprunte un petit peu au blues, au jazz, et des rythmes aussi, bossa nova, enfin un peu tout, la musique arabe, Japon, enfin un peu partout, puisque je suis allé un peu partout.
3: On voyage dans le monde.
4: C'est donc ça, c'est un peu l'idée.
3: Sans prendre l'avion, formidable. Pas besoin de passeport. Donc ça sera ce soir à Luz-Saint-Sauveur. Il y aura d'autres concerts dans les jours qui viennent. On va pouvoir peut-être les citer avant de t'écouter jouer en studio. Ça c'est vraiment super d'être venu avec ta guitare. Donc Ricardo Garcia, vous pourrez le retrouver la prochaine date à part ce soir, donc le 24 juin donc à Luz-Saint-Sauveur, je le répète. Ensuite, je regarde, il y a un concert à Gavarni, à Cauterets d'abord, le 26 juin, c'est-à-dire vendredi, à l'église de Cauterets. Et puis ensuite, on le retrouve également samedi à Gavarni-Gèdre, en concert également à l'église, toujours à 18h, enfin sauf à Cauterets, c'est à 18h30. Et puis après, on va le retrouver également au mois de juillet. Au mois de juillet, on va le retrouver par exemple... je n'ai pas l'information, non, je ne peux pas le mettre. Voilà. Et puis également, masterclass, une masterclass qui va avoir lieu du 20 au 22 juillet.
4: Tout à fait. Tout à fait.
3: Cette masterclass, là pour le coup, ça doit être, j'imagine, complet ou il y a déjà des gens inscrits ?
4: Il y a des places.
3: Il y a encore des places.
4: Il y a des gens intéressés qui veulent apprendre des techniques du flamenco, des techniques guitaristiques. Même si ce sont des guitaristes qui viennent d'autres horizons, c'est toujours intéressant d'apprendre des choses. Donc voilà, du 20 au 22 au site.
3: Au gîte Oxygène, à Gavarnie. Et jusqu'à combien de personnes sont en masterclass ? Il peut y en avoir beaucoup.
4: Je pense qu'il y a un maximum de 12.
3: 12 personnes.
4: Enfin, mais je pense qu'il y a de la place.
3: Très bien. Très bien. Merci, Ricardo. Eh bien, peut-être le mieux, c'est de t'écouter. Donc, Ricardo Garcia en tournée avec sa guitare.

0: Merci Ricardo pour ce morceau. Comment s'appelle-t-il ?
1: Alors c'est Valdango. C'est en fait un petit mélange entre un rythme de fandango espagnol et de valse un petit peu sud-américaine entre vénézuélien, argentin. Enfin, c'était un petit peu dans les harmonies, mais il y a un petit peu de blues aussi, des accords de blues et un petit peu de bouleria, le rythme de bouleria pour terminer à la fin. Donc c'est un petit peu un mélange aussi.
0: Merci beaucoup. On se retrouve ce soir à 18h. À l'église des Templiers à Luz Saint-Sauveur, vendredi à Cotteret à 18h30 également à l'église, et samedi 27 juin, donc ce samedi, à l'église de Gavarnie à 18h. Vous retrouverez toutes les dates aussi sur notre site. On va se dépêcher de les mettre. Merci beaucoup.
2: Merci. 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
11: Bonjour à tous, bonjour à toutes, j'espère que vous allez bien en ce jeudi. D'un point de vue des prévisions météo France au sein, en ce 25 juin, nous sommes toujours en vigilance rouge sur les départements des Hautes-Pyrénées pour le phénomène de canicule et en vigilance jaune pour le phénomène d'orage. Et donc c'est un flux général de sud à sud-ouest qui est faible à modéré aujourd'hui, et après une matinée où le soleil domine, eh bien les nuages vont se développer assez rapidement cet après-midi et donner partout quelques ondées instables, puis quelques averses orageuses en fin de journée, soirée ou début de nuit. Le temps est calme sous un ciel peu nuageux et avec des nuages élevés pour le reste de la nuit. L'isotherme 0 degré aujourd'hui et vers 4400-4500 mètres d'altitude, et il évolue la nuit prochaine jusqu'à 4600 mètres. Les températures maximales vont perdre 1 ou 2 degrés par rapport à hier. On aura au mieux 33 à 37 degrés en basse vallée, 25 à 28 degrés vers 1500 mètres et 19 à 20 degrés vers 2500 mètres d'altitude, avec des minimales la nuit prochaine qui sont stables en montagne et perdent 2 à 3 degrés en basse vallée. Et le vent demain est de sud à sud-ouest. Il est faible en voilée et en moyenne montagne, et il est faible à modéré sur les sommets, mais partout très irrégulier avec les rafales sous les averses orageuses. Voici donc pour les prévisions de ce jour, un jour que je vous souhaite beau à tous et à toutes.
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4: Lay est un duo vocal né en 2022 de la rencontre entre

Lorraine Barnel et Karine Abosit, toutes deux issues des Beaux-Arts. Puisées dans les traditions orales de la Méditerranée et du Proche-Orient, leur chant porte la parole des femmes au grand jour. Lay arrange, compose et écrit à deux voix et quatre mains une musique qui convoque la puissance de l'intime. Au cœur de leurs aspirations se trouve la volonté de créer du lien, de prendre soin et de célébrer. En ceci, confie-t-elle, elle s'inspire de la pensée de l'ethnomusicologue Giovanna Marini. Giovanna Marini était une figure du chant politique des années 70, mais aussi une compositrice hors norme, dont l'œuvre s'est nourrie des chants de la tradition orale italienne. Elle a mêlé ainsi le populaire, le savant et le politique. Pour Lay, le chant permet de renouer le lien avec soi, les autres et le monde. En 2022, elles créent leur premier spectacle musical « Amar », dialogue polyphonique qui explore un répertoire de chants traditionnels auquel se mêlent des compositions originales liées à l'imaginaire des eaux. « Amar », ainsi s'intitule leur premier album sorti en février 2026 chez Inouï. Comptines, berceuses, chants de femmes et compositions originales s'y mêlent dans un univers intimiste et épuré, porté par les voix et la percussion. « Amar » est un voyage sonore qui explore les cycles de la vie, la cadence des éléments et la mémoire collective entre espoir, tendresse et trouble. Écoutons ensemble « Quand j'étais femme », issu de l'album « Amar » de Lay.

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5: Bonjour à tous, bonjour à toutes, j'espère que vous allez bien en ce jeudi. D'un point de vue des prévisions météo France au sein, en ce 25 juin, nous sommes toujours en vigilance rouge sur les départements des Hautes-Pyrénées pour le phénomène de canicule et en vigilance jaune pour le phénomène d'orage. Et donc c'est un flux général de sud à sud-ouest qui est faible à modéré aujourd'hui, et après une matinée où le soleil domine, eh bien les nuages vont se développer assez rapidement cet après-midi et donner partout quelques ondées instables, puis quelques averses orageuses en fin de journée, soirée ou début de nuit. Le temps est calme sous un ciel peu nuageux et avec des nuages élevés pour le reste de la nuit. L'isotherme 0 degré aujourd'hui et vers 4400-4500 mètres d'altitude, et il évolue la nuit prochaine jusqu'à 4600 mètres. Les températures maximales vont perdre 1 ou 2 degrés par rapport à hier. On aura au mieux 33 à 37 degrés en basse vallée, 25 à 28 degrés vers 1500 mètres et 19 à 20 degrés vers 2500 mètres d'altitude, avec des minimales la nuit prochaine qui sont stables en montagne et perdent 2 à 3 degrés en basse vallée. Et le vent demain est de sud à sud-ouest. Il est faible en voilée et en moyenne montagne, et il est faible à modéré sur les sommets, mais partout très irrégulier avec les rafales sous les averses orageuses. Voici donc pour les prévisions de ce jour, un jour que je vous souhaite beau à tous et à toutes.
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0: Jeudi à 17h30, place de la mairie à Cotteret, c'est le concert de blues rock variété entièrement gratuit qui s'appelle le Taxiway. Le concert Taxiway, du blues rock et de la variété, c'est entièrement gratuit. Ça se passe ce jeudi à la place de la mairie à partir de 17h30 à Cotteret.

0: Ce jeudi, de 15h à 19h à la place de la Bergère à Gèdre, nous vous proposons le marché gourmand et artisanal animé par le duo Feu de Camp. Venez découvrir et déguster des productions locales dans une ambiance conviviale et festive. N'oubliez pas que le marché est animé par le duo Feu de Camp. Ça se déroule de 15h à 19h à la place de la Bergère à Gèdre et c'est ce jeudi.
1: Jeudi, au tiers-lieu Amasa à Lourdes, rendez-vous à 20h30 pour une scène libre cabaret d'improvisation. Entrée libre, sortie au chapeau, la scène libre atelier d'improvisation vous propose un cabaret entièrement construit à partir de vos suggestions. Sur scène, les comédiens enchaînent des moments drôles, décalés, touchants ou totalement inattendus, sans texte ni filet. Un spectacle unique où chaque scène naît de l'instant et où tout peut arriver grâce à vous. La scène libre cabaret d'improvisation, c'est ce jeudi à 20h30 au tiers-lieu Amasa à Lourdes.
0: De vendredi à dimanche au village d'Arins-Marsous, nous vous proposons la journée du patrimoine de pays Tour et Détour. Se laisser guider par le hasard des pas et la curiosité du regard. Tour et Détour vous pousseront à arpenter sentiers, ruelles, chemins de randonnée et vous feront lever les yeux pour découvrir une corniche sculptée, une pierre patinée par le temps, une enseigne oubliée, un paysage, un pont. Nous vous invitons à relier l'histoire des lieux à vos pas pour mieux comprendre, ressentir et habiter autrement nos paysages quotidiens. De vendredi à dimanche au village d'Arins-Marsous, ce sera la journée du patrimoine de pays Tour et Détour.
1: Vendredi, à Arras-en-Lavedan, c'est le démarrage du festival Paroles d'Exil, organisé par l'association 3A en entrée libre, avec au programme de ce vendredi à 17h30 devant la mairie d'Arras-en-Lavedan, le parrainage républicain, suivi à 19h dans le jardin du Cairn de l'inauguration de l'exposition photo témoignage de la grande marche pour l'accueil 2025. Et à 20h, c'est à l'Abadiale qu'on vous donne rendez-vous avec de la restauration et buvette et la projection du court-métrage Trajectoire, réalisé par Corinne Matou de la compagnie La Mandragore. Et pour finir ce premier jour du festival Paroles d'Exil, à 21h, c'est dans le jardin de l'Abadiale qu'il y aura la création de la compagnie La Diagonale. Une lecture musicale sur un texte de Laurent Godet avec la chanteuse et musicienne Gumizo Musendo et la comédienne et metteuse en scène Laurence Laburte. Le festival Paroles d'Exil, ça commence ce vendredi à 17h30 à Arras-en-Lavedan et retrouvez tout le programme complet sur accueilazin.com.
0: Ce vendredi, de 15h à 16h30, la ferme distillerie Orsnabruma à Hauteur vous propose sa visite guidée. Tous les vendredis, visite guidée du jardin de plantes aromatiques et médicinales et le petit fruit de la distillerie, découverte de la distillation des plantes dans un alambic en cuivre, dégustation des produits de la ferme, liqueur de plantes, liqueur de fruits, pastis du Val d'Azun et sirop à base de plantes, mais vous inquiétez pas, tout ça est sans alcool. Alors pour rappel, ce vendredi de 15h à 16h30 à la ferme distillerie d'Orsnabruma à Hauteur, il y aura sa visite guidée. Ce vendredi, de 18h30 à 19h30 à l'église de Cotteret, nous vous proposons le concert Ricardo Garcia Solo. Sous le rythme des guitares classiques, flamenco et musique du monde, Ricardo Garcia est un guitariste-compositeur. Après une carrière internationale, il développe de nouveaux projets pour la première fois en France. Dans un jeu virtuose, Ricardo invite un voyage à travers ses compositions dont l'éclectisme et la sensibilité musicale ne peuvent qu'émouvoir, séduire ou conquérir. À l'église de Cotteret, la participation est libre et c'est sans réservation. Ce vendredi, à Cotteret, de 18h30 à 19h30, le concert Ricardo Garcia Solo.
1: Vendredi à 17h à la médiathèque de Cotteret, on vous propose la conférence protection des milieux aquatiques avec le pays de Lourdes et les vallées des Gaves. Une rencontre avec Vincent Ramard, qui est technicien rivière du secteur torrentiel au PLVG, dont les missions se concentrent sur la préservation de l'environnement aquatique. Gratuit dans la limite des places disponibles, la conférence du PLVG protection des milieux aquatiques, c'est ce vendredi à 17h à la médiathèque de Cotteret.
0: De vendredi à lundi, de 11h à 1h du matin, la ville de Lourdes vous propose ses fêtes. Au programme, cassettas, concerts, fanfares, jeux et sport. Un des grands rendez-vous de l'été. 3 jours de fête, de musique et de convivialité pour célébrer Lourdes et ses habitants. Tout un programme pour vibrer ensemble et profiter de l'ambiance estivale. Venez partager la joie, les rires et la couleur des fêtes de Lourdes. Alors pour rappel, c'est de vendredi à dimanche de 11h à 1h du matin et lundi de 11h à 20h et ce sera au Jardin des Tilleuls à Lourdes.
1: Tous les derniers vendredis du mois, venez partager un temps de jeu en famille ou entre amis de 18h à 20h dans les locaux de la bibliothèque de Pierrefitte Mestalas qui est heureuse de vous annoncer qu'elle a fait plus de place à ses jeux de société en aménageant un coin de jeu à l'étage pour développer le côté ludothèque. Un temps de jeu en famille ou entre amis de 18h à 20h, c'est tous les derniers vendredis du mois et ça se passe dans l'espace ludo-médiathèque de la bibliothèque de Pierrefitte Mestalas.
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4: Bonjour Marion Cazanov.
6: Bonjour Andréane, bonjour à tous.
4: Dans votre journal, ces séismes dévastateurs au Venezuela.
6: Au moins 32 morts et plus de 700 blessés selon la présidente par intérim qui déclare l'état d'urgence. De nombreux immeubles se sont effondrés dans la capitale. Beaucoup ont dormi dehors par crainte des répliques. On est à Caracas dès le début de ce journal. Au Liban, l'armée israélienne mène de nouvelles frappes dans le sud, une région ravagée, vidée de ses habitants. Les déplacés ont aujourd'hui un fort besoin de soutien psychologique. Des records de température battue chaque jour. L'Europe suffoque toujours sous une intense vague de chaleur. Certains pays prennent des mesures pour protéger ceux qui travaillent dehors. Et puis, les grenadiers haïtiens quittent la Coupe du Monde de football la tête haute. Malgré leur troisième et dernière défaite cette nuit face au Maroc, leurs supporters retiennent une performance solide de leur équipe nationale.
4: Au moins 32 morts et plus de 700 blessés au Venezuela.
6: Après deux intenses séismes, un premier de magnitude 7,2 il y a quelques heures à 18h04 heure locale, le second est arrivé moins d'une minute après, de magnitude 7,5. La présidente par intérim Delcy Rodriguez a déclaré l'état d'urgence. Les dégâts sont déjà considérables, comme l'a constaté notre correspondante à Caracas, Alice Campeliol.
7: Dans le quartier de Los Palos Grandes, c'est le choc. Un immeuble de 22 étages s'est effondré. Certains habitants parcourent les décombres pour tenter de sauver leurs proches. Les regards sont hagards, tout le quartier est traumatisé et les habitants, dont l'immeuble est encore debout, craignent de rentrer chez eux par peur d'une réplique. Les habitants passent la nuit sur les trottoirs, dans leur voiture ou chez des proches. Laura Vieras est employée à la mairie de Chacao, la zone affectée.
8: C'est une zone sismique. Le quartier de Los Palos Grandes est connu pour être sur une faille. Donc naturellement, c'est ici que les dégâts sont les plus importants. Des immeubles entièrement détruits, pour le moment, il n'y en a qu'un dans la zone.
7: Ce soir, les décombres jonchent les rues de Caracas, mais la capitale n'est pas la plus touchée par le séisme. La ville de La Guaira, à quelques kilomètres, est dévastée. Des dizaines et des dizaines d'immeubles s'y sont effondrés. Si la présidente Delcy Rodriguez a évoqué un bilan humain de 32 morts, ce bilan ne prend pas en compte la région de La Guaira. Alice Campeñol, Caracas, RFI.
6: Et les écoles dans le pays resteront fermées jusqu'à la fin de la semaine au moins. Endommagé, l'aéroport de Caracas a lui aussi été fermé. Le président américain Donald Trump s'est dit prêt à venir en aide au Venezuela. Un autre séisme rapporté aussi il y a quelques heures, cette fois dans le nord du Japon, de magnitude 7,2. Aucune information ne fait état de blessés selon les autorités.
4: L'armée israélienne, Marion, mène toujours des frappes dans le sud du Liban.
6: Et qui trouble l'accalmie de ces derniers jours. Deux personnes ont été tuées hier, deux autres la veille mardi. L'armée israélienne dit avoir visé des membres présumés du Hezbollah. Le groupe chiite, lui, dénonce une nouvelle violation du cessez-le-feu. Ces frappes interviennent alors qu'un cinquième cycle de pourparlers s'achevait hier à Washington. Il était question de la création de zones pilotes dans le sud, contrôlées par l'armée libanaise. Mais pour l'instant, Israël refuse de se retirer de la région. Le sud du Liban, meurtri par trois mois de guerre, 1 million de personnes a dû quitter leur maison, s'est déplacé, traumatisés, ont besoin de soutien psychologique. Une ONG organise depuis quelques semaines des séances pour venir en aide à ces personnes. Reportage à Beyrouth d'Amélie David.
9: La guerre, le déplacement, la crise humanitaire, les problèmes financiers. Lors de cette séance, les participants échangent sur ce qui affecte leur santé mentale, comme Marie Nassif, déplacée de Saïda, lourdement blessée par une frappe israélienne.
10: J'ai l'impression de ne plus être la personne que j'étais autrefois. J'étais pleine d'énergie, active. Cette blessure m'a profondément affectée. Ce n'est pas seulement ma tête qui a été touchée, tout mon corps a été blessé. Si vous m'aviez vu à cette époque, un médecin en France qui connaît mon fils lui a dit « Ne te fais pas d'illusions, ta mère ne survivra pas à ces blessures. »
9: Après avoir fui la guerre en Syrie, Ahmad Abdo a trouvé refuge au sud du Liban il y a plus de 10 ans. Il participe à ces séances toutes les semaines.
11: Le soutien psychologique est important parce qu'après être parti de là-bas, j'ai changé.
2: Je n'aimais plus être entouré de gens. Je ne voulais parler à personne ni communiquer avec qui que ce soit. Même lorsque des opportunités de travail se présentaient, je n'arrivais pas à me mettre au travail.
7: La psychologue Manal Waez est la chef d'orchestre de ces sessions qui ont aussi pour but de dédramatiser les soins en santé mentale.
11: Bien sûr, certaines personnes pensent encore que suivre une thérapie est quelque chose de honteux, mais ce n'est pas le cas. C'est un droit. Chacun a besoin d'un espace sûr où il peut évacuer le stress accumulé, parler et s'exprimer.
7: Aucun des participants n'a encore pu rentrer chez lui. Alors, en attendant, ils continueront de prendre part à ces sessions. Amélie David, Beyrouth, RFI.
4: Face à l'épidémie d'Ebola en République démocratique du Congo, un essai clinique est en préparation.
6: C'est ce qu'a annoncé hier l'Organisation mondiale de la santé, alors que le dernier bilan officiel fait état de près de 1100 cas confirmés pour 277 décès et une centaine de guérisons. Le directeur général de l'OMS, l'Éthiopien Tedros Adhanom Ghebreyesus, a voulu préciser l'état de la riposte qu'il donnait hier une conférence de presse.
12: C'est encourageant de voir que depuis le début de l'épidémie, il y a 5 semaines, la réponse s'est considérablement intensifiée sous la direction du gouvernement congolais. Au cours des 5 dernières semaines, le nombre de lits médicaux est passé de moins de 10 à plus de 500 dans 19 centres de santé. Avec l'appui de l'OMS et d'Africa CDC, la capacité des laboratoires est passée, elle, de 30 tests par jour à Kinshasa à plus de 2000 tests par jour dans 9 laboratoires répartis dans 3 provinces. De plus en plus de communautés prennent conscience des risques d'Ebola et demandent les outils et le soutien nécessaires pour se protéger. Et plus de 100 personnes se sont maintenant rétablies. Avec une détection précoce et des soins appliqués à temps, beaucoup peuvent survivre à cette maladie, mais nous pourrions sauver beaucoup plus de vies avec des traitements. Et les préparatifs sont maintenant terminés pour 2 essais thérapeutiques qui devraient pouvoir débuter en RDC la semaine prochaine.
6: Le directeur général de l'OMS, Tedros Adhanom Ghebreyesus, un premier cas d'Ebola a été détecté en France. Il s'agit d'un médecin qui rentrait de RDC. 5 cas contacts des personnes qui étaient dans l'avion avec lui ont été isolés. Cette épidémie d'Ebola n'est pas encore arrivée à son pic, nous dit ce matin le docteur Jean Kaseya, directeur général d'Africa CDC, le Centre africain de contrôle et de prévision des maladies.
4: Oui, c'est l'organe sanitaire de l'Union africaine, Marion. On entendra Jean Kaseya dans une demi-heure. Le thermomètre ne redescend pas en Europe. La canicule s'installe.
6: Et les records s'enchaînent. La journée d'hier a été la plus chaude jamais enregistrée en France, avec une moyenne nationale de 30 degrés, battant le record établi la veille. De premiers décès ont été enregistrés aussi. 3 morts dans le Nord susceptibles d'être liés à la chaleur. D'autres pays suffoquent toujours, comme le Royaume-Uni, l'Italie ou encore l'Espagne. Et face à ces épisodes de plus en plus précoces et intenses, l'Espagne, justement, a mis en place des mesures pour protéger les travailleurs, comme des bracelets connectés. Reportage à Barcelone d'Élise Gazangel.
13: Il est à peine 9h du matin dans le parc de Glorias de Barcelone, mais les températures sont déjà insupportables. Sous un soleil de plomb, seuls quelques jardiniers travaillent.
14: Oui, il est encore tôt, mais comme tu vois, je transpire déjà.
13: Carmen González est employée aux espaces verts depuis 25 ans.
14: C'est dur, mais on a des pauses de 10 minutes toutes les heures ou de 5 minutes toutes les demi-heures. On boit de l'eau et à partir d'une certaine heure, on ne travaille qu'à l'ombre.
13: Outre ces pauses et les horaires adaptés mis en place depuis plusieurs années, la mairie vient tout juste de distribuer près de 1400 bracelets intelligents à ses employés qui travaillent en extérieur. Pep Limona, coordinateur du service de prévention.
15: Il mesure sa température corporelle et vibre ou émet un son avant qu'il y ait un danger. Et dans ce cas-là, la personne doit s'arrêter, se reposer, s'hydrater et se mettre à l'ombre.
13: Une mesure qui a un coût, environ 50 euros par bracelet, mais qui a pour but d'éviter les drames. En juin 2025, une employée de nettoyage des rues de Barcelone est décédée après son service en pleine vague de chaud. Élise Gazangel, Barcelone, RFI.
4: C'est donc sous une forte chaleur que doit se tenir aujourd'hui un sommet franco-italien.
6: Et pour dégeler les relations entre les deux pays, ça se passe à Antibes, sur la côte méditerranéenne en France. Ce sommet a déjà été reporté plusieurs fois en raison des tensions entre Emmanuel Macron et Giorgia Meloni. Depuis, ils se sont alignés sur certaines questions comme le soutien à l'Ukraine. Mais en Italie, à Lenir, l'opposition de centre-gauche pointe surtout les divergences entre Rome et Paris.
16: Il est indéniable que la coopération économique est un élément d'union majeur d'or entre la France et l'Italie avec 112 milliards d'euros d'échanges en 2025. Mais renouer tous les liens qui ont été distendus, ce n'est pas gagné d'avance, d'après le sénateur du Parti démocrate, Filippo Sensi, spécialisé dans les questions européennes.
17: Les relations entre l'Italie et la France ont été lourdement conditionnées par la méfiance, surtout de la part du gouvernement de Giorgia Meloni. Mais je pense qu'une occasion se présente, bien que tardive, pour une rencontre structurée autour de questions comme celle sur les objectifs que se donnent les institutions européennes pour affronter.
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19: Hier, au lendemain d'une manifestation de l'opposition dont la répression...
20: Bonjour, Josué.

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2: 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Bonjour à tous, bonjour à toutes, j'espère que vous allez bien en ce jeudi. D'un point de vue des prévisions météo France au sein, en ce 25 juin, nous sommes toujours en vigilance rouge sur les départements des Hautes-Pyrénées pour le phénomène de canicule et en vigilance jaune pour le phénomène d'orage. Et donc c'est un flux général de sud à sud-ouest qui est faible à modéré aujourd'hui, et après une matinée où le soleil domine, eh bien les nuages vont se développer assez rapidement cet après-midi et donner partout quelques ondées instables, puis quelques averses orageuses en fin de journée, soirée ou début de nuit. Le temps est calme sous un ciel peu nuageux et avec des nuages élevés pour le reste de la nuit. L'isotherme 0 degré aujourd'hui et vers 4400-4500 mètres d'altitude, et il évolue la nuit prochaine jusqu'à 4600 mètres. Les températures maximales vont perdre 1 ou 2 degrés par rapport à hier. On aura au mieux 33 à 37 degrés en basse vallée, 25 à 28 degrés vers 1500 mètres et 19 à 20 degrés vers 2500 mètres d'altitude, avec des minimales la nuit prochaine qui sont stables en montagne et perdent 2 à 3 degrés en basse vallée. Et le vent demain est de sud à sud-ouest. Il est faible en voilée et en moyenne montagne, et il est faible à modéré sur les sommets, mais partout très irrégulier avec les rafales sous les averses orageuses. Voici donc pour les prévisions de ce jour, un jour que je vous souhaite beau à tous et à toutes.
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2: Le groupe Troux sort un album intitulé Troux sur le label Pagans basé à Pau. Troux en occitan, c'est un coup, une collision et aussi le nom que porte une sonaille bien spécifique. Et Pagans, c'est un label indépendant qui soutient des projets alternatifs autour des cultures gasconnes, du Béarn et des Landes. Résolument tourné vers la création contemporaine, Pagans s'efforce d'apporter une vision esthétique neuve et singulière des musiques traditionnelles. Troux, c'est un duo. Alexis Toussaint et Romain Calotti, respectivement batteur et bassiste du groupe Artus. Pour ce projet, Alexis Toussaint et Romain Calotti associent la batterie à des sonailles amplifiées. Plus précisément, leur dispositif de percussion comprend deux batteries préparées, deux tambourins à cordes et deux ensembles de sonailles, dispositif acoustique augmenté par traitement électronique. Qui dit sonaille dit troupeau. Vache ou mouton, les sonailles diffèrent, leur géométrie et leur ornementation varient aussi en fonction du modèle utilisé. Pour les ovins, on pourra entendre le trouc, la trouquette, le troucou, l'esqueros, les métallettes et le trinquilou. De plus, destinés à identifier chaque troupeau, les sonailles possèdent chacune un timbre singulier. Avec le titre « By Shada », issu de l'album « Troux », sorti sur le label « Pagans », écoutons donc comment Alexis Toussaint et Romain Calotti mènent leur troupeau.

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6: Bonjour à tous et toutes. Ludovic au micro pour cette revue des actualités du 25 juin. On commence par un point sur la canicule. Nous allons progressivement voir baisser les températures. Alors, baisser les températures, ce sera à compter de ce soir, car la journée sera encore chaude avec des pointes à 40 degrés, en particulier sur le nord du département. Et d'ailleurs, cela donne des idées d'adaptation. Pour exemple, à Trie-sur-Baïse, c'est dans le monastère que 70 collégiens passeront leurs épreuves du brevet. Une décision pour contrer les chaleurs, certes, mais qui avait été surtout décidée parce que des travaux importants sur le réseau électrique étaient prévus, selon Pierre Grasset, le maire de la commune. On souhaite du courage pour les collégiens vendredi qui au moins auront le plaisir de bûcher au frais. Un incendie à la scierie de Sanguinet. Le feu qui s'était déclenché mardi à la scierie Sanguinet a été maîtrisé. Aucun blessé n'est à déplorer, mais les dégâts dans la scierie sont importants, selon le propriétaire Michel Sanguinet. Une enquête est actuellement en cours pour déterminer l'origine de l'incendie. La scierie Sanguinet est la première scierie des Hautes-Pyrénées. Elle avait investi 10 millions d'euros pour moderniser ses sites d'Argelès-Gazost et de Juillan en 2024. Et puis maintenant, on va monter au frais, au pic du midi, où les produits d'Occitanie sont à l'honneur. Un pique-nique est en effet consacré ce 27 juin, c'est-à-dire samedi, aux produits d'excellence d'Occitanie. L'événement mettra en lumière plusieurs spécialités régionales reconnues par des signes officiels de qualité et d'origine. On pourra nommer par exemple le floc de Gascogne, la tome des Pyrénées, le bleu d'Écosse, le pruneau d'Agen, ou le gascon des Pyrénées, et puis bien sûr le mouton barège-gavarni. C'est la belle garantie, l'origine des produits, et il représente aujourd'hui 40% du chiffre d'affaires agricole régional, un modèle qui contribue à valoriser les filières locales et le patrimoine gastronomique du territoire, alors que le monde agricole subit un stress à grande échelle actuellement, stress thermique bien sûr. Et puis à Tarbes, des nouvelles mesures annoncées pour la sécurité du quartier de l'Arsenal. Pascal Claverie, l'actuel maire, a annoncé la mise en place de plusieurs mesures pour le quartier de l'Arsenal, espérant lui redonner une convivialité qu'il aurait perdue. Ainsi, ils veulent remettre sur pied l'association Les Étoiles des Pyrénées qui assurait des missions de prévention santé et d'aide sociale. Ils veulent renforcer l'éclairage dans toutes les zones obscures, augmenter le nombre de caméras et accroître le nombre de personnel pour le centre de supervision urbain. Espérons qu'un bilan sera fait dans quelques années pour connaître l'efficacité de ces mesures. Et puis on termine par une proposition de sortie destinée aux jeunes mamans. C'est l'ADMR Enfance, associée à Famille 65 et le Refuge Kangourou, qui propose à la médiathèque de Lourdes ce jeudi de 10h à midi un atelier bébé signe sur les émotions. Pour avoir plus d'informations, vous pouvez appeler au 05 62 36 73 07. Il ne me reste plus qu'à vous souhaiter une excellente journée, à vous dire de bien vous protéger. Vous pouvez aller sur le site pour repérer quelques lieux de fraîcheur. Nous en avons listé un certain nombre. Et on se retrouve bien sûr demain pour une nouvelle actualité que prendra en charge Caroline.

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5: Bonjour à tous, bonjour à toutes, j'espère que vous allez bien en ce jeudi. D'un point de vue des prévisions météo France au sein, en ce 25 juin, nous sommes toujours en vigilance rouge sur les départements des Hautes-Pyrénées pour le phénomène de canicule et en vigilance jaune pour le phénomène d'orage. Et donc c'est un flux général de sud à sud-ouest qui est faible à modéré aujourd'hui, et après une matinée où le soleil domine, eh bien les nuages vont se développer assez rapidement cet après-midi et donner partout quelques ondées instables, puis quelques averses orageuses en fin de journée, soirée ou début de nuit. Le temps est calme sous un ciel peu nuageux et avec des nuages élevés pour le reste de la nuit. L'isotherme 0 degré aujourd'hui et vers 4400-4500 mètres d'altitude, et il évolue la nuit prochaine jusqu'à 4600 mètres. Les températures maximales vont perdre 1 ou 2 degrés par rapport à hier. On aura au mieux 33 à 37 degrés en basse vallée, 25 à 28 degrés vers 1500 mètres et 19 à 20 degrés vers 2500 mètres d'altitude, avec des minimales la nuit prochaine qui sont stables en montagne et perdent 2 à 3 degrés en basse vallée. Et le vent demain est de sud à sud-ouest. Il est faible en voilée et en moyenne montagne, et il est faible à modéré sur les sommets, mais partout très irrégulier avec les rafales sous les averses orageuses. Voici donc pour les prévisions de ce jour, un jour que je vous souhaite beau à tous et à toutes.
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0: Jeudi à 17h30, place de la mairie à Cotteret, c'est le concert de blues rock variété entièrement gratuit qui s'appelle le Taxiway. Le concert Taxiway, du blues rock et de la variété, c'est entièrement gratuit. Ça se passe ce jeudi à la place de la mairie à partir de 17h30 à Cotteret.
5: Ce jeudi, de 15h à 19h à la place de la Bergère à Gèdre, nous vous proposons le marché gourmand et artisanal animé par le duo Feu de Camp. Venez découvrir et déguster des productions locales dans une ambiance conviviale et festive. N'oubliez pas que le marché est animé par le duo Feu de Camp. Ça se déroule de 15h à 19h à la place de la Bergère à Gèdre et c'est ce jeudi.
0: Jeudi, au tiers-lieu Amasa à Lourdes, rendez-vous à 20h30 pour une scène libre cabaret d'improvisation. Entrée libre, sortie au chapeau, la scène libre atelier d'improvisation vous propose un cabaret entièrement construit à partir de vos suggestions. Sur scène, les comédiens enchaînent des moments drôles, décalés, touchants ou totalement inattendus, sans texte ni filet. Un spectacle unique où chaque scène naît de l'instant et où tout peut arriver grâce à vous. La scène libre cabaret d'improvisation, c'est ce jeudi à 20h30 au tiers-lieu Amasa à Lourdes.
5: De vendredi à dimanche au village d'Arins-Marsous, nous vous proposons la journée du patrimoine de pays Tour et Détour. Se laisser guider par le hasard des pas et la curiosité du regard. Tour et Détour vous pousseront à arpenter sentiers, ruelles, chemins de randonnée et vous feront lever les yeux pour découvrir une corniche sculptée, une pierre patinée par le temps, une enseigne oubliée, un paysage, un pont. Nous vous invitons à relier l'histoire des lieux à vos pas pour mieux comprendre, ressentir et habiter autrement nos paysages quotidiens. De vendredi à dimanche au village d'Arins-Marsous, ce sera la journée du patrimoine de pays Tour et Détour.
0: Vendredi, à Arras-en-Lavedance, c'est le démarrage du festival Paroles d'Exil, organisé par l'association 3A en entrée libre, avec au programme de ce vendredi à 17h30 devant la mairie d'Arras-en-Lavedance, le parrainage républicain, suivi à 19h dans le jardin du Cairn de l'inauguration de l'exposition photo témoignage de la grande marche pour l'accueil 2025. Et à 20h, c'est à l'Abadiale qu'on vous donne rendez-vous avec de la restauration et buvette et la projection du court-métrage Trajectoire, réalisé par Corinne Matou de la compagnie La Mandragore. Et pour finir ce premier jour du festival Paroles d'Exil, à 21h,

0: C'est dans le jardin de l'Abbadiale qu'il y aura la création de la compagnie La Diagonale. Une lecture musicale sur un texte de Laurent Godet avec la chanteuse et musicienne Gumizo Musendo et la comédienne et metteuse en scène Laurence Laburte. Le festival Paroles d'Exil, ça commence ce vendredi à 17h30 à Arras-en-Lavedan et retrouvez tout le programme complet sur accueilazin.com.
1: Ce vendredi, de 15h à 16h30, la ferme distillerie Horsnabruma à Hauteuil vous propose sa visite guidée. Tous les vendredis, visite guidée du jardin de plantes aromatiques et médicinales et le petit fruit de la distillerie, découverte de la distillation des plantes dans un alambic en cuivre, dégustation des produits de la ferme, liqueur de plantes, liqueur de fruits, pastis du Val d'Azun et sirop à base de plantes, mais vous inquiétez pas, tout ça est sans alcool. Alors pour rappel, ce vendredi de 15h à 16h30 à la ferme distillerie d'Horsnabruma à Hauteuil, il y aura sa visite guidée. Ce vendredi, de 18h30 à 19h30 à l'église de Cotteret, nous vous proposons le concert Ricardo Garcia Solo. Sous le rythme des guitares classiques, flamenco et musique du monde, Ricardo Garcia est un guitariste-compositeur. Après une carrière internationale, il développe de nouveaux projets pour la première fois en France. Dans un jeu virtuose, Ricardo invite un voyage à travers ses compositions dont l'éclectisme et la sensibilité musicale ne peuvent qu'émouvoir, séduire ou conquérir. À l'église de Cotteret, la participation est libre et c'est sans réservation. Ce vendredi, à Cotteret, de 18h30 à 19h30, le concert Ricardo Garcia Solo.
0: Vendredi à 17h à la médiathèque de Cotteret, on vous propose la conférence protection des milieux aquatiques avec le Pays de Lourdes et les Vallées des Gaves. Une rencontre avec Vincent Ramard, qui est technicien rivière du secteur torrentiel au PLVG, dont les missions se concentrent sur la préservation de l'environnement aquatique. Gratuit dans la limite des places disponibles, la conférence du PLVG protection des milieux aquatiques, c'est ce vendredi à 17h à la médiathèque de Cotteret.
1: De vendredi à lundi, de 11h à 1h du matin, la ville de Lourdes vous propose ses fêtes. Au programme, cassetas, concerts, fanfares, jeux et sport. Un des grands rendez-vous de l'été. 3 jours de fêtes, de musique et de convivialité pour célébrer Lourdes et ses habitants. Tout un programme pour vibrer ensemble et profiter de l'ambiance estivale. Venez partager la joie, les rires et la couleur des fêtes de Lourdes. Alors pour rappel, c'est de vendredi à dimanche de 11h à 1h du matin et lundi de 11h à 20h et ce sera au Jardin des Tilleuls à Lourdes.
0: Tous les derniers vendredis du mois, venez partager un temps de jeu en famille ou entre amis de 18h à 20h dans les locaux de la bibliothèque de Pierre Fitness-Talas qui est heureuse de vous annoncer qu'elle a fait plus de place à ses jeux de société en aménageant un coin de jeu à l'étage pour développer le côté ludothèque. Un temps de jeu en famille ou entre amis de 18h à 20h, c'est tous les derniers vendredis du mois et ça se passe dans l'espace ludo-médiathèque de la bibliothèque de Pierre Fitness-Talas.
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4: Les offres de la semaine à pourvoir en Vallée des Gaves. On commence par le territoire de Luz, où un employé de libre-service est recherché pour un CDD de 3 mois à 35 heures par semaine. On monte à Cotteret à présent, où c'est au Bain du Rocher, où l'établissement thermal recherche un esthéticien ou un spa praticien, un CDD de 4 mois à 35 heures par semaine. On reste à Cotteret, où c'est l'hôtellerie du lac de Gaube qui recherche un serveur pour 2 mois à 39 heures par semaine. On repart à Luz-Saint-Sauveur, où là aussi, dans le domaine de la cuisine, on recherche un cuisinier en CDD pour 4 mois à 35 heures par semaine, et c'est pour le centre de vacances CVO. Et c'est la cave Caso également à Luz-Saint-Sauveur qui recherche toujours un conducteur-livreur pour les boissons, un CDD de 4 mois à 35 heures par semaine. On part à Esquesser à présent, où un chef de rayon produits non alimentaires est recherché pour un CDI à 35 heures par semaine. Direction Argelès-Gazost, où c'est l'étape des Pyrénées qui recherche un vendeur mécanicien en cycle pour 3 mois à 35 heures par semaine. On remonte à Cotteret, où un vendeur d'articles de sport et de loisirs est recherché pour 3 mois à 35 heures par semaine. On va à Bête-Pouëille à présent, où il y a 2 postes à pourvoir pour l'abattoir de Bête-Pouëille, des postes à pourvoir urgemment, l'un pour un technicien d'agent de maîtrise abattoir et l'autre pour un directeur d'abattoir. Les deux sont en CDI. Pour le technicien d'agent de maîtrise abattoir, c'est un CDI à 35 heures par semaine, et pour le directeur d'abattoir, eh bien c'est un poste de cadre, donc pas d'heure stipulée, mais toujours un CDI. Et on termine les offres de la semaine sur les Vallées des Gaves avec un poste à Grust pour un responsable maintenance mécanique, et c'est pour la régie des sports d'hiver de Luz, et donc un CDI à pourvoir de 35 heures. Vous retrouvez toutes ces offres et bien plus encore en vous rapprochant de votre agence FT de Lourdes.

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5: Merci de rester avec nous à l'écoute de RFI. Il est midi à Paris, 10h en temps universel. Et le journal, c'est tout de suite avec vous, Gilles Moreau. Gilles, bonjour.
6: Bonjour Caroline Paré, bonjour à tous. Les bilans sont encore provisoires au Venezuela, où la terre a tremblé. Deux puissants séismes ont fait au moins 32 morts et plus de 700 blessés. Les autorités redoutent davantage de victimes. Les recherches sont en cours dans les décombres des immeubles effondrés. On fait le point dès le début du journal. Le secrétaire d'État poursuit sa tournée au Moyen-Orient. L'objectif est de rassurer les pays du Golfe sur la volonté américaine de les protéger. À Bahreïn, Marco Rubio a redit son refus d'une mise en place de péage dans le détroit d'Ormuz. La conférence annuelle sur la reconstruction de l'Ukraine s'est ouverte ce matin à Gdansk en Pologne, sans Volodymyr Zelensky en raison des tensions entre Varsovie et le président ukrainien. En France, la canicule historique pourrait atteindre ce jeudi un nouveau pic avant un début d'amélioration attendu en soirée sur la façade atlantique. Le Venezuela donc est sous le choc après le plus puissant séisme jamais enregistré dans le pays depuis plus d'un siècle. Deux secousses de magnitude 7,2 puis 7,5 ont frappé le nord du pays à seulement 40 secondes d'intervalle. Le bilan provisoire, je vous le disais, fait état de 32 morts et plus de 700 blessés, mais il devrait s'alourdir. On fait le point sur les dernières informations en provenance du Venezuela avec Sofia Katsenkova du service international de RFI. Sofia, c'est une course contre la montre qui est engagée pour retrouver des survivants.
7: Oui, plus de 12 heures après le double tremblement de terre, les secours continuent leurs recherches dans les décombres, notamment à Caracas, où plusieurs immeubles se sont effondrés. Sur les images qui nous parviennent, on peut voir les secouristes qui demandent par moments aux témoins de garder le silence afin d'entendre les voix d'éventuels survivants coincés sous les gravats.
6: Et la présidente du Venezuela par intérim, Delcy Rodriguez, a décrété l'état d'urgence. Elle appelle tous les médecins et infirmiers à rejoindre leur poste.
7: Oui, elle a aussi annoncé que des hôtels et des centres d'hébergement ont été mis à disposition des habitants dont les logements ont été détruits. Maintenant que le soleil se lève, beaucoup refusent encore de rentrer chez eux par peur que leur maison s'effondre. Le réseau de téléphonie et Internet était hors service dans certaines régions du pays, ce qui accentue la détresse de nombreuses familles, en particulier pour les millions de Vénézuéliens exilés qui tentent de rejoindre leurs proches. Face au chaos, un site Internet a été mis en ligne pour recenser les personnes disparues. Il compte déjà plus de 10 000 noms. L'aide internationale commence à s'organiser. Plusieurs pays du continent, mais aussi les États-Unis, le Qatar, l'Espagne ou encore la Chine, ont proposé d'envoyer de l'aide humanitaire et matérielle.
6: Une proposition française également. Emmanuel Macron propose l'assistance de la France qui envoie 85 secouristes. Enfin, selon les modélisations du service géologique américain, eh bien, le bilan final pourrait se chiffrer en milliers de morts. Sofia Katsenkova, merci à vous. Donald Trump a lancé hier soir à Washington les célébrations du 250e anniversaire des États-Unis. Je suis ravi d'annoncer que l'Amérique est de retour, a lancé le président devant des milliers de personnes rassemblées au National Mall. Un discours aux accents très politiques à l'approche des élections. Dans son discours, Donald Trump a repris son refrain sur ses réalisations allant de la victoire dans la guerre contre l'Iran à la prospérité économique. Marco Rubio poursuit sa tournée au Moyen-Orient avec pour mission de rassurer les pays pays du Golfe sur la volonté américaine de protéger leurs intérêts face à l'Iran. Ces pays ont payé un lourd tribut à l'offensive américano-israélienne lancée fin février. Le secrétaire d'État est à Bahreïn. Il a réitéré son refus d'une mise en place de péages dans le détroit d'Ormuz, affirmant qu'elle pourrait engendrer un chaos total. Les États-Unis veulent un accord avec l'Iran, mais pas à n'importe quel prix, a encore dit Marco Rubio. Ce matin, l'invité de RFI était l'amiral Éric Laveau, ancien amiral responsable de la maîtrise des fonds marins au sein de la force d'action navale basée à Toulon. Il a évoqué la sécurisation du détroit d'Ormuz que les Iraniens ont très probablement miné.
0: Les Iraniens disposent a priori d'un arsenal assez pléthorique de mines. On va commencer par les mines de fond, c'est celles qui reposent, comme leur nom l'indique, sur le fond marin, qui sont dotées d'une intelligence embarquée qui leur permet de mesurer la signature magnétique d'un bateau, la signature acoustique d'un bateau, le tout combiné avec une intelligence embarquée sur la mine et qui permet, avec des systèmes de comptabilité de passage de navire, d'exploser sur des cibles prédéterminées. Donc ça peut être un porte-conteneur, ça peut être un pétrolier ou ça peut être un porte-avions.
8: Donc c'est la première mine de fond.
0: La deuxième, c'est celle qu'on connaît un petit peu dans l'inconscient collectif, c'est celle qui flotte entre deux eaux avec des cornes sur elle et qui est reliée au fond par une chaîne avec un poids mort et qui flotte au niveau de la ligne de flottaison des bateaux qui passent et qui, à l'impact, explosera. La troisième, c'est une déclinaison de la précédente, c'est-à-dire que vous coupez la chaîne et puis vous la laissez à la dérive.
8: Elle est en surface.
0: Voilà, c'est peut-être celle que des marins auraient aperçue, effectivement. Et c'est celle qu'on a vue également en mer Noire.
6: L'amiral Éric Laveau, il répondait à Arnaud Pontus dans RFI Matin.
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6: 5 morts et des dégâts infligés à des installations énergétiques. C'est le bilan des attaques ukrainiennes de la nuit en Russie la nuit dernière. L'armée ukrainienne vise des raffineries, oléoducs et dépôts pétroliers afin de priver Moscou des revenus liés de la vente d'hydrocarbures. Sur les plans diplomatiques, la conférence annuelle pour la reconstruction de l'Ukraine s'est ouverte ce matin à Gdansk en Pologne. Le président ukrainien Volodymyr Zelensky n'y est pas en raison de tensions avec Varsovie. Il y a en revanche Ursula von der Leyen, la présidente de la Commission européenne. Bruxelles a approuvé en décembre un prêt de 90 milliards d'euros, dont une première tranche de 3,2 milliards versés en juin. Les deux tiers de ces fonds sont destinés à la défense de l'Ukraine. Autre rendez-vous diplomatique du jour, un sommet franco-italien à Antibes sur la côte d'Azur, en présence d'Emmanuel Macron et de Giorgia Meloni. Après une série de dissonances, c'est un rendez-vous, le premier du genre depuis 6 ans, destiné à donner un nouvel élan à la relation bilatérale. Nous vous l'annoncions hier à la même heure, un premier cas du virus Ebola a été identifié en France. La victime est un médecin humanitaire de l'ONG Alima, de retour de RDC, où selon l'OMS, Ebola circule très rapidement. Les autorités sanitaires françaises se veulent rassurantes, l'état du patient est stable. Aude Villiers-Moriamé a recueilli le témoignage du docteur Abdirahman Mahmoud. Il dirige les opérations d'alerte et de réponse aux urgences sanitaires de l'OMS.
9: Cet incident montre les vrais défis auxquels font face les travailleurs de santé sur le terrain et leur héroïsme. 82 travailleurs ont été contaminés par Ebola, 78 en RDC, 4 en Ouganda. Ils sont extrêmement dévoués, mais ils travaillent dans un contexte de très haut risque. Ebola est l'un de ces risques, mais ils doivent aussi faire face à des problèmes sécuritaires, à des conflits armés, à des risques d'enlèvement, à des crimes. Ils risquent toujours d'être au mauvais endroit, au mauvais moment, et cela devient un vrai défi.
10: And being the wrong place at the wrong time is becoming a major challenge.
6: Et on rappelle que la souche du virus Ebola qui circule en RDC mais aussi en Ouganda est rare. Il s'agit de la souche Bundi Bungo contre laquelle il n'y a aujourd'hui ni vaccin ni traitement spécifique. Ebola a fait près de 300 morts depuis mi-mai. Le record de la nuit la plus chaude jamais enregistrée en France a une nouvelle fois été battu la nuit dernière. La canicule historique pourrait atteindre ce jeudi un nouveau pic avant un début d'amélioration attendu en soirée sur la façade atlantique. En ces temps de chaleur extrême en France, les regards se tournent vers l'Espagne, pays qui a pris des mesures spécifiques pour protéger ses travailleurs en extérieur. Illustration à Barcelone avec notre correspondante Élise Gazangel.
11: Il est à peine 9h du matin dans le parc de Gloriès de Barcelone, mais les températures sont déjà insupportables. Sous un soleil de plomb, seuls quelques jardiniers travaillent.
12: Oui, il est encore tôt, mais comme tu vois, je transpire déjà.
11: Carmen González est employée aux espaces verts depuis 25 ans.
12: C'est dur, mais on a des pauses de 10 minutes toutes les heures ou de 5 minutes toutes les demi-heures. On boit de l'eau et à partir d'une certaine heure, on ne travaille qu'à l'ombre.
11: Outre ces pauses et les horaires adaptés mis en place depuis plusieurs années, la mairie vient tout juste de distribuer près de 1400 bracelets intelligents à ses employés qui travaillent en extérieur. Pep Limona, coordinateur du service de prévention.
8: Il mesure sa température corporelle et vibre ou émet un son avant qu'il y ait un danger. Et dans ce cas-là, la personne doit s'arrêter, se reposer, s'hydrater et se mettre à l'ombre.
11: Une mesure qui a un coût, environ 50 euros par bracelet, mais qui a pour but d'éviter les drames. En juin 2025, une employée de nettoyage des rues de Barcelone est décédée après son service en pleine vague de chaud. Élise Gazangel, Barcelone, RFI.
6: Enfin, au Mondial de football, les phases de groupe touchent à leur fin et le programme des 16e de finale se complète peu à peu. 6 matchs au programme aujourd'hui dans le groupe E, Curaçao, Côte d'Ivoire et Équateur, Allemagne. Dans le groupe F, Japon, Suède et Tunisie, Pays-Bas. Enfin, dans le groupe D, Turquie, États-Unis et Paraguay, Australie. Voilà pour l'information qui revient à 13h sur RFI avec RFI Midi, un conteneur, mais tout de suite 8 milliards de voisins. Emmanuel Bastide, bonjour.
13: Bonjour Gilles Moreau. Prochain journal dans 50 minutes et chez 8 milliards de voisins, nous parlons de l'emploi et des jeunes diplômés sur le continent africain, mais pas seulement.
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21: Bonjour à tous, bonjour à toutes, j'espère que vous allez bien. Ce rendez-vous de mi-journée consacré à nos informations locales. Il est midi passé de 10 minutes et quelques secondes et après ce rendez-vous avec Radio France Internationale, nous repartons sur notre territoire pour nos actualités locales. Alors tout en vous souhaitant un très bel appétit si vous êtes à table, au menu ce midi, en entrée, nous aurons les actualités locales, puis avec la revue d'actualité locale présentée par Ludovic. Aujourd'hui, me semble, on va vérifier ça ensemble. Et puis en suivant, nous parlerons de trail. C'est l'aventure et l'ultra-trailer Sébastien Réchon qu'on va mettre à l'honneur puisqu'il s'est lancé dans un nouveau défi, battre le record du GR10. Et il est actuellement détenu par Éric Claverie en 9 jours, 9 heures et 12 minutes. Donc, effectivement, Sébastien Réchon espère faire mieux. Il est parti samedi 20 juin de Banyuls et il peut être suivi via un lien qui s'appelle GR10 Live Tracker Sébastien Réchon. Et donc, là, on vous proposera d'en entendre davantage pour mieux connaître l'athlète et une interview qui a été réalisée par Laura de DigiTwist, partenaire de Fréquentius pour les sports outdoor. Puis, nous continuerons à parler d'une autre actualité après les ultra-trailers. Nous partirons du côté des associations et des associations culturelles qui animent pour nos jeunes tout au long de l'année des choses merveilleuses. Et je parle du festival Carapate qui va faire sa 30e édition et à Bagnères-de-Bigorre pour cette année du 26 au 28 juin, donc ce week-end, et qui réunit près de 285 jeunes comédiens autour d'une trentaine de spectacles de théâtre, donc 3 jours où le public pourra profiter de spectacles d'animation gratuite, d'ateliers créatifs, de jeux et de moments festifs dans une ambiance conviviale et familiale. Donc on en découvrira davantage grâce à une interview réalisée par Caroline où elle s'est entretenue avec Anaë Bouvier, présidente de l'association Carapate, pour nous en dire plus sur ce week-end. Bien évidemment, avant de se quitter, nous aurons un petit tour d'agenda pour quelques idées sorties pour les jours qui viennent et puis les offres d'emploi à pourvoir sur le territoire juste avant 13h. Toujours un numéro de téléphone pour nous joindre, nous transmettre vos informations, envoyer un message sur les ondes également, puisque c'est le répondeur sur lequel il faut laisser le message, et puis le même numéro qui vous permettra de gagner des cadeaux tout au long de l'été. Et j'ai nommé le 05 62 92 38 31, 05 62 92 38 31. Et de ce pas, je vous propose tout de suite de nous diriger vers notre revue d'actualité locale. C'est parti.

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6: Bonjour à tous et toutes. Ludovic au micro pour cette revue des actualités du 25 juin. On commence par un point sur la canicule. Nous allons progressivement voir baisser les températures. Alors, baisser les températures, ce sera à compter de ce soir, car la journée sera encore chaude avec des pointes à 40 degrés, en particulier sur le nord du département. Et d'ailleurs, cela donne des idées d'adaptation. Pour exemple, à Trie-sur-Baïse, c'est dans le monastère que 70 collégiens passeront leurs épreuves du brevet. Une décision pour contrer les chaleurs, certes, mais qui avait été surtout décidée parce que des travaux importants sur le réseau électrique étaient prévus, selon Pierre Grasset, le maire de la commune. On souhaite du courage pour les collégiens vendredi qui au moins auront le plaisir de bûcher au frais. Un incendie à la scierie de Sanguinet. Le feu qui s'était déclenché mardi à la scierie Sanguinet a été maîtrisé. Aucun blessé n'est à déplorer, mais les dégâts dans la scierie sont importants, selon le propriétaire Michel Sanguinet. Une enquête est actuellement en cours pour déterminer l'origine de l'incendie. La scierie Sanguinet est la première scierie des Hautes-Pyrénées. Elle avait investi 10 millions d'euros pour moderniser ses sites d'Argelès-Gazost et de Juillan en 2024. Et puis maintenant, on va monter au frais, au pic du midi, où les produits d'Occitanie sont à l'honneur. Un pique-nique est en effet consacré ce 27 juin, c'est-à-dire samedi, aux produits d'excellence d'Occitanie. L'événement mettra en lumière plusieurs spécialités régionales reconnues par des signes officiels de qualité et d'origine. On pourra nommer par exemple le floc de Gascogne, la tome des Pyrénées, le bleu d'Écosse, le pruneau d'Agen, ou le gascon des Pyrénées, et puis bien sûr le mouton Barège-Gavarnie. Ces labels garantissent l'origine des produits et ils représentent aujourd'hui 40% du chiffre d'affaires agricole régional, un modèle qui contribue à valoriser les filières locales et le patrimoine gastronomique du territoire, alors que le monde agricole subit un stress à grande échelle actuellement, stress thermique bien sûr. Et puis à Tarbes, des nouvelles mesures annoncées pour la sécurité du quartier de l'Arsenal. Pascal Claverie, l'actuel maire, a annoncé la mise en place de plusieurs mesures pour le quartier de l'Arsenal, espérant lui redonner une convivialité qu'il aurait perdue. Ainsi, ils veulent remettre sur pied l'association Les Étoiles des Pyrénées qui assurait des missions de prévention santé et d'aide sociale. Ils veulent renforcer l'éclairage dans toutes les zones obscures, augmenter le nombre de caméras et accroître le nombre de personnel pour le centre de supervision urbain. Espérons qu'un bilan sera fait dans quelques années pour connaître l'efficacité de ces mesures. Et puis on termine par une proposition de sortie destinée aux jeunes mamans. C'est l'ADMR Enfance, associé à Famille 65 et le Refuge Kangourou, qui propose à la médiathèque de Lourdes ce jeudi de 10h à midi un atelier bébé signe sur les émotions. Pour avoir plus d'informations, vous pouvez appeler au 05 62 36 73 07. Il ne me reste plus qu'à vous souhaiter une excellente journée, à vous dire de bien vous protéger. Vous pouvez aller sur le site pour repérer quelques lieux de fraîcheur. Nous en avons listé un certain nombre. Et on se retrouve bien sûr demain pour une nouvelle actualité que prendra en charge Caroline.
7: Merci Ludovic, et Ludovic qu'on retrouve dans quelques instants pour nous présenter ce défi du GR10 et pour nous mettre dans le ton. Eh bien, j'ai trouvé ce petit titre de The Bombay Royale qui s'appelle Run Kitty Run.

0: Vous êtes bien sur les ondes de Fréquence Plus, nous sommes au cœur de nos informations locales et ce petit titre Run Kitty Run nous amène vers notre interview à venir. J'ai nommé le défi du GR10 par Sébastien Réchon. On en sait davantage tout de suite.
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4: Cela intéressera tous les amoureux de la montagne, tous ceux qui aiment marcher, voire courir dans les Pyrénées. C'est l'aventurier et ultra-trailer Sébastien Réchon qui s'est lancé un nouveau défi, battre le record du GR10 actuellement détenu par Eric Clavery en 9 jours, 9 heures et 12 minutes. Il se trouve qu'il est parti ce samedi 20 juin de Banyuls, oui, samedi dernier. Et on peut le suivre d'ailleurs, il est un live tracker, on peut suivre ses pérégrinations sur ce tracé pendant toute son aventure. Pour information, aujourd'hui, mardi matin, il est dans les Pyrénées ariégeoises. Alors, on a demandé à Laura de DigiTwist, notre nouveau partenaire pour le sport outdoor, de nous proposer. Alors, vous allez pouvoir retrouver dès maintenant Sébastien Réchon, interviewé par Laura de DigiTwist, qui va nous proposer, je vous le dis tout de suite, des chroniques assez régulièrement, des chroniques qui s'appellent La Skyline. Mais allons écouter justement Laura qui interviewe donc Sébastien Réchaud avant ce défi qu'il a démarré, je le rappelle, ce samedi 20 juin. À toi Laura.
5: Alors Sébastien, tu es originaire du Jura, mais tu l'as dit, tu vis depuis longtemps maintenant au pied du Mont Ventoux. Tu es professeur de PS depuis une trentaine d'années et ultra-trailer. Ce qui te caractérise le plus, c'est ton amour pour les ultra-distances et donc l'ultra-endurance. Tu es un véritable aventurier. Tu pars souvent en autonomie totale, crapahuté de nombreux jours dans les montagnes et tu as un palmarès impressionnant. Je ne vais pas tout citer, mais tu es entre autres triple vainqueur du Tour des Géants. Cette année, tu remportais la très rude Winter Spin Race autour des 430 km dans des conditions dantesques. Et en suivant, tu as participé à la légendaire Barclay dont tu as bouclé la Fun Run, ce qui est vraiment, vraiment très, très bien. C'est terriblement impressionnant, mais moi, je suis curieuse de connaître la genèse. Comment tu t'es mis au trail ?
6: Ah bah ça s'est fait vraiment progressivement et très tardivement parce que moi, quand j'étais jeune, je faisais de l'athlétisme, je faisais du sprint, je faisais du 110 mètres haies, du 400 mètres haies. Donc, tu vois, des efforts de 15 à 55 secondes, donc rien à voir. Et puis, à l'approche de mes 30 ans, j'ai eu envie de sortir du stade et d'aller explorer le sport outdoor. Un ami m'a emmené sur un petit raid aventure, ça m'a plu et encore aujourd'hui, depuis, je suis un passionné de raid aventure, donc des sports en équipe de 4, mixtes, dans lesquels on enchaîne des épreuves différentes à pied, à VTT, en kayak, en spéléo, en canyon, etc. Et en fait, j'ai depuis 25 ans, je suis un passionné de raid aventure et petit à petit, je me suis lancé aussi solo sur des ultra trails. Et puis en 2020, avec la période du Covid, je me suis lancé des défis off, donc traverser des Alpes notamment. Et ça m'a plu aussi de partir tout seul pendant de nombreux jours dans les montagnes, dans un effort assez confortable parce que pas trop intense. Et ça a été un peu le révélateur. Et depuis 2020, j'enchaîne un petit peu les épreuves en équipe en raid aventure et les épreuves solo, les défis solo. Alors, tu précisais que j'étais prof de PS, mais je ne le suis plus depuis un an. J'ai arrêté pour vivre encore plus intensément ma passion pour ce sport. Voilà, donc j'ai développé deux activités professionnelles et ça me permet aussi de me dégager plus de temps pour des défis. Voilà, cette année, j'ai pas mal de défis déjà passés et puis en projet.
5: Et dans les prochaines semaines, tu vas te lancer dans un nouveau projet, XXL. Tu fais la traversée des Pyrénées en totale autonomie, évidemment. Un chantier d'environ 900 km. Tu nous en dis plus ?
6: Oui, eh ben, écoute, je vais te contredire parce que je ne vais pas le faire en autonomie, je vais innover.
5: D'accord.
6: Je vais le faire avec une petite assistance. Alors jusque-là, j'ai toujours fait mes projets, les Alpes, le GR20 en Corse en autonomie. Mais j'avais envie de le partager aussi avec des amis. Donc, j'ai deux amis qui vont faire l'assistance à tour de rôle avec un petit van. Et bon, ça sera vraiment une petite assistance. Mais comme je suis un peu compète sur les bords, j'avais envie de battre le record d'Éric Claverie, qui est de 9 jours, 9 heures sur ses 900 km. Et en auto-assistance, en autonomie, ce n'était pas jouable. Ça aurait été... Dans les Pyrénées, c'était trop compliqué pour s'alimenter, etc. Donc voilà, je vais m'attaquer le 20 juin. Je pars à 5 h du matin et c'est parti pour 9 jours. Et ça va être, j'ai trop hâte d'être 9 jours dans les montagnes.
5: Et
6: Ouais.
5: c'est un terrain de jeu que tu affectionnes, les Pyrénées, tu connais bien?
6: Eh bien, je ne connais pas si bien. Donc je suis très
5: Ouais.
6: content parce que je vais découvrir la plus grande partie. Je connais pas mal autour de Font-Romeu. Mais sinon, j'ai fait des petits bouts de ci, de là. Voilà, j'ai des copains au Pays Basque. Voilà, mais en gros, sur les 900 km du GR10, j'en connais peut-être 100, même pas, quoi. Donc,
5: Ah
6: ça va être
5: ouais, c'est
6: une
5: une
6: grande
5: belle découverte.
6: découverte en direct live. Voilà. Et ça me va bien comme ça. Et puis, comme les jours vont être très, très longs le 20 juin et que j'ai prévu de m'arrêter 3-4 heures par nuit, je vais essentiellement traverser ces Pyrénées 2 jours. Donc, ce qui me permettra d'en prendre plein les mirettes.
5: Ouais, et on pourra venir t'encourager. Et puis, si tu as besoin d'assistance, on est là, on n'est pas loin. Moi, je voudrais bien un compte rendu, en tout cas, à la fin, quand tu auras bouclé cette traversée.
6: Ben j'espère que ça se passera bien jusqu'au bout parce que 900 km, j'ai jamais fait et ça reste un gros défi là, un gros chantier.
5: Ouais.
4: Voilà donc pour cette interview de Sébastien Richon par Laura de DigiTwist, notre partenaire sport outdoors. Et oui, rien que ça. Alors vous pouvez retrouver donc Sébastien Richon sur une carte, sur Internet. Il faut écrire dans votre moteur de recherche préféré GR10 Life Tracker Sébastien Richon. Et puis pour nos chroniques, puisque ce sont des chroniques sur les sports outdoors qui vont être menées par Laura et son compagnon Guillaume Catrice. Vous allez pouvoir retrouver ça très bientôt sur nos ondes. Et en l'occurrence, tout l'été, on pourra entendre parler différents trailers. Et puis, il y aura certainement un reportage du Gabizos, une course qui a lieu fin juillet du côté d'Arins-Marsous. Les sports de montagne intéressent bien entendu Fréquence Luce.
0: 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Et pour aller jusqu'à la météo, je vous propose de continuer à courir un petit peu. Run for your life, cours pour ta vie, c'est Nancy Sinatra. Et on se retrouve pour les prévisions météo en suivant.

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5: D'un point de vue prévision, météo France au sein pour le reste de ce jeudi. Eh bien, déjà, nous sommes toujours en vigilance hein, rouge pour les phénomènes de canicule et jaune pour les phénomènes d'orage. Et sinon, eh bien, après le soleil de ce matin, c'est des nuages qui vont se développer assez rapidement cet après-midi et donner partout quelques ondées instables, puis quelques averses orageuses en fin de journée pour la soirée et le début de nuit. Et le temps après sera calme pour le reste de la nuit. L'isotherme 0 degré aujourd'hui vers 4400-4500 mètres d'altitude et les températures maximales perdent 1 à 2 degrés par rapport à hier, mais elles vont quand même atteindre jusqu'à 37 degrés en basse vallée, jusqu'à 28 degrés à 1500 mètres et jusqu'à 20 degrés vers 2500 mètres d'altitude. Et les minimales, la nuit prochaine, vont perdre 2 à 3 degrés en basse vallée. Et le vent aujourd'hui est de sud à sud-ouest, faible en vallée et moyenne montagne, faible à modéré sur les sommets, mais partout très irrégulier avec des rafales sous les averses orageuses.
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5: Et après ces prévisions météo, eh bien, direction Bagnères de Bigorre, où Caroline a rencontré Anaë Bouvier, présidente de l'association du festival Carapate, pour nous en dire plus sur ce week-end qui s'annonce, à n'en point douter, théâtral. 285 jeunes comédiens autour d'une trentaine de spectacles vous attendent. On en découvre davantage tout de suite grâce à une interview réalisée par Caroline.
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10: Je suis avec Anaë Bouvier, présidente de l'association Festival Carapate. Cette année, le festival se tient à Bagnères de Bigorre du 26 au 28 juin, si je ne me trompe pas. Bonjour Anaë, merci d'être au téléphone avec moi aujourd'hui.
11: Bonjour, merci à vous.
10: Alors, pour les personnes qui ne connaissent pas encore ce festival de théâtre, est-ce que vous pouvez nous expliquer ce que c'est ?
11: Oui, bien sûr. Donc, le Festival Carapate est un festival itinérant de jeunes comédiens qui sillonnent les Hautes-Pyrénées d'année en année. Voilà, ils voyagent comme ça. Chaque année, ça depuis maintenant 30 ans, puisque la première édition du festival a eu lieu en 1995. Et donc, nous fêtons cette année, en 2026, la 30e édition du festival.
10: Qu'est-ce qui a changé depuis les débuts et qu'est-ce qui n'a jamais changé sur 30 ans de festival ?
11: Ce qui a changé depuis le début, c'est le nombre de participants au festival et de... et d'ateliers présents sur le week-end. Donc en 95, il y avait 5 ateliers théâtre et 10 spectacles. Cette année, nous accueillons 15 ateliers théâtre différents, ce qui représente 32 spectacles programmés. Donc, il y a environ 280 jeunes comédiens qui ont entre 6 à 18 ans qui présenteront donc ces 32 spectacles sur le week-end. Et n'a jamais changé, c'est l'envie de partager la passion du théâtre, le travail produit par ces jeunes artistes tout au long de l'année. La présence de la sorcière Carapate, parce que donc Carapate, c'est la figure emblématique du festival, donc qui veille chaque année sur les jeunes comédiens et qui ponctue un petit peu comme ça le week-end d'apparition surprise. Elle inaugure et clôture le festival. Et voilà, elle est toujours un petit peu cachée par là dans le festival à vérifier que les comédiens jouent bien, n'oublient pas leur texte. Voilà.
10: Là, vous venez de le dire, c'est 32 spectacles en 3 jours. Comment on organise concrètement un marathon comme ça ?
11: Alors, c'est beaucoup d'organisation. Donc, ça commence environ un an avant le festival. On recherche la municipalité qui accueillera donc l'édition suivante du festival. Ensuite, en début d'année, donc on envoie toutes les informations, les fiches d'inscription spectacle, comédien, etc. Parce que c'est un petit peu compliqué, parce que c'est donc déjà un festival amateur, et en plus un festival amateur qui accueille des jeunes comédiens, donc moins de 18 ans, donc ça veut dire 285 autorisations parentales. Voilà, donc c'est beaucoup de relances auprès des compagnies pour avoir toutes les informations déjà sur les spectacles, sur les comédiens. Donc ça, c'est à peu près 4-5 mois avant le festival, mais on se retrouve toujours à réclamer encore des fiches jusqu'au jour même du festival. Et ensuite, ce qui est le gros défi de l'organisation, c'est de réussir à planifier cette trentaine de spectacles sur 2 jours et demi. C'est un Tetris géant, parce que bien sûr tout le monde n'est pas disponible sur les 3 jours, donc il faut faire avec les disponibilités de chacun, des profs, des comédiens, etc. Donc ça, c'est toujours notre casse-tête annuel, mais on s'en sort avec une équipe motivée, ça marche bien. Et après, donc en dehors de ces spectacles qui sont proposés, on a aussi tout un village animation qui s'appelle le manoir de Carapate, puisqu'on essaie de relier en fait l'ensemble du festival à cet univers du théâtre, de la sorcière, etc. Donc on a aussi tout plein d'animations, d'intervenants à trouver et de petites choses à gérer comme ça aussi en amont.
10: Donc cette année, l'édition, elle se fait à Bagnères-de-Bigorre, vous l'avez dit, c'est toujours la première course, c'est trouver la ville qui va pouvoir vous accueillir. Là, Bagnères, qu'est-ce que ça représente pour elle, cet événement? La ville, elle s'en empare comment de ce festival?
11: Déjà, il faut savoir que nous sommes quelques-uns de l'équipe là à avoir repris l'association il y a 3 ans maintenant, et nous sommes quasiment tous et toutes issus des ateliers théâtre de Bagnères. Parce D'accord. qu'en fait, on est nous-mêmes anciens jeunes comédiens et festivaliers, anciens carapatiens et carapatiennes, voilà, si je puis dire. Et donc, on a fait du théâtre tous, pour la plupart, à Bagnères de Bigorre. Donc, on a eu envie, il y a 3 ans, quand on a repris, on s'est mis un objectif, on s'est dit, on fera la 30e édition à Bagnères, puisque c'est là où on a tous joué pour la première fois et on a joué pendant des années. Donc ce sera génial que cette édition-là se fasse à Bagnères. De plus, sur les 280 comédiens accueillis cette année, il n'y en a pas moins de 80 qui jouent à Bagnères au centre municipal Le Maintenant. Donc ça fait presque un tiers des participants, donc c'est quand même pas rien. C'est 7 ateliers sur les 32. De plus, cette année, ce qui est génialissime, et ça, on remercie énormément la communauté de communes pour cette mise à disposition, mais on a 2 salles équipées, côte à côte, 2 salles de spectacle, et ça, c'est extraordinaire parce que chaque année, généralement, on investit des salles polyvalentes, des gymnases, des salles des fêtes, etc., qu'on doit équiper pour le spectacle. Et cette année, on a quand même 2 salles qui sont des salles de spectacle de base. Donc ça, c'est génial pour nous.
10: Et les enfants, ces troupes, elles viennent d'où? C'est des troupes locales. Alors, vous venez de le dire, il y en a de Bagnères pour une grande majorité. Après, comment vous arrivez à rassembler tout ce petit monde?
11: Cette année, c'est 15 ateliers théâtre, donc implantés un peu partout dans les Hautes-Pyrénées. Donc, il y a Audos, Séméac, Sousse, Tarbes, Bagnères évidemment, Argelès-Gazost, Luz-Saint-Sauveur, Lourdes, Sarthe, Poumarousse, Arreau et Maubourguet. Donc, ça vient un petit peu partout dans le département. Donc, il y a des compagnies qui sont des habituées du festival, d'autres un petit peu moins. Par exemple, cette année, c'est la première année, ou en tout cas la première année depuis longtemps, que l'on accueille Arreau et Maubourguet. Donc ça, on est très très contents parce qu'on n'avait pas de compagnie du nord du territoire et du côté du pays des Nestes. Donc on est très heureux, on est ravis de recevoir ces troupes-là. Et donc ce qu'on a fait en ce début d'année, c'est essayer d'aller repérer un petit peu toutes les troupes qui ne participaient pas au festival et de leur proposer. Donc c'est comme ça qu'on a réussi à recruter ces ateliers supplémentaires.
10: On pourrait penser que c'est du théâtre pour enfants. Comment vous répondez à ça?
11: Alors on a un petit peu de toutes les propositions. Donc c'est vrai que les spectacles joués par les plus petits, donc les 6-9 ans généralement, le public attendu c'est plus des enfants, mais on a aussi des pièces tout à fait sérieuses et tout à fait proposables à un public adulte. Cette année, il me semble même qu'on a carrément une pièce qui est déconseillée aux enfants. C'est le vendredi soir. Donc ça, c'est les grands ados d'Argelès qui jouent une pièce qui s'appelle Parlons d'autre chose. On a aussi des pièces des pièces plus connues comme Le Porteur d'Histoire d'Alexis Michalik. Voilà, en fait, c'est vraiment accessible à différents publics et pas que à du jeune public.
10: Alors moi, pour en avoir vu justement des différentes éditions du Festival Carapate, je recommande grandement. Mais vous, comment vous pourriez donner envie aux auditeurs de venir ce week-end?
11: Venez, il y a tout plein de choses à découvrir, du spectacle, des animations, tout plein de surprises. Je ne l'ai pas dit, mais cette année, nous avons donné un thème à l'édition, c'est les mille et une nuits. Donc vous allez pouvoir découvrir plein de choses autour de cette thématique-là. Pour la première année cette année, nous avons créé un spectacle collectif réunissant l'ensemble des troupes du département. Donc là, c'est une grande première dans l'histoire du Festival Carapate. C'est samedi soir à 21h. Venez découvrir le manoir de Carapate, toutes les animations que l'on propose. Vous resterez sur le festival, il y aura plein de bonnes choses à manger, préparées par nos bénévoles. Voilà, plein de choses à découvrir. Vous ne vous ennuierez pas. Pour un pass festival au prix unique de 6€, vous pourrez passer un week-end fabuleux sans vous ennuyer une seule seconde.
10: Alors, on le rappelle, le festival Carapate, c'est à Bagnères-de-Bigorre, à la Halle aux Grains, du 26 au 28 juin prochain. Donc, ça commence à partir de quelle heure?
11: Alors, ça commence le vendredi à 17h30 avec un spectacle qui s'appelle Culbuto, un spectacle professionnel cette fois-ci de mât aérien. C'est un très beau spectacle que je vous invite à découvrir.
10: Merci beaucoup, Anaëm Bouvier, d'avoir répondu à mes questions et bon courage pour le festival.
11: Merci beaucoup. Un grand merci à vous.
5: Donc vous l'aurez compris, hein, la 30e édition, l'anniversaire pour souffler les 30 ans du Festival Carapate. Ça se passe à Bagnères-de-Bigorre du 26 au 28 juin, donc là cette fin de semaine. Et ça commence donc demain. Et n'hésitez pas à aller faire les curieux et à aller soutenir tous ces jeunes comédiens qui se sont rassemblés autour de 30 spectacles. Donc. Et de ce pas, eh bien, on va écouter un petit titre qui s'appelle Children of Tomorrow, justement, et qui est interprété par Theatre West. Ça tombe bien. En suivant, vous avez rendez-vous avec quelques idées sorties pour les jours à venir, suivi des offres d'emploi à pourvoir sur le territoire. Et puis après un après-midi en musique, eh bien à 17h, vous retrouvez de la suite dans les idées, suivi à 18h eh bien de votre émission de Dr Moreau et Mr Domi. Et donc à ne pas manquer de nouvelles BD, de nouveaux livres à l'honneur sur les ondes de Fréquence Plus. Et puis en suivant, eh bien écoutez, c'est la suite de votre émissions habituelles sur les ondes de Fréquence Plus. Je vous souhaite une très très belle continuation de journée et on se retrouve demain à midi pour notre émission Vue d'ici en direct depuis le Pic du Gers. On vous attend nombreux et puis que ce soit derrière le poste ou bien en direct au Pic du Gers. Je vous souhaite une belle continuation de journée et je vous dis à bientôt. Salut!

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4: Jeudi à 17h30, place de la mairie à Cotteray, c'est le concert de blues rock variété entièrement gratuit qui s'appelle le Taxiway. Le concert Taxiway, du blues rock et de la variété, c'est entièrement gratuit. Ça se passe ce jeudi à la place de la mairie à partir de 17h30 à Cotteray.
6: Ce jeudi, de 15h à 19h à la place de la Bergère à Gèdre, nous vous proposons le marché gourmand et artisanal animé par le duo Feu de Camp. Venez découvrir et déguster des productions locales dans une ambiance conviviale et festive. N'oubliez pas que le marché est animé par le duo Feu de Camp. Ça se déroule de 15h à 19h à la place de la Bergère à Gèdre et c'est ce jeudi.
4: Jeudi, au tiers-lieu Amassa à Lourdes, rendez-vous à 20h30 pour une scène libre cabaret d'improvisation. Entrée libre, sortie au chapeau, la scène libre atelier d'improvisation vous propose un cabaret entièrement construit à partir de vos suggestions. Sur scène, les comédiens enchaînent des moments drôles, décalés, touchants ou totalement inattendus, sans texte ni filet. Un spectacle unique où chaque scène naît de l'instant et où tout peut arriver grâce à vous. La scène libre cabaret d'improvisation, c'est ce jeudi à 20h30 au tiers-lieu Amassa à Lourdes.
6: De vendredi à dimanche au village d'Arins-Marsous, nous vous proposons la journée du patrimoine de pays Tour et Détour. Se laisser guider par le hasard des pas et la curiosité du regard. Tour et Détour vous pousseront à arpenter sentiers, ruelles, chemins de randonnée et vous feront lever les yeux pour découvrir une corniche sculptée, une pierre patinée par le temps, une enseigne oubliée, un paysage, un pont. Nous vous invitons à relier l'histoire des lieux à vos pas pour mieux comprendre, ressentir et habiter autrement nos paysages quotidiens. De vendredi à dimanche au village d'Arins-Marsous, ce sera la journée du patrimoine de pays Tour et Détour.
4: Vendredi, à Arras-en-Lavedan, c'est le démarrage du festival Paroles d'Exil, organisé par l'association 3A en entrée libre, avec au programme de ce vendredi à 17h30 devant la mairie d'Arras-en-Lavedan, le parrainage républicain, suivi à 19h dans le jardin du Cairn de l'inauguration de l'exposition photo témoignage de la grande marche pour l'accueil 2025. Et à 20h, c'est à l'Abadiale qu'on vous donne rendez-vous avec de la restauration et buvette et la projection du court-métrage Trajectoire, réalisé par Corinne Matou de la compagnie La Mandragore. Et pour finir ce premier jour du festival Paroles d'Exil, à 21h, c'est dans le jardin de l'Abadiale qu'il y aura la création de la compagnie La Diagonale, une lecture musicale sur un texte de Laurent Godet avec la chanteuse et musicienne Gumizo Musendo et la comédienne et metteuse en scène Laurence Laburte. Le festival Paroles d'Exil, ça commence ce vendredi à 17h30 à Arras-en-Lavedan et retrouvez tout le programme complet sur accueilazin.com.
6: Ce vendredi, de 15h à 16h30, la ferme distillerie Orsnabruma à Hauteur vous propose sa visite guidée. Tous les vendredis, visite guidée du jardin de plantes aromatiques et médicinales et le petit fruit de la distillerie, découverte de la distillation des plantes dans un alambic en cuivre, dégustation des produits de la ferme, liqueur de plantes, liqueur de fruits, pastis du Val d'Azun et sirop à base de plantes, mais vous inquiétez pas, tout ça est sans alcool. Alors pour rappel, ce vendredi de 15h à 16h30 à la ferme distillerie d'Orsnabruma à Hauteur, il y aura sa visite guidée. Ce vendredi, de 18h30 à 19h30 à l'église de Cotteray, nous vous proposons le concert Ricardo Garcia Solo. Sous le rythme des guitares classiques, flamenco et musique du monde, Ricardo Garcia est un guitariste

0: compositeur. Après une carrière internationale, il développe de nouveaux projets pour la première fois en France. Dans un jeu virtuose, Ricardo invite un voyage à travers ses compositions dont l'éclectisme et la sensibilité musicale ne peuvent qu'émouvoir, séduire ou conquérir. À l'église de Cotteret, la participation est libre et c'est sans réservation. Ce vendredi, à Cotteret, de 18h30 à 19h30, le concert Ricardo Garcia Solo.
1: Vendredi à 17h à la médiathèque de Cotteret, on vous propose la conférence protection des milieux aquatiques avec le Pays de Lourdes et les Vallées des Gaves. Une rencontre avec Vincent Ramard, qui est technicien rivière du secteur torrentiel au PLVG, dont les missions se concentrent sur la préservation de l'environnement aquatique. Gratuit dans la limite des places disponibles, la conférence du PLVG protection des milieux aquatiques, c'est ce vendredi à 17h à la médiathèque de Cotteret.
0: De vendredi à lundi, de 11h à 1h du matin, la ville de Lourdes vous propose ses fêtes. Au programme, casse-tasse, concerts, fanfares, jeux et sport. Un des grands rendez-vous de l'été. 3 jours de fêtes, de musique et de convivialité pour célébrer Lourdes et ses habitants. Tout un programme pour vibrer ensemble et profiter de l'ambiance estivale. Venez partager la joie, les rires et la couleur des fêtes de Lourdes. Alors pour rappel, c'est de vendredi à dimanche de 11h à 1h du matin et lundi de 11h à 20h et ce sera au Jardin des Tilleuls à Lourdes.
1: Tous les derniers vendredis du mois, venez partager un temps de jeu en famille ou entre amis de 18h à 20h dans les locaux de la bibliothèque de Pierre Fitnestalas, qui est heureuse de vous annoncer qu'elle a fait plus de place à ses jeux de société en aménageant un coin de jeu à l'étage pour développer le côté ludothèque. Un temps de jeu en famille ou entre amis de 18h à 20h, c'est tous les derniers vendredis du mois et ça se passe dans l'espace ludo-médiathèque de la bibliothèque de Pierre Fitnestalas.
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2: Les offres de la semaine à pourvoir sur le territoire de Lourdes. On commence par Monsieur Vagabond qui recherche pour la prise de commande, l'encaissement et l'aide à la préparation un employé de restauration polyvalente pour 4 mois à 28 heures par semaine. On continue toujours à Lourdes où c'est un magasinier qui est recherché pour un CDD de 5 mois à 35 heures par semaine. Direction un autre domaine pour un assistant dentaire qualifié qui est recherché en CDI 35 heures par semaine avec 2 ans d'expérience exigé. On continue avec un autre domaine encore, un technicien de maintenance polyvalent qui est recherché pour 6 mois à 35 heures et c'est pour Satorium Stedim Aseptics. Toujours à Lourdes, un employé ou une employée de ménage est recherché en CDD pour 6 mois à 15 heures par semaine, du lundi au vendredi de 18h à 21h est-il stipulé. Un contrat en alternance à présent pour un employé polyvalent en CDD de 12 mois à 39 heures par semaine est recherché. Et dans un autre domaine, à nouveau le domaine du soin, c'est un préparateur en pharmacie qui est recherché en CDI à 35 heures par semaine. Et on termine les offres de cette semaine avec un accompagnant éducatif petite enfance pour 4 mois à 19 heures par semaine. C'est à Jarrette et c'est pour la crèche, un contrat de 80 heures par mois, nous est-il dit. Vous retrouvez toutes ces offres et bien plus encore en vous rapprochant de votre agence FT de Lourdes.

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1: 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I've Seen a Way, ainsi s'intitulait le premier album de Mandy Indiana, gang électro-noise franco-britannique basé entre Berlin et Manchester, emmené par la chanteuse Valentine Caulfield, aux côtés du guitariste et producteur Scott Fair, de Simon Catlin au synthé et d'Alex McDougall à la batterie. Mandy Indiana sort un deuxième album incendiaire intitulé Urg, à la radicalité pleinement assumée sur l'excellent label américain Sacred Bones Records, qui accueille Sextil, Annika et Boy Archer. Urg s'impose comme une bombe sonique. Auditeurs aventureux, bienvenue, mais oreilles sensibles, s'abstenir. Avertissement, ce disque contient des sons donnant l'impression de se faire râper le cerveau au papier de verre. Oui, si Urg et Arg sont cris jumeaux, Urg excède Arg en énergie. Brutiste, métallique et habité, la musique de Mandy Indiana se pose en miroir d'un mal-être résolument contemporain et teinté de colère, qui s'exprime à travers les textes chantés en français de Valentine Caulfield. Mandy Indiana tente toutes les métamorphoses. Entre noise, post-punk et techno-industriel, la conscience aiguisée aux luttes de genre et de classe. Je vous propose donc d'écouter Psycho, avec Billy Woods, issu de l'album Urg de Mandy Indiana, sorti sur le label Sacred Bones Records.
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2: Et nous sommes en plein cœur de nos informations locales pour parler de ce festival Parole d'Exil ainsi que de l'association 3A. À toi Ludovic.
3: Alors bonjour à tous. Parole d'Exil cette année a lieu du 26 au 27 juin. C'est la 9e édition. Ça se déroule dans le Val d'Azun. Et pour en parler avec nous aujourd'hui, Jean Aurat, fondateur et membre de l'association 3A, autrement dit Association Accueil Azun, et Béatrice Lévy, membre de l'association référente de Parole d'Exil. Bonjour à vous.
4: Bonjour.
5: Bonjour.
3: Alors, pour commencer, avant de rentrer dans le sujet de cette programmation de Parole d'Exil, peut-être on aimerait parler de l'association, et d'autant plus qu'il y a une actualité assez importante aujourd'hui dont on va pouvoir parler, c'est cette affiliation à l'ANVITA, l'Association Nationale des Villes Accueillantes. Mais avant d'y venir, comme on le disait tout à l'heure, c'est la 9e édition de Parole d'Exil, donc ça fait au moins 9 ans que ça existe. Peut-être Jean Aurat, qui est membre fondateur, qu'est-ce que l'association Accueil Azun et comment elle a évolué au cours de ces dernières années?
5: Ben, l'association Accueil Azun, effectivement, propose son 9e festival. L'Assemblée générale constitutive, c'était en janvier 2018 et le premier festival, c'était en juin 2018. À la période de la fête des réfugiés, la fête mondiale des réfugiés, donc normalement c'est le 20 juin. Nous, on est obligés là de décaler un petit peu. Il y a pas mal de festivals, en particulier nos amis de Murmures du Monde, qui couvrent la première quinzaine de juin. Donc, on s'est positionné sur la deuxième quinzaine.
2: D'ailleurs, il y a eu des années où vous étiez en lien. Aussi avec
4: tout à fait.
5: Ouais. Absolument, on continue à avoir des partenariats très étroits avec Murmures du Monde, écologie et solidarité, ça va très bien ensemble, et poésie, et tout ça va bien ensemble. Alors effectivement, Parole d'Exil, ce festival, c'est le principal outil de communication, de sensibilisation, d'information, de revendication. Ouais, de Accueil Azun.
3: Donc ça a été fait, l'association a été faite d'abord pour porter Parole d'Exil ou d'abord pour porter ce besoin d'accueillir des personnes qui arrivent sur le territoire du monde entier.
4: Alors c'est la deuxième case que je coche pour la réponse B. L'association Accueil Azun a pour objet trois piliers, en fait. D'une part, l'accueil et hébergement. D'autre part, l'accompagnement des gens qu'on accueille. Et en troisième pilier, la sensibilisation. Donc, si on déroule un tout petit peu, le premier point, l'accueil et l'hébergement, on a à 3A cette petite spécificité par rapport à d'autres associations qui ont le même objet que nous, que au lieu de que ce soit une seule et même famille qui héberge toujours à plein temps une personne exilée, que ce soit un jeune mineur non accompagné ou un adulte, chez nous on a décidé un système assez original qu'on a appelé les boucles de famille, qui consiste à avoir à peu près 4 foyers, 4 familles qui sont d'accord pour accueillir des gens et chez qui le jeune ou la personne exilée va tourner. Donc par exemple, le cas typique, c'est une semaine chez chaque famille. Donc certes, c'est moins confortable pour le jeune qui est accueilli parce qu'il est obligé de faire ses valises 4 fois par mois, mais pour nous, c'est gage de pérennité de l'accueil parce que les familles, c'est pas toujours évident, ne serait-ce que moralement, d'accueillir quelqu'un dans cette situation quand même de détresse. Donc ça permet aux familles de souffler. Ça n'empêche pas, évidemment, si à la fois la famille et le jeune sont d'accord, s'ils matchent super bien et qu'ils disent moi je veux rester tout le temps chez cette famille et que la famille est d'accord, évidemment, c'est pas du tout impossible. Mais donc le système de base, c'est celui-là.
3: Qui est accueilli, hein, il faut le préciser, peut-être ce sont des mineurs isolés qui ne sont pas pris en charge par l'État. Non, je dis en genre hâte, je vous laisse.
5: Non, non. Ce sont des jeunes, alors on utilise ce terme exilé, mais ce sont tout simplement des jeunes comme chacun d'entre nous, quoi. Et même si on a dépassé ce terme de jeunes pour ce qui me concerne, mais sont donc des personnes qui ont vécu soit la guerre, soit la faim, soit la misère, soit de graves difficultés, qui ont eu des parcours extraordinaire, certains pouvant durer 2 ans, passant par les déserts, passant par les tabassages, l'exploitation en Libye, en Tunisie, et bien entendu ayant réussi de franchir la Méditerranée dans des conditions, on le sait, particulièrement précaires. Il y a près de la Méditerranée, je crois qu'il faut le redire, c'est une véritable fosse commune, hein, où il y a 25 000 personnes qui ont perdu la vie.
2: C'est des chiffres aberrants chaque année.
5: Oui, ça devrait être inadmissible. Bon, donc nous, nous recevons ces jeunes, mais j'ai oublié la question.
3: Non, vous réagissiez en fait au sujet des mineurs isolés.
5: Oui, les mineurs isolés. Alors, en fait, ces jeunes, lorsqu'ils arrivent, soit ils sont reconnus mineurs par le département, par l'ASE, l'aide sociale à l'enfance, et du coup, au nom du droit international, c'est l'ASE qui prend en charge le jeune. Ou bien il y a un doute. Et donc, le jeune n'est pas reconnu mineur. Il doit passer devant le juge des enfants pour obtenir cette reconnaissance à l'appui de preuves. Et c'est là que le bât blesse. C'est-à-dire que ces jeunes, au lieu d'être accueillis par des dispositifs adaptés, quoi, eh bien, ils sont mis à la rue, tout simplement, au 115. Et le 115, c'est là aussi des hébergements extrêmement précaires. Quand il y a de la place, avec des horaires très particuliers, toute la journée, le jeune erre dans la rue, quoi, avec tous les dangers possibles. Et ce sont ces jeunes-là que nous accueillons. Généralement, avant que le juge des enfants se prononce, il faut à peu près 9 mois. Et on a 10 jeunes sur 11 qui sont reconnus mineurs.
3: Alors, il y a combien de jeunes aujourd'hui qui sont sur le territoire, des jeunes de ce type, de type mineur isolé, et combien sont pris en charge par Accueil Asin, parce qu'il y a d'autres associations?
5: Oui, nous, aujourd'hui, on se limite à 10 jeunes, parce que potentiellement, c'est difficile.
3: Oui. Ouais,
5: c'est difficile. Il y a pourtant 56 familles qui ont exercé de l'accueil et qui l'exercent. Ces boucles de familles dont parlait Béatrice sont efficientes. Mais bon, on est obligé de... Et puis ça coûte. Ça coûte de l'argent.
3: Et, oui.
5: Et nos moyens financiers sont relativement limités. Hein.
3: Nouvelle, peut-être...
4: J'ajoute juste un point. Oui. On accompagne également des familles. Alors c'est un petit peu à la marge, mais actuellement il y a 2 familles qui sont accompagnées par nous et qui sont hébergées et aidées.
3: Très bien.
2: Et ça c'est d'autres dispositifs encore. Quand on accueille des familles, c'est plus nombreux. Et,
4: exactement.
2: Oui.
4: Il faut des logements à part.
5: Oui.
3: Alors. Il y a aujourd'hui une chose tout à fait nouvelle, c'est votre affiliation à l'ENVITA. Qu'est-ce que l'ENVITA? Vous pouvez préciser. L'Association nationale des villes accueillantes, je le dis.
5: Des villes et territoires accueillants.
3: Voilà.
5: Alors, pour être plus précis, Ludovic, c'est la communauté des communes, le territoire de la communauté des communes, qui déjà en 2020 avait déclaré sur le perron de la mairie d'Argelès le territoire accueillant. Et là, le pas a été franchi en juin 2025, sous l'impulsion de son président de l'époque, Noël Pereira, à qui on envoie un salut solidaire. S'est affilié, c'est la communauté des communes, la CCPVG, qui s'est affiliée sur le territoire d'Invita, sur l'association Invita.
3: Voilà. D'accord. Et donc, oui, c'est bien ça. Et il y a un autre collectif qu'on va découvrir cette année sur le festival, a priori, qui est un collectif basque, qui lui-même, peut-être, mais vous allez préciser, certainement, est affilié à l'Envita. Il s'appelle
4: attention,
3: le collectif Solidarité Migrant et Torkinekin.
4: Bravo, du premier coup. Alors, effectivement, en réalité, l'association Accueil Azan 3A est en lien avec tout un réseau d'associations amies, évidemment sur le territoire également des associations culturelles, écologiques, citoyennes, mais entre autres des associations qui ont un petit peu les mêmes sujets de cœur que les nôtres. Et on a un lien tout particulier avec celle du territoire basque. Donc maintenant je le dis super bien, et Torkinekin.
3: Waouh!
4: Mais il y en a d'autres, il y a Bechterekin. Et on a décidé cette année de faire un focus sur ce lien avec le territoire du Pays Basque. Avec cet axe également de territoire Envita, avec ce label Envita. Et pour une raison bêtement géographique, parce qu'on est
5: collés. On est voisins.
4: Voilà, on est voisins et on est soumis aux mêmes pressions, à la fois, enfin, de surveillance, on va dire.
3: Et il va y avoir, et ça va permettre de passer à la suite du programme, puisqu'on va pouvoir parler du programme de Parole d'Exil en deuxième partie d'émission, donc après la météo réalisée, alors je le dis moi-même du coup, réalisée par Mirabelle.
4: Voilà. Alors,
3: et on pourra parler de ce qui va se passer le samedi 27 juin à Reims-Marsous, à la salle des fêtes, où il va y avoir une projection d'un film outrepassé avec l'auteur-réalisateur Nicolas Dupuis et Thomas Ferrer, historiens qui font partie apparemment de la Fédération et Torkinekin d'Aquitaine.
5: Oui, alors peut-être c'est... Alors effectivement, il y a donc le film Outrepassé, derrière, qui traite de ce passage à la frontière pyrénéenne
3: ouais.
5: de Catalogne jusqu'au Pays Basque. Et la présence de Torkinekin va nous éclairer sur leur façon de faire, que ce soit les élus, que ce soit les citoyens, que ce soit l'association elle-même. Il y a même les employeurs également qui jouent le jeu. Et puis il y a bien entendu la police, le rôle de la police qui n'est pas simple. Comment ça se passe sur la frontière, et cet éclairage va être très intéressant. Thomas Ferrer est un historien local ici qui a beaucoup travaillé sur l'exil. Il a publié des ouvrages. Il viendra nous présenter son dernier à l'occasion du festival. Et puis il y aura Nicolas Dupuis, qui est le réalisateur du film. Voilà, avec co-réalisateur du film.

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4: Bonsoir à tous, bonsoir à toutes. Après encore une journée où nous étions en vigilance rouge pour des phénomènes de canicule et en jaune pour des phénomènes d'orage, eh bien justement, peut-être que c'est ce soir que la vigilance jaune aura raison. Car eh bien après un soleil qui a dominé ce matin, on a vu un développement assez rapide cet après-midi qui a donné un peu partout quelques ondées instables, puis quelques averses orageuses sont attendues en cette fin de journée pour la soirée et en début de nuit. Après, le temps va redevenir calme sous un ciel peu nuageux avec des nuages élevés pour le reste de la nuit. Et pour les minimales de cette nuit, justement, elles sont stables en montagne, elles vont perdre 2 à 3 degrés en basse vallée. Et pour demain, vendredi 26 juin, eh bien c'est plutôt beau avec des températures encore en petite baisse. Un temps sec et bien ensoleillé en matinée, quelques développements de nuages bourgeonnants demain après-midi, pouvant lâcher une ou deux gouttes en fin d'après-midi, sec et légèrement voilé la nuit suivante. Quelques plaques de nuages basses sous 600-700 mètres d'altitude sont possibles en tout début de matinée à l'entrée de la vallée des Gaves, mais ils vont se dissiper très rapidement. L'isotherme 0 degré demain évolue entre 4600 à 5000 mètres d'altitude en journée, en baisse vers 4500 mètres la nuit suivante. Et les températures maximales sont en baisse en vallée, mais atteignent toujours 32 à 34 degrés en vallée, donc stable en montagne avec 25 à 28 degrés vers 1500 mètres et 19 à 20 degrés vers 2500 mètres d'altitude, avec un vent de sud à sud-ouest modéré sur les sommets et les crêtes frontalières, faible en moyenne montagne et en vallée. Voici donc pour les prévisions Météo France au sein du reste de ce jour et de demain. Et là-dessus, je vous souhaite à tous et à toutes une très très belle soirée.
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4: Et donc nous sommes toujours avec Jean Oura, membre fondateur de l'association 3A, mais également de Parole d'Exil, et Béatrice Lévy, qui est à la commission de Parole d'Exil, pour parler. Alors en première partie, on a parlé principalement de l'association, et là on va essayer de se concentrer un petit peu sur le programme de ce week-end. Alors je sais qu'il y a nombreuses associations qui vous rejoignent pour vous permettre d'avoir une programmation assez éclectique, je vais y arriver, et riche pour ces deux jours de festivités autour de ces thèmes solidaires.
11: Oui, il y a effectivement de toutes les associations, mais on peut les citer, Réseau Éducation Sans Frontières 65, la CIMAD, et Etorkinekin, donc du Pays Basque, en lien avec l'affiliation à Envita, mais aussi les maires de Val d'Azun, puisqu'on va commencer le vendredi 26 à 17h30 dans la mairie de Arras, en Lavedan, par le parrainage de 4 jeunes.
4: Qui vont rejoindre du coup la dizaine que vous accueillez déjà.
11: Ils font partie de ces 10, 10 accompagnés. Donc ce sont 4 jeunes qui sont les plus anciens parmi ces 10. Et donc ce sont les maires sous la présidence de la nouvelle maire de Arras, Samira Gros, qui a invité donc les maires voisins à l'assister à ce parrainage. Et c'est un moment d'émotion extrêmement important. C'est tout simplement des jeunes qui vont être accompagnés de façon pérenne par deux parrains qui s'engagent à construire autour d'eux des îlots de sécurité, de socialisation, d'éducation, dans un cadre où ils pourront avoir un toit, être nourris. Voilà, c'est un moment extrêmement riche où s'exprime à la fin des parrainages à la fois le jeune et aussi les parrains. Voilà, nous avions fait ça l'année dernière sur chacune des communes et plusieurs fois les yeux étaient mouillés, y compris par les élus eux-mêmes.
4: Rien que d'en parler, moi, ça me donne des frissons. Donc, le jour J à l'heure H, j'imagine ce que ça peut donner.
11: Voilà. Alors, il y aura donc ces parrainages. Et à 19h, on ira juste à côté, au Cairn, au jardin du Cairn. Enfin, c'est un jardin municipal d'Arras, sur lequel va être exposé des photos qui témoigne de la marche, la grande marche pour l'accueil, qui a été effectuée en 2025 et qui a été accueillie de façon extrêmement républicaine par toutes les communes du territoire ici, de la communauté des communes, partie d'Arès, arrivée à Luz, mais en passant par Argelès, par Pierrefitte,
4: habillée tout
11: par
4: de blanc
11: Cotteret,
4: et masqué,
11: sous l'homme,
4: à pied.
11: Voilà,
9: à pied pour symboliser la migration.
4: Bien sûr.
11: Ouais, ouais.
4: Et donc ça, c'est le lien avec Parole d'exil de l'année dernière, finalement.
11: C'est le lien. C'est l'expression de l'accueil, de notre accueil et de l'accueil de la population vis-à-vis de ces personnes, souvent en détresse. Et puis, c'est un hommage à tous ceux qui ont perdu la vie simplement parce qu'ils cherchaient à améliorer leur propre vie, quoi.
4: Ou à survivre simplement, parfois.
11: Voilà.
4: Donc ça, c'est des moments forts qui vont ouvrir le bal de ce Parole d'exil de cette année. Donc, le parrainage républicain, l'exposition avec l'inauguration des photos au Cairn. Donc, ça, c'est à 19h. Et puis, à 20h, il y a une petite soirée qui est prévue à l'Abadial, j'ai bien suivi.
11: Juste pour terminer, concernant les photos, elles ont été réalisées par Bernadette Lafont. Un artiste photographe que nous avons rencontré par hasard sur Murmure du Monde et qui a accepté ou s'est proposé pour suivre la marche et réaliser un millier de photos et une quinzaine ont été sélectionnées pour constituer cette exposition. Merci à elle. Également Céline Desaer qui est poétesse sur le Val d'Azun et qui donne un souffle à cette exposition avec un panneau, avec des textes et également des textes écrits par des marcheurs eux-mêmes. Voilà. Et effectivement, suite à cette exposition et son inauguration, on va glisser à l'Abadial, sur le terrain de l'Abadial, un endroit merveilleux, animé par Franck. Il y aura un moment de restauration, buvette, et on pourra
4: casser la croûte. Et là, il n'y a pas besoin de réserver.
11: Non, pas besoin de réserver.
4: C'est le petit côté technique.
11: Merci, Mirabel. Et ensuite, alors, on a vraiment le plaisir d'accueillir la Diagonale avec Laurence Laburte, et puis qui va être accompagnée par Gomizo, qu'on a l'habitude de connaître dans le groupe Bisous Musiki, hein. Oui. Et donc là ça va être des lectures de textes chantés avec de la musique écrit par Laurent Godet et ça risque là aussi dans cet endroit merveilleux d'être un moment de partage extrêmement riche et dans tous les sens, hein.
9: Et sous le coup de l'émotion, Jean, tu as omis
4: la projection
9: du court-métrage de Corinne Matou.
4: À l'intérieur de la Badiale, hein, parce que j'imagine que le reste va se passer à l'extérieur. Ouais. Et donc là, la projection, c'est en continu à l'intérieur pour permettre justement à tous les visiteurs, à tous ceux qui seront là, d'en profiter au fur et à mesure. Hein.
1: Exactement, ouais.
11: Alors, je n'ai pas tout à fait suivi la chronologie pour créer la surprise. Simplement pour indiquer que...
4: Zut, j'ai pas le bruit avec les roulements de tambour et tout. Je n'avais pas prévu celui-là.
11: Corinne oui. Matou est chorégraphe, artiste bien connu sur le département.
4: Et multi-investi.
11: Et multi-investi va venir vendredi 26. Elle sera présente avec ses danseurs. Pour accompagner la projection de son film, qui est un court-métrage magnifique qui s'appelle Trajectoire et qui sera projeté à l'intérieur, en salle de la Badiale. Voilà. C'est Jean Pechelder qui s'occupera de la technique.
4: Oh bon, alors c'est bon, si on a synésique avec nous, tout va bien. C'est bien ce que je disais tout à l'heure, hein. Il y a toutes les associations qui se rejoignent pour cet événement-là, et ça fait chaud au cœur quand même. Hein.
11: Mais ça nous rappelle l'implication de toutes les associations culturelles et citoyennes de la communauté commune qui s'était impliquée, mais pleinement impliquée dans la réussite du festival de 2025.
4: Hein. Tout à fait. Ça va être une belle suite, je pense, hein, cette année, et ça va redonner de la ferveur. Vous aviez cherché pendant quelques temps encore quelques bénévoles, vous en êtes où? Vous avez le nombre nécessaire? On relance un appel?
1: On est toujours preneur de toutes les bonnes volontés. Voilà.
4: Bon, et alors comment on fait si on a envie de venir participer en tant que bénévole?
1: On téléphone à... on peut se signaler à l'association 3A, donc ouais. Par le biais du site sur lequel il y a les contacts. Et c'est le plus simple en fait, parce qu'en fonction des rôles de chacun, on saura nous réorienter la bonne personne au bon endroit.
4: Très bien. Eh ben, attends, je suis en train de chercher le numéro de téléphone si jamais.
1: Il y a un mail.
4: Il y a un mail. Voilà. Bon, et puis sinon, ils peuvent venir directement
1: exactement.
4: Le vendredi.
1: Le plus simple, c'est encore ça. Ils viennent sur place et ils seront chaleureusement accueillis.
4: Et on leur donnera une petite mission à effectuer.
1: Vendredi et en particulier samedi à partir de 14h.
4: Eh bien, justement,
11: à partir de 9h.
1: Ah, à partir de 9h.
11: L'installation du festival se fera à compter de 9h.
4: Et donc, c'est à la salle des fêtes d'Arens-Marsous. Hein.
11: Voilà, rendez-vous salle des fêtes d'Arens-Marsous. Et sur Arras, à partir de 14h, on se retrouve pour l'installation de l'infrastructure d'accueil. Quoi.
4: Bon, alors passons public. Justement à cette journée du samedi, assez rapidement, parce que le temps file, mais on pourrait rester ensemble indéfiniment, hein, parce que c'est des sujets qui nous touchent tous. Et donc on a samedi à 14h, tu disais justement, c'est un peu le démarrage de la journée, avec la projection du film Outrepassé à la salle des fêtes d'Arens-Marsous.
1: Oui, c'est ça, et donc c'est un superbe film en plein cœur de nos sujets, projection qui sera suivie de cette table ronde, donc qui sera animée par Dominique Gauthier, lui-même cinéaste, et donc comme on l'a dit tout à l'heure, avec la participation entre autres du co-réalisateur et des différentes associations sœurs, dont la nôtre, bien sûr. Cette table ronde sera suivie d'un spectacle qui s'appelle Clown Destin. Du théâtre de la Bulle de Tarbes. Ça se passera juste à côté. En fait, tout se passera dans un périmètre géographique très, très restreint. Donc, il n'y a pas de souci.
4: Sous le préau de l'école qui est juste à côté.
1: Voilà. Exactement.
4: De la salle des fêtes, ça devrait aller.
1: Exactement. En parallèle de tous ces événements, bien sûr, il y aura moyen de s'abreuver et de se restaurer avec une buvette. Et puis. À 18h30 à la salle des fêtes le groupe Criolinac de chant basque là encore c'est pour faire honneur à nos amis des Torkinekin et nos amis basques.
4: J'ai senti le petit clin d'œil.
1: Voilà. Il y a une cohérence hein, dans tout ça, c'est réfléchi en fait.
4: On dirait pas mais quand même.
1: Exactement. Suivi de l'apéro, le truc important. Donc, ouais. À la salle des fêtes aussi. Et puis le repas.
4: Où là, il faut réserver. Voilà. Alors, comment on fait pour réserver justement?
1: Il y a sur tous les affiches et toutes les flyers, il y a un petit QR code. Et sinon, si on ne veut pas QR coder, on peut faire tapoter accueilazin.com/festi, comme festival.
4: Ok. Et donc là, on...
1: Et donc, c'est 15 euros. Il y a un repas végétarien ou non végétarien. Et en fait, c'est bon. C'est très bon.
4: Ah oui.
1: C'est
4: oui.
1: Sébastien Marceau qui est au pilotage de tout ça, toute son équipe. Et c'est toujours excellent.
4: Et généralement, c'est bien suivi. Hein. Les gens réservent et il y a du monde qui
1: Oui,
4: qui
1: l'an dernier, on avait beaucoup, beaucoup de monde. Et si jamais vous n'avez pas pu réserver et qu'il n'y a plus de place, il y aura de toute façon de la restauration à côté. Petite restauration.
4: Bon, donc, mais ce repas, il a quand même un intérêt pour l'association. Il permet quand même de rassembler quelques fonds.
1: Exactement.
4: Donc n'hésitez pas.
1: Voilà. D'une façon générale, en fait, le festival est notre outil majeur pour ce troisième axe dont on parlait tout à l'heure de l'objet de notre association, qui est la sensibilisation. Et il nous permet aussi de récolter quelques fonds, parce que, ben, effectivement, accueillir des jeunes, les accompagner dans leur parcours administratif et d'éducation, c'est pas gratuit. On a aujourd'hui à peu près 300 adhérents dans l'association, mais juste l'adhésion, c'est pas forcément ce qui nous suffit pour financer tout ça.
4: Et du coup, tout va être en participation libre, il va y avoir des petites tirelires aussi qu'on va pouvoir remplir selon nos capacités.
1: Exactement, tout est absolument participation libre, à part évidemment le repas et les bières. Mais il y aura de temps en temps des chapeaux qui vont tourner, et donc c'est à chacun de donner selon ses moyens et ses envies.
4: Très bien. Et on n'a pas fini parce que justement, bah, c'est le chapeau final un peu de ce rendez-vous. Et oui, l'apothéose, la soirée festive avec des concerts, des danses, de l'animation. Je te laisse nous dire, un peu plus.
1: Donc là, ce sera un DJ set avec Jazz El Chataz et Tigrouf Bernardo qui sont...
4: les ex de Strictly Vinyl.
1: Exactement. Tu le dis très bien, Mirabel. Yeah. Strictly Vinyl. C'est pas évident. Voilà, donc jusqu'au bout de la nuit.
4: Ah ouais, ça, jusqu'au bout de la nuit, on peut compter sur eux. Et puis, avec une programmation toujours éclectique d'un point de vue musical, mais très dansante. Et donc ça, c'est bien en couleur de toute la population qui va vous rejoindre au festival, du coup, Parole d'Exil, c'est 26 et 27. Oui, dis-moi tout.
1: Alors, juste en conclusion, en fait, à ce festival, Parole d'Exil, il y aura des concerts, mais vous n'aimez peut-être pas la musique. Il y aura une buvette, mais vous n'avez peut-être pas soif. Il y aura des films et des spectacles, mais vous n'aimez peut-être ni le cinéma, ni le théâtre, ni les clowns.

0: On a simplement la chance ici, aujourd'hui, de ne pas avoir besoin de s'exiler. Pour le moment.
1: Pour le moment.
0: Donc venez nous rejoindre pour cette raison-là, même si vous trouvez qu'il fait chaud, que vous n'avez pas envie de boire une bière dans un gobelet en plastique, venez.
1: Il y a de l'ombre, il y a de la nature, il y a du bon genre.
0: Il y a plein de gens bien.
1: Il y a plein de choses à entendre et à découvrir, à rencontrer. Donc même si vous n'aimez pas tout ce qu'elle a dit, bah, venez quand même.
0: Voilà, ouais. C'est la synthèse.
2: C'est du beau, c'est de la fête, c'est de la fierté. Nous sommes dans le respect du droit international et donc le festival, on le fait la tête droite.
1: Pas que pour eux finalement, on le fait pour nous aussi. Hein. On le fait pas que pour les exilés.
0: Exactement.
1: Et ouais. C'est à nous de prendre la parole aussi. Bon, en tout cas, je vous remercie beaucoup d'être venu dans les studios pour nous parler un peu mieux de l'association, parce qu'il y a toujours besoin d'en parler, d'en reparler, de nous annoncer les festivités autour de ce mouvement solidaire. Donc, Parole d'Exil, on le rappelle, c'est ce 26 et ce 27 juin dans le Val d'Azun. Vous retrouvez toutes les informations sur le site accueilazun.com où il y a en PDF tout le programme. Et puis également le petit lien pour pouvoir réserver son repas du samedi soir. Voilà. Et puis à retrouver en podcast très prochainement sur le site de fréquentius.com. Merci encore et très belle journée à tous.
0: Merci beaucoup.
2: Merci à vous. Merci.
0: Et à bientôt.
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1: Jeudi à 17h30, place de la mairie à Cotteret, c'est le concert de blues rock variété entièrement gratuit qui s'appelle le Taxiway. Le concert Taxiway, du blues rock et de la variété, c'est entièrement gratuit. Ça se passe ce jeudi à la place de la mairie à partir de 17h30 à Cotteret.
6: Ce jeudi, de 15h à 19h à la place de la Bergère à Gèdre, nous vous proposons le marché gourmand et artisanal animé par le duo Feu de Camp. Venez découvrir et déguster des productions locales dans une ambiance conviviale et festive. N'oubliez pas que le marché est animé par le duo Feu de Camp. Ça se déroule de 15h à 19h à la place de la Bergère à Gèdre et c'est ce jeudi.
1: Jeudi, au tiers-lieu Amasa à Lourdes, rendez-vous à 20h30 pour une scène libre cabaret d'improvisation. Entrée libre, sortie au chapeau, la scène libre atelier d'improvisation vous propose un cabaret entièrement construit à partir de vos suggestions. Sur scène, les comédiens enchaînent des moments drôles, décalés, touchants ou totalement inattendus, sans texte ni filet. Un spectacle unique où chaque scène naît de l'instant et où tout peut arriver grâce à vous. La scène libre cabaret d'improvisation, c'est ce jeudi à 20h30 au tiers-lieu Amasa à Lourdes.
6: De vendredi à dimanche au village d'Arins-Marsous, nous vous proposons la journée du patrimoine de pays Tour et Détour. Se laisser guider par le hasard des pas et la curiosité du regard. Tour et Détour vous pousseront à arpenter sentiers, ruelles, chemins de randonnée et vous feront lever les yeux pour découvrir une corniche sculptée, une pierre patinée par le temps, une enseigne oubliée, un paysage, un pont. Nous vous invitons à relier l'histoire des lieux à vos pas pour mieux comprendre, ressentir et habiter autrement nos paysages quotidiens. De vendredi à dimanche au village d'Arins-Marsous, ce sera la journée du patrimoine de pays Tour et Détour.
1: Vendredi, à Arras-en-la-Vedance, c'est le démarrage du festival Parole d'Exil, organisé par l'association 3A en entrée libre, avec au programme de ce vendredi à 17h30 devant la mairie d'Arras-en-la-Vedance, le parrainage républicain, suivi à 19h dans le jardin du Cairn de l'inauguration de l'exposition photo témoignage de la grande marche pour l'accueil 2025. Et à 20h, c'est à l'Abadiale qu'on vous donne rendez-vous avec de la restauration et buvette et la projection du court-métrage Trajectoire, réalisé par Corinne Matou de la compagnie La Mandragore. Et pour finir ce premier jour du festival Parole d'Exil, à 21h, c'est dans le jardin de l'Abadiale qu'il y aura la création de la compagnie La Diagonale, une lecture musicale sur un texte de Laurent Godet avec la chanteuse et musicienne Gumizo Musendo et la comédienne et metteuse en scène Laurence Laburte. Le festival Parole d'Exil, ça commence ce vendredi à 17h30 à Arras-en-la-Vedan et retrouvez tout le programme complet sur accueilazun.com.
6: Ce vendredi, de 15h à 16h30, la ferme distillerie Orsnabruma à Hauteur vous propose sa visite guidée. Tous les vendredis,

0: Visite guidée du jardin de plantes aromatiques et médicinales et le petit fruit de la distillerie. Découverte de la distillation des plantes dans un alambic en cuivre. Dégustation des produits de la ferme, liqueur de plantes, liqueur de fruits, pastis du Val d'Azun et sirop à base de plantes. Mais vous inquiétez pas, tout ça est sans alcool. Alors pour rappel, ce vendredi de 15h à 16h30 à la ferme distillerie d'Orsnabruma à Auquin, il y aura sa visite guidée. Ce vendredi, de 18h30 à 19h30 à l'église de Cotteret, nous vous proposons le concert Ricardo Garcia Solo. Sous le rythme des guitares classiques, flamenco et musique du monde, Ricardo Garcia est un guitariste-compositeur. Après une carrière internationale, il développe de nouveaux projets pour la première fois en France. Dans un jeu virtuose, Ricardo invite un voyage à travers ses compositions dont l'éclectisme et la sensibilité musicale ne peuvent qu'émouvoir, séduire ou conquérir. À l'église de Cotteret, la participation est libre et c'est sans réservation. Ce vendredi, à Cotteret, de 18h30 à 19h30, le concert Ricardo Garcia Solo.
1: Vendredi à 17h à la médiathèque de Cotteret, on vous propose la conférence protection des milieux aquatiques avec le Pays de Lourdes et les vallées des Gaves. Une rencontre avec Vincent Ramard, qui est technicien rivière du secteur torrentiel au PLVG, dont les missions se concentrent sur la préservation de l'environnement aquatique. Gratuit dans la limite des places disponibles, la conférence du PLVG protection des milieux aquatiques, c'est ce vendredi à 17h à la médiathèque de Cotteret.
0: De vendredi à lundi, de 11h à 1h du matin, la ville de Lourdes vous propose ses fêtes. Au programme, casse-tasse, concerts, fanfares, jeux et sport. Un des grands rendez-vous de l'été. 3 jours de fêtes, de musique et de convivialité pour célébrer Lourdes et ses habitants. Tout un programme pour vibrer ensemble et profiter de l'ambiance estivale. Venez partager la joie, les rires et la couleur des fêtes de Lourdes. Alors pour rappel, c'est de vendredi à dimanche de 11h à 1h du matin et lundi de 11h à 20h et ce sera au Jardin des Tilleuls à Lourdes.
1: Tous les derniers vendredis du mois, venez partager un temps de jeu en famille ou entre amis de 18h à 20h dans les locaux de la bibliothèque de Pierre Fitnestalas, qui est heureuse de vous annoncer qu'elle a fait plus de place à ses jeux de société en aménageant un coin de jeu à l'étage pour développer le côté ludothèque. Un temps de jeu en famille ou entre amis de 18h à 20h, c'est tous les derniers vendredis du mois et ça se passe dans l'espace ludo-médiathèque de la bibliothèque de Pierre Fitnestalas.
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2: Bonjour à tous, chers auditeurs et auditrices. Oui, nous sommes dans la cinquième émission de Mister Domi et Docteur Moreau. Et figurez-vous qu'ils sont là, ils sont en studio, au frais, puisque nous enregistrons alors que la canicule sévit sur les montagnes. Bonjour Mister Domi.
3: Eh bien, bonjour Ludo, bonjour Docteur Moreau.
0: Bonjour Mister Domi, bonjour Ludo.
2: Comment allez-vous?
0: On a chaud. C'est original.
3: Les canicules s'emballent.
2: Hein. Les canicules s'emballent. Très très joli.
0: Ah, ça commence fort. Oh, Mister Domi. Mais c'était pas
3: bien,
0: mal.
3: Bien, écoutez, je n'ai pas pu résister à cette petite contre-batterie qui me fait bien rire.
0: Ah, ben il fait chaud là, non?
3: Il fait chaud.
2: Il fait très chaud.
0: Cinquième édition, dites donc, hein, comme le temps passe vite.
3: Eh bien oui.
2: De quoi allons-nous parler aujourd'hui? D'abord, avant de commencer, on a cette question rituelle. Bon, est-ce que vous avez eu beaucoup de retours des auditeurs? Est-ce que, au niveau de l'audience, on voit, elle explose hein, tous les mois.
3: Écoutez, pour moi, c'est difficile maintenant de faire le marché à Argelès.
0: Moi, j'ai du mal à sortir de la maison.
3: Voilà,
2: C'est difficile.
3: Oui, bien sûr. Moi, je suis photographe.
0: C'était bien quand j'étais anonyme, mais maintenant j'ai du mal à bien vivre la célébrité. On m'avait prévenu. Hein.
3: On m'avait
0: briefé. Ludo, tu m'avais briefé. Tu nous avais fait un petit séminaire avant sur la célébrité.
2: Voilà, une préparation.
0: Et les brebis dans les champs m'appellent. Oui.
3: C'est le contre-pétrerie, ça. Non, pas du tout.
0: Bon. Non, c'était juste un truc débile.
2: Alors, d'ailleurs, il y a votre photo sur le site internet, donc c'est vrai que ça participe à votre notoriété sur le territoire.
0: Mais...
2: parce qu'en radio, on ne nous reconnaît pas en général, mais voilà, dans le monde moderne, la radio est visible.
0: Il y a le charisme naturel.
3: Mais heureusement que la photo sur le site, on est déguisé, hein, parce que...
2: Tout à fait.
0: Et oui, parce que Mister Domi est déguisé en Docteur Moreau, et Docteur Moreau en Mister Domi.
2: Vous êtes méconnaissable sur le site.
0: N'est-ce pas?
2: Alors, de quoi allons-nous parler aujourd'hui?
3: Eh bien, écoutez, moi, je vais faire descendre la température. Je vais vous parler d'une BD qui s'appelle Partie de chasse.
2: Très belle BD.
3: Oui. Yanky Bilal.
0: Même moi, je la connais.
3: Et Pierre Christin. Et d'une deuxième BD, tout à l'heure, qui s'appelle Le sens de la vis, de Jean-Yves Ferry et Manuel Arsenet.
2: Le sens de la vis.
3: Le sens de la vis, oui, dans la série des grands auteurs qui se rencontrent pour faire des choses bien. Voilà pour moi.
0: Et de mon côté, aujourd'hui, je ne vais pas vous parler d'un auteur, je ne vais pas vous parler d'une maison d'édition, je ne vais pas... tout ça. Je vais vous parler... d'un sujet qui me tient à cœur et auquel je réfléchis de plus en plus, figurez-vous, c'est la collection. C'est la passion de la collection. On va parler des collectionneurs et à quel point, en fait, ces gens un peu étranges, un peu obsessionnels et très curieux, à mon avis, sont un facteur de civilisation dans une société qui perd un petit peu les pédales.
2: Une conférence de 3 heures.
0: Alors, figurez-vous qu'en 1922...
3: Mais la ferme, docteur Moreau, enfin.
0: Mister Domi, vous voulez démarrer?
3: Eh bien, écoutez, je vais commencer avec Partie de chasse. Alors, Partie de chasse, bon, c'est une BD qui est assez connue, parue en 83 et qui se passe en 1983. Voilà, il faut le noter. C'est la cinquième collaboration entre Christin et Bilal après La croisière des oubliés, Le vaisseau de pierre, La ville qui n'existait pas et Les phalanges de l'ordre noir, qui est aussi une BD politique. C'est une BD politique. Alors, bon, Christin, évidemment, c'est le scénariste de Valérian, dessiné par Jean-Claude Mézières. Bon, il a fait plein de trucs. Hein. C'est vraiment Il a touché à tout, scénar de film, radio, presse, scénar de BD. Il a été prof à l'université. Il est mort il y a 2 ans, après une vie riche et bien remplie. Voilà, et donc là, il est associé à Enki Bilal. Enki Bilal, on le présente, oui, on le présente un
0: peu.
3: Alors en 83, Bilal, il est assez jeune. Hein. Je ne sais plus en quelle année il est né, parce que de toute manière, j'avais pris des notes, mais je les ai oubliées. Il a 32 ans en 83, Bilal. Et il a déjà fait quelques albums en solo, notamment Mémoire d'outre-espace. Paru chez Pilote, qui est un recueil de petites histoires de science-fiction. Et il a commencé la trilogie Nicopol avec La foire aux immortels, je pense, en 80 ou 81. Donc il n'est pas encore hyper connu, mais il a déjà eu du succès avec Christine, justement, avec La ville qui n'existait pas, La croisière des oubliés, Le vaisseau de pierre et Les phalanges de l'ordre noir. Là, c'est leur dernière collaboration politique, on dira. Donc, partie de chasse en 83. De quoi il s'agit? Eh bien, écoutez, je vais vous lire peut-être le synopsis de BD Tech, hein, si ça vous dérange pas.
0: Non, je t'en prie.
2: Qu'est-ce que c'est BD Tech?
3: BD Tech, c'est un site qui recense les bandes dessinées sur Internet et où on a un petit synopsis de. Sur les BD qui sont les plus connus.
0: Tu sais, c'est un peu la mec des mecs de la bande dessinée. Il se tourne vers elle quand il prie.
3: Il est con. 1983, 6 ans avant la chute du mur de Berlin, un train traverse la campagne enneigée. Vassili Alexandrovitch Chevchenko, vétéran de la Révolution d'Octobre et dignitaire de l'Union soviétique, a organisé une chasse à l'ours dans les environs de Krolovka en Pologne. Dans un compartiment voisin, Evgeny Golosov évoque avec un jeune interprète français et communiste le parcours de Chevchenko, de sa première rencontre avec Lénine à l'apogée du pouvoir stalinien. Chevchenko, frappé d'aphasie, est plongé dans le mutisme. Le séjour a lieu dans une vaste demeure nationalisée, autrefois propriété d'un riche homme d'affaires. Les invités arrivent successivement des différents pays de l'Est. Une petite dizaine de personnes qui toutes ont des responsabilités importantes dans les appareils d'État et qui toutes ont eu un rôle important dans l'édification du socialisme soviétique et de l'influence de l'URSS dans les pays de l'Est. Ils sont tous redevables à un degré ou à un autre à Vassili Alexandrovitch Chevchenko et constituent un réseau informel qui partage une histoire et un intérêt commun dans la conservation de leurs fonctions et privilèges, évidemment. Les rencontres au bar sont l'occasion de se souvenir des luttes passées. Chaque invité représente un des pays européens participant au Comic-Con. Bulgarie, Hongrie, Pologne, RDA, Roumanie, Tchécoslovaquie, URSS. Comic-Con, c'est une alliance entre pays de l'Est, une alliance
2: économique.
3: Économique, hein. Exactement. La chasse minutieusement organisée par le vieux Chevchenko dure 3 jours, durant lesquels chacun a une place assignée. J'irai pas plus loin parce que sinon on va dévoiler le reste.
0: Sinon, tu peux lire la BD.
3: Donc, ça se passe. De... Pardon.
2: Bon, voilà.
3: Il est tard.
2: Docteur oui. Moreau,
3: tu n'as pas sommeil, camarade.
0: Il fait chaud. Hein.
2: Il fait chaud, il dort plus la nuit.
3: Non, donc c'est l'hiver. C'est paysage enneigé.
2: Ah, ça fait du bien déjà.
3: Donc en Pologne. Ces gars-là se retrouvent. Bon, il va se passer évidemment quelque chose. On n'est pas juste dans une chasse à l'ours, hein, on l'aurait compris. Voilà. Donc moi, ce que j'aime dans cette BD, bon, déjà c'est l'ambiance, quoi. Bilal, il. Alors, on est plusieurs à dire que on aime bien Bilal quand il est avec Christine et que quand Bilal est tout seul, il est moins bon parce qu'il est plus peintre. Il est bon comme peintre, mais. En BD avec Christine, il est vraiment, moi je trouve qu'il donne sa pleine mesure. Il rend bien l'atmosphère. Alors c'est l'hiver, c'est enneigé, c'est il y a un côté je sais pas, un côté
0: soviétique. Je disais pas ça pour rire.
3: Il y a un côté soviétique évidemment, il y a un côté il va se passer quelque chose, on sent qu'il y a quelque chose dans l'air quoi. Voilà, les personnages, il y a une dizaine de personnages, donc je ne sais pas s'il y en a qui font du dessin, mais ça peut être compliqué à dessiner pour vraiment les différencier. En plus, quand on connaît le graphisme de Bilal, avec ses fronts et ses nez. Et en fait, il est très bon pour ça, je trouve. Il dessine très bien les personnages. Il y a des flashbacks et on reconnaît les personnages, quoi. C'est pas comme, je sais pas, un exemple d'un dessinateur nul qui s'est.
0: Allez,
3: pas
0: un exemple.
3: Non.
0: Un dessinateur nul.
3: Non, je veux pas. Non. je veux pas faire ennemi avec Johan Svar. Hein. Non. Et voilà. Et donc, ouais, c'est ambiance, voilà, ambiance tendue. En même temps, ça déconne au bar, ils se racontent des trucs. C'est des gars, on sent qu'ils ont des vies un peu troubles, quoi, tout de même. Hein, on est dans.
0: Oui, ça crapote un peu, là.
3: Ouais. C'est des vieux de la vieille, c'est 83, c'est bientôt la fin, hein, les gars, il va falloir. Donc, ça complote et on va essayer de faire plaisir au vieux Chevchenko.
0: C'est une enquête.
3: Non, c'est pas une enquête.
0: Il n'y a pas d'enquête.
3: Donc, ce sont des faits. Et alors, ce qui est marrant, c'est qu'il y a le dixième personnage, c'est un journaliste français communiste, qui est juste là pour être témoin, en fait, de ce qui va se passer, de pouvoir le raconter, quoi. Voilà.
2: C'est un petit peu violent, non ? Hein, partie de chasse.
0: Mais il n'y a pas de mort, là, qui se fait,
2: ouais, c'est ça,
0: qui
2: hein.
0: se fait tuer à coups de
3: fusil. Ah, mais enfin, mais quand même, docteur ! Ah, mais on peut pas tout, mais enfin,
0: Mister
3: docteur !
0: Denis, il faut partir du principe que les gens qui t'écoutent, ils l'ont déjà... Bon, en tout cas, moi, je me souviens de
3: ah,
0: ça.
3: Ah oui, d'accord, très bien. Oui. Ah, mais alors, voilà, mais alors...
0: C'est comme à la fin de Usual Suspect, en fait, Kaiser Soze, c'était le personnage principal qui parlait.
3: Bon, d'accord. Non,
0: on va recevoir du courrier, c'est ça ?
3: Bon, non, j'irai pas jusqu'à dévoiler la fin, non, parce qu'il y a des gens qui l'ont pas lu.
0: Pardon.
3: Mais bon, évidemment, ils sont, je l'ai dit, ils sont pas juste là pour chasser l'ours. Il va y avoir une espèce de complot, quoi.
0: Règlement de compte,
3: voilà.
0: Ça fait de bons
2: très
0: sujets.
2: Beau livre, en tout cas, très beau livre. Tu sais que c'est marrant que tu parles d'Enki Bilal, parce que en l'occurrence, ce mois-ci, ils ont ouvert un lieu. Alors, il se trouve que c'est à Paris. Mais il y a un lieu dédié à la création contemporaine, et c'est le fonds Enki Bilal, et c'est situé dans le 3e, à Paris. Ça a ouvert au mois de juin, là, le 11 juin dernier, d'ailleurs. Et il y a une exposition de Enki Bilal, de ses peintures, hein, parce que c'est, vrai que c'est plus de la peinture qui va avoir lieu jusqu'à fin novembre.
3: Oui, de toute manière, Bilal, c'est quand même... Enfin, c'est un artiste majeur. Hein.
0: Je vais poser une question qui peut paraître naïve, mais Bilal, il continue à produire.
3: Parce que
0: moi, dans l'image que j'en ai, c'est que pour moi, c'était quelqu'un de prolifique dans les années 80, 90. Mais bon, voilà, moi, je n'ai pas le goût nécessairement. Moi, je sais qu'il a fait des belles couvertures de Polar, les Franck et Vautrin aussi, là, je crois, le Borot, le personnage. Moi, c'est comme ça que je le connais aussi, avec des visuels très reconnaissables. Bilal, même moi, je vois passer une image de Bilal. On reconnaît au premier coup d'œil.
2: Ah oui.
0: Mais j'ai cette image en fait de dessinateur plus de ces années-là que d'un dessinateur d'aujourd'hui. Alors peut-être je me trompe, mais c'est une image que j'ai, Mister Domi.
3: Non, il continue à produire. Hein, et ses derniers, son dernier, c'est Bug, c'est en 4 livres. Donc le dernier est paru en octobre 2025. Donc,
0: ah oui, vois, en effet, ouais.
3: C'est récent.
0: D'accord.
3: Bon, il fait beaucoup de séries en 3 ou 4 et La foire aux immortels, le sommet du monstre, qui est très très très bien, quand même, faut le dire. Enfin, qui est très bien, ouais. Après, il est parti sur des choses où voilà, on sent de plus en plus le peintre qui s'exprime, mais voilà. Donc après, c'est une autre façon de faire, je pense. Hein. Là, il se tient au scénar et voilà, les scénars de Christine, c'est droit, c'est voilà, donc l'histoire elle est straight.
0: Moi, je me rappelle des Phalanges de l'Ordre Noir.
3: Et alors les Phalanges de l'Ordre Noir, c'est celui juste d'avant qu'ils ont fait ensemble.
0: D'accord.
3: Et là, c'est les Phalanges de l'Ordre Noir, c'est des militants d'extrême gauche qui se rassemblent, qui se retrouvent pour aller faire la guerre à des fascistes en Espagne qui mettent le feu dans un village. Enfin, le feu qui tue les gens.
0: Tue les gens.
3: Ouais. Et donc, ces gars d'extrême gauche, qui étaient, je pense, qui avaient lutté. Lorsqu'ils étaient jeunes,
0: de la guerre civile espagnole,
3: exactement,
0: de la résistance,
3: enfin,
0: et de l'autre côté, pareil. D'ailleurs, pour les militants, les fascistes, qui sont des personnages qui eux-mêmes ont fait de l'autre côté tous ces événements. Et c'est des personnages vieillissants. Finalement, c'est aussi un des points communs,
3: exactement,
0: avec celui-là, en fait.
3: Oui, sauf que dans les Franges de l'Ordre Noir, ils sont dans les gens qui se rassemblent d'extrême gauche, ils sont. Il y en a qui sont plus sûrs de vouloir y aller, tu vois. Il y a il y en a qui doutent vraiment. Ils sont effectivement, ils ont pris de l'âge. Donc, qu'est-ce que je vais faire? Est-ce que j'y vais? Et puis il y a ceux qui sont restés quand même hyper motivés. Alors que là, c'est dans un parti de chasse, tout le monde est de mèche avant coup, hein, on va dire. Voilà, il y a juste à mettre les choses en place, avoir un bon témoin qui va pouvoir témoigner. Tchac tchac. Terminé Balzac. Et donc, alors dans cette édition augmentée là, parce que bon voilà, Parti de chasse est paru en 83, après en 90 ils ont fait une édition augmentée. Alors c'est vachement bien parce qu'il y a des petites bios sur chaque personnage. Et donc là c'est marrant parce qu'on voit qu'évidemment ils ont tous des blancs, tu vois, ils ont tous des périodes, on ne sait pas trop ce qu'ils ont fait, quoi. C'est tout est au conditionnel. Il a, paraît-il, fait ci, fait ça, mais bon c'est. Voilà, c'est l'Union soviétique à une certaine époque, l'Union soviétique et ses alliés à une certaine époque, l'extrême gauche.
0: Je pense que quand tu étais à certains postes d'importance en Union soviétique à cette époque-là, tu avais quand même fait des trucs bien sales, pour si tu étais encore vivant.
3: Oui, non, mais bien sûr, puis de toute manière, il fallait suivre, il fallait prendre les bons wagons, et pour ça, voilà, on n'hésitait pas.
2: Un peu comme aujourd'hui, finalement.
3: C'est exactement, c'est un peu comme aujourd'hui, sauf que ça se réglait peut-être de façon un peu plus violente. Voilà. Donc, Carole Delga peut se rassurer aujourd'hui, l'extrême gauche ne va pas employer ces méthodes-là. Ne t'inquiète pas, Carole, tout va bien avec LFI, ils vont pas commettre des complots et des meurtres.
2: Voilà. Non, on n'est pas là.
0: Non, Sibérie a creusé le canal de je sais pas quoi. Avec tous ses avec des copains, dans des vestes matelassées, avec des gentils gardiens. Quelle image!
3: Bon, voilà, donc n'hésitez pas à vous pencher sur Enki Bilal et Christin, hein, Bilal et Christin ensemble. Vraiment, c'est, on pourrait parler des autres, mais ils sont tous très intéressants. Le vaisseau de pierre, la croisière des oubliés. Je ne sais plus quel est l'autre.
0: Ça fait un peu partie du patrimoine de la BD française de cette époque-là, maintenant.
3: Ah oui,
0: c'est des choses qui sont des classiques.
3: Oui,
0: en l'occurrence, ça fait partie des classiques.
3: Absolument.
0: Et oui. Ce que tu as appris, ça fait moins partie des classiques.
3: Alors, ce que j'ai appris, alors là, bon, on va.
0: Ça change d'ambiance.
3: Ouais, on change d'ambiance complètement. Mais c'est toujours pareil. Voilà, j'ai essayé de trouver les deux. Enfin, un scénariste connu et un dessinateur connu qui se sont associés pour donner quelque chose de bien. Et donc, Le Sens de la vie, c'est une BD qui est en deux tomes, qui a été faite par donc Jean-Yves Ferry et Emmanuel Arsenet. Alors, Jean-Yves Ferry et Emmanuel Arsenet, ensemble, ils ont fait, qui est très connu, Le Retour à la Terre.
2: Oui.
3: Voilà, un 5 tomes qui date des années...
2: 2000,
3: ouais, début des années 2000.
2: Oui.
3: Bon, alors Jean-Yves Ferry, je pense qu'ils ont ils ont collaboré parce qu'ils sont passés par Flux Glacial les deux. Et je pense qu'ils ont
0: Et les deux, je pense qu'ils ont en commun de s'être mis au vert à un moment.
3: Oui, c'est ça.
0: Ils ont ce truc-là d'avoir quitté la ville.
3: Ouais.
0: Et d'avoir raconté ça de manière assez truculente. Moi, ouais. Ce que je connais de Ferry, c'est Aimé la Capelle.
3: Oui, mais voilà, Aimé la Capelle.
0: La brigade d'investigation du Tarn.
3: Exactement. Le beat.
0: J'ai pas osé le dire.
3: Oui, certainement, certainement. Et ce qui est assez original dans cette BD, c'est que ils ont fonctionné à l'envers, en fait. Ferry, Larsenet avait une succession de dessins qu'il a présenté à Ferry, et Ferry a construit une histoire autour des dessins de Larsenet. Donc voilà. Alors ça donne un petit bijou. Honnêtement, c'est deux tomes, c'est format, je sais pas, c'est des formats carrés, je sais pas, 12 sur 12 ou 15 sur 15, voilà. Donc l'histoire, c'est un gars qui essaye de dessiner et qui a son maître zen qui lui donne des conseils. Il va le voir chaque fois qu'il dessine, et voilà. Donc c'est assez philosophique, c'est très très marrant. Les nuls pensent que Larsenet dessine mal, mais en fait c'est un peu fait exprès. Voilà. Et le second tome. Alors le premier tome, il y a beaucoup de noir et blanc. Il y a des discussions qui sont vachement bien entre le maître et l'élève qui s'appelle Demi-Lune. Bon, ici on connaît Demi-Lune. Et le second tome, il est superbe parce que là, il a mis en couleur. Et franchement, on a des pages qui sont magnifiques.
0: Ça ressemble un peu à de l'aquarelle, non ?
3: Ouais, c'est ça. C'est ça. Alors. Alors donc parce que je suis sur un dialogue.
0: Il est en train de lire la bande dessinée.
3: Non, mais parce que j'ai marqué des pages où il y a des petits dialogues sympathiques.
2: Non,
3: parce
2: que évidemment, on peut te laisser un peu tranquille et puis nous on va continuer.
0: Alors Ludo, comment ça va?
3: J'ai le temps de lire un truc là.
2: Si t'as envie, bien sûr. On sait ce que c'est. On va parler justement de
0: des obsessionnels.
2: Des collectionneurs dont tu fais partie évidemment.
3: La philosophie de la chose, c'est tout part du vide. Alors le maître zen, il dit donc ça c'est Demi-Lune qui parle. Il dit: pourtant j'étais persuadé que j'arriverais à tracer le cercle parfait, maître. C'est cette conviction qui est un obstacle, Demi-Lune. Que voulez-vous dire, maître? En fabriquant ton pinceau, tu as forgé ta certitude de tracer le cercle. Cela est une étape importante. Mais à présent, tu dois abandonner ta certitude de tracer le cercle, car celle-ci te gêne pour tracer le cercle. Mais maître, si j'abandonne ma certitude de tracer le cercle, je serai à nouveau dans le doute de tracer le cercle. Je tracerai un cercle tout de travers. C'est un cercle vicieux. Certitude et incertitude sont les deux faces d'une même illusion, Demi-Lune. Pour tracer le cercle, tu dois désencombrer ton esprit et redevenir vacuité. Encore ! Mais j'arrête pas de devenir vacuité. Maître, je suis tout le temps vacuité. On croit que je suis gros, mais en réalité, je suis vacuité. Je suis plein de vacuité à l'intérieur. Sois patient, Demi-Lune. Pour l'instant, tu as en toi l'idée d'acquisition et cette certitude donne trop de rigidité à ta main. Renonce à cette certitude, alors ta main redeviendra souple et tu traceras le cercle parfait. Bon, voilà. Alors, ça, c'est, voilà, c'est de temps
0: ça
3: en temps.
0: Ça change d'aimer la capelle.
3: Il y a quelques petits dialogues. Honnêtement, c'est très, très beau. C'est un de mes. Il est moins connu que Le Retour à la Terre, mais là, les deux, ils ont vraiment. Alors, je sais pas si c'est le fait que Ferry construise autour des dessins de Larsenet. Je sais pas si c'est ça qui donne ça. Ce truc là qui est vachement bien,
0: c'est le principe de la collaboration qui est toujours fécond.
3: Oui,
0: parce que c'est une forme de contrainte, et la contrainte, paradoxalement, souvent elle pousse les gens à aller chercher des choses qu'ils ne feraient pas habituellement. Et des fois même, le fait de ne pas avoir de contraintes, des fois les gens se noient là-dedans. Et d'ailleurs, des fois, ça donne des productions artistiques assez mauvaises globalement. Alors que on le voit aussi en écriture, quand les ateliers d'écriture, ce genre de choses, la contrainte, elle est porteuse de création.
3: Exactement.
0: Et deux personnes, alors des fois ça marche pas aussi, il y a des collaborations qui se loupent, mais quand même là, en l'occurrence, que tu as entre les mains, ce sont des collaborations qui marchent, parce que en fait chacun est forcé d'écouter quelqu'un d'autre, qui n'est pas lui-même. Et là, ça fonctionne. Et c'est marrant, dans deux catégories différentes, entre la BD politique et la BD drôlatique, on va dire philosophico-drôlatique. Ouais. Et pourtant, chacun dans sa catégorie a produit des choses qui sont assez merveilleuses, là.
3: Ouais, ouais. Franchement, c'est... Sur le premier tome, il reste plutôt à l'intérieur. Puis là, sur le deuxième tome, ils vont en forêt parce qu'ils doivent fabriquer le pinceau avec lequel il va créer.
0: Ah ben
3: il va,
0: oui,
3: il
0: le
3: va
0: pinceau il va pour faire le cercle parfait.
3: Pour faire le cercle parfait. Donc voilà, on est en forêt. C'est magnifique. En fait, moi, je trouvais ça.
0: C'est dommage là, que vous puissiez pas voir Mister Domi. En fait, il est vraiment heureux. Il est en train de manipuler en fait le livre, de regarder, il sourit.
3: Mais oui, parce que ça fait aussi partie de ces livres qu'on peut le prendre et puis on peut s'arrêter sur un dessin de Larsenet, tu vois, sans forcément lire de l'histoire de façon chronologique, on dira, je sais pas. Voilà, donc il y a des bleus qui sont magnifiques. Moi, je suis daltonien, donc je... non, mais c'est vrai. Mais donc, je sais pas, avec les couleurs, il y a quelque chose qui...
2: Voilà. Eh bien, c'est marrant ce que tu dis là, parce que j'étais en train de me dire, mais de quoi je pourrais bien parler, moi, aujourd'hui. Mais j'ai pensé à un livre que je suis en train de
0: c'est
2: lire.
0: C'est la veille des vacances. Hein.
2: Et, oui, c'est ça. Alors, on improvise. Olivier Cadio. Alors, vous le connaissiez peut-être pas, Olivier Cadio. C'est plutôt un homme de poésie parlée. Enfin, voilà, c'est un poète, mais c'est quelqu'un qui va parler avant d'écrire. Il faut que ça sonne bien. Il performe ou il est sur scène. Il lit ses textes. Voilà. Et il y a des tournures de phrases incompréhensible, et je suis en train de lire justement ce livre qui s'appelle Providence et que j'ai commencé il y a deux semaines peut-être. Et ben je ne comprends rien ce que je lis, c'est formidable.
0: Tu passes un bon moment,
2: je passe un bon moment à ne rien comprendre.
0: C'est ça,
2: tu lis des chapitres entiers, tu dis mais qu'est-ce qu'il veut dire. Peut-être qu'à la fin j'aurais compris.
3: T'es sûr qu'on va pas perdre des auditeurs là, Ludo? T'es sûr que...
0: Mais la vraie question, c'est est-ce que t'as besoin de comprendre pour apprécier?
2: Exactement, c'est exactement ouais, ça. Ouais, ouais. On le dit souvent pour les arts plastiques. On dit mais j'ai pas ou un film. Oui. On allait voir certains films, on comprend pas, on sort et on se dit bah oui, mais c'est aussi du plaisir de aller voir quelque chose et qu'on ne comprend pas. Après tout, qu'est-ce qu'on comprend dans ce monde? On comprend pas grand chose au final.
0: C'est un pari, n'empêche, parce qu'on peut aussi complètement se louper.
2: Oui.
0: Et faire un truc mauvais.
2: Mauvais, voilà. Mais on peut ne pas comprendre.
0: Et là, tu prends du plaisir.
2: Et que ça soit magnifique.
3: Oui, complètement. On peut apprécier les choses sans les comprendre. Hein. Je suis tout à fait d'accord.
2: Voilà, ouais. Donc moi, c'est ce que je vis en ce moment avec Olivier Cadio et ce livre Providence.
0: Mais justement, le fait d'aimer sans comprendre, mais moi, d'une certaine manière, c'est un peu le ressort que j'ai avec justement ce fameux sujet des collectionneurs. Mais oui.
3: Mais alors.
0: Et jusqu'à maintenant, à toutes les émissions... Donc, j'ai parlé d'Alexandre Viala, de Bernard Manciette, de Christian Laborde. Je me rappelle plus des autres. Non, je rigole. Mais ce que je veux dire par là, c'est qu'à chaque fois, pour moi, ça m'apparaissait comme une évidence, parce que ce sont des auteurs qui font partie de, j'ai l'impression, un peu de moi-même, qui, d'une certaine manière, les œuvres d'art illustrent toujours une partie de soi. C'est-à-dire, on a toujours l'impression qu'on se comprend un peu mieux à travers les œuvres des autres. Et nous, on a un rôle un peu particulier en tant que marchand de livres, marchand de bandes dessinées. C'est qu'on n'est pas du côté de la création, on n'est pas tout à fait du côté de la collection, faut pas exagérer non plus. Mmh. On est dans l'intermédiation, on va dire ça comme ça. On est des marchands, on fait passer les ouvrages, on fait passer tout ce genre de choses, et nécessairement, on côtoie des gens. Donc, les gens qui vendent, nous, on n'en fait pas partie, parce qu'on... Je veux dire par là que... On est juste des intermédiaires de ce point de vue-là, et le point final de ce qu'on vend, qui en général sont des gens qui nous achètent parce que ça les intéresse, parce que ça leur a tapé dans l'œil, mais il y a aussi une grande partie des gens, je pense que c'est aussi le cas pour Mister Domi à travers la bande dessinée, une grande partie des gens qui nous achètent sont ce qu'on appelle des collectionneurs, c'est-à-dire ce sont des gens qui ont un thème un peu particulier, des fois un peu un thème un peu plus général, mais souvent un thème très particulier sur lequel ils sont extrêmement connaisseurs et souvent sur lesquels ils cherchent absolument ils cherchent la pièce, ils cherchent à constituer ce qu'on appelle donc une collection, c'est-à-dire un ensemble de ces objets, parce que ce sont souvent des objets matériels. Ça peut être des boîtes d'allumettes, ça peut être des porte-clés, des timbres, des cartes postales, des livres particuliers parmi ses propres livres. Moi, je connaissais quelqu'un qui était particulièrement intéressé par les livres à système, c'est-à-dire ces livres un peu bizarroïdes, etc. Et ce qui est toujours fascinant chez ces gens, c'est qu'on ne comprend jamais au premier abord le pourquoi du comment. C'est-à-dire qu'est-ce qui a démarré chez des gens qui, en apparence normaux, qui ont des amis, une famille, tout d'un coup ces petites obsessions très puissantes qui les poussent justement à réunir dans un endroit exigu en général, leur maison ou ce genre de choses, tout un ensemble, des bibliothèques, des étagères remplies de choses un peu comme ça, qui en général rendent furax leurs proches, ouais. Leurs enfants qui leur disent « mais qu'est-ce que tu vas faire de tout ça ?» En général, peut-être une épouse aussi qui peut dire « mais tu es complètement taré ». Ou même des fois un mari qui dit « mais ça va pas la tête ». Voire même des fois, il existe aussi, et ça arrive, des couples de collectionneurs. Tout à l'heure, j'avais un ami au téléphone, Julien, qui est libraire, qui m'a dit « n'hésite pas à parler de moi ». Et qui a déjà rencontré des gens qui collectionnaient les santons. Un couple qui avait apparemment presque 10 000 santons chez eux. Et souvent, je pense à ce thème des collectionneurs parce que figurez-vous, hier exactement, j'étais à Bagnères-de-Bigorre pour faire l'achat d'une bibliothèque et aussi d'objets par un monsieur qui habitait Bagnères-de-Bigorre et qui était passionné par le Tibet, le pays du Tibet, et qui a été longtemps a priori dans les associations d'aide aux Tibétains en exil. Et donc j'ai acheté un ensemble de assez riche. Alors, il y avait des timbres aussi, justement. Il y avait des cartes postales, il y avait des courriers, il y avait des cloches tibétaines, il y avait des livres. C'était tout un ensemble, mais c'était une vie de passion. Et ce monsieur, donc, qui, en apparence ordinaire, avait ça chez lui. Et il commence à me parler de ses amis, qui eux-mêmes étaient là-dedans. Et je me suis dit ça, je me suis dit, la collection aussi, ça fédère des gens qui, a priori, n'ont rien à voir. C'est-à-dire, il parlait, par exemple, d'un de ses amis, qui était trader, qui faisait beaucoup d'argent, et cet argent alimentait sa passion et aussi les associations d'aide aux Tibétains en exil. Donc voilà, je veux dire, a priori, un trader, on n'aime pas les traders. Mais que dire d'un trader, en fait, qui passe son temps à acheter des choses rares dans le but, en fait, de célébrer une culture en train de disparaître, d'aider les gens qui, eux-mêmes, essaient de maintenir cette culture. Enfin, et je me suis dit, et ce monsieur là, donc qui lui vendait, n'était pas du tout du même milieu social. Pourtant, il partageait cette chose là. Et c'est aussi quelque chose que j'ai vu il y a 4-5 jours avec Mister Domi, parce qu'on a été dans le Béarn chercher des ouvrages, c'était incroyable, des comics, des bandes. Oui, voilà. Il en revient toujours pas. Il a du mal à respirer, Mister Domi. J'ai un monsieur qui était collectionneur de bandes dessinées, mais en plus que de bandes dessinées, même de petits illustrés, on va dire ça comme années 30 aux années 50, une maison remplie à ras-bord de bandes dessinées, d'objets liés à la bande dessinée, etc. Un vieux monsieur extrêmement gentil.
3: Ouais.
0: Et surtout, je me suis dit, mais quelle vie, quoi. Mais quelle vie, c'est-à-dire ce monsieur qui est maintenant un peu âgé, qui se débarrassait d'une petite partie, petite, hein, franchement, par rapport à tout ce qu'il avait. Très connaisseur, les Hakim, les Ambla, il y avait tous ces petites
4: les
0: collections
4: rodéos
0: et des formats très particuliers. Et en fait, je me suis dit ça, je me dis ça de plus en plus, ces collectionneurs, en fait, c'est une forme de poésie en action. C'est-à-dire, c'est aimer des choses qui sont en dehors de soi, qui n'ont de sens souvent que pour soi et des proches, et souvent des proches d'ailleurs avec qui, je reviens là-dessus, on ne partage que ça. Et c'est une forme de poésie en action, ça nécessite de rechercher, ça nécessite de s'intéresser à fond sur ce petit sujet. Et ce que je voulais dire aussi à travers ça, c'est que pour ma part, je suis persuadé que voilà, l'esprit de collection aujourd'hui se perd, il faut clairement le reconnaître. Je vois passer à la vente des albums de timbres magnifiques qui se vendent à un dixième du prix. Auparavant, je vois aux puces de tarte des caisses entières de boîtes d'allumettes, de porte-clés, des sacs entiers de porte-clés. Et les gens ont mis beaucoup de temps et d'amour et d'argent à réunir ce genre de choses. Et aujourd'hui, c'est perçu. Et d'ailleurs, le mot collectionneur a toujours un peu une connotation péjorative. Parce que ce serait quelque chose de. Voilà. Et comme me disait Julien tout à l'heure, il me disait bah oui, la collection, c'est à la fois magnifique et un peu dégueulasse.
3: C'est vrai.
0: Parce que c'est un côté un peu obsessionnel, c'est un côté un peu. On se dit, mais pourquoi il aime ce truc en particulier, si petit, si sans intérêt pour moi? Parce que souvent, c'est, quand on voit ces gens-là, on a toujours l'impression d'être un peu extérieur à ça. Et en même temps, on est fasciné par leur passion. Et c'est ce que j'expliquais aussi à Noam, qui était en stage avec moi cette semaine. Je lui disais, tu vois, moi, le sujet qui l'intéresse ne m'intéresse absolument pas. Mais la manière dont il l'aime, lui, dont il a cette espèce de passion, ça me fascine et ça m'intéresse. Et ce que je voulais dire aussi, c'est que donc l'esprit de collection disparaît, très clairement. Hein. Les gens épurent.
3: Tu crois ça? Tu crois
0: ah,
3: ça?
0: Ah, mais j'en suis persuadé.
2: Ah, moi, je ne suis pas sûr.
0: Alors, attendez,
2: on
0: va débattre. Laissez-moi finir, vous allez voir. Mais ça m'intéresse votre avis. Mais je veux dire, ces collections un peu, comment on pourrait dire, un peu inoffensives. C'est-à-dire ces collections de, voilà, les dés à coudre. Vous voyez, voilà, j'aurais là-dessus des choses un peu qui n'ont de sens souvent que pour les gens qui les collectionnent. Et moi, je vois les albums de timbres que tout. Voilà, les gens avaient des albums de timbres. Et c'était une manière de voyager à travers les timbres, etc. Moi, je me rappelle toujours de François, un ami brocanteur, qui me disait. Moi, quand j'étais petit, ma maman, elle m'achetait des timbres, il y avait les tableaux dessus, je faisais collection. Et il dit, c'est comme ça que je l'étais introduit à l'histoire de l'art.
3: Ouais.
0: C'est des souvenirs aussi. Tu vois, tu te rappelles, Dominique, Mister Domi, pardon, ce collectionneur, c'est ce qu'il disait. Il disait, quand il était petit, il achetait des bandes dessinées. Ouais. C'est comme ça qu'il, ça l'a jamais quitté. Ça l'a jamais quitté. Et donc, voilà, ce que je voulais dire, c'est que ces petites collections, les intérieurs s'épurent. C'est pour ça qu'avec Dominique, on a beaucoup de travail en ce moment, parce qu'on achète des bibliothèques entières de gens, parce que les gens veulent plus, dans leurs intérieurs, des meubles volumineux, ils veulent plus de grosses bibliothèques. On épure un peu. Et puis, les gens sont aussi, à mon avis, ça c'est une théorie à moi, dans le présentisme permanent avec l'arrivée du numérique, il y a l'injonction à être tout le temps, d'être là en fait, perméable à tout, réceptif à toutes les infos qui assomment les gens et les rendent très anxieux. Les gens sont très anxieux aujourd'hui, je suis en train de... Ça peut paraître une banalité, mais malheureusement c'est une réalité. Et ce que je voulais dire, c'est que cet état d'esprit, la collection, qui permettait aux gens des fois d'avoir un peu une fenêtre, un peu pour sortir de leur quotidien. Parce que c'était ça, comme les gens qui faisaient les puzzles, voilà, les gens qui des fois partaient le week-end pour faire des conventions ou des repas avec des collectionneurs, etc. C'était une manière un peu de s'évader du quotidien à travers quelque chose qui était extérieur à eux. Et souvent extérieur à leurs proches, c'était à eux. Je veux dire, souvent c'est ça, c'est quand on fait une collection, mis à part les rarissimes couples de collectionneurs, c'est quelque chose à soi. Et c'est, à mon avis, quelque chose qui permet de lutter un peu contre l'air du temps, justement. Voilà, par exemple, mes collectionneurs de livres. Aujourd'hui, je connais beaucoup de lecteurs, des gens qui achètent des livres, qui lisent des livres. Mais je connais aussi des gens qui sont capables de s'émouvoir d'une édition originale, d'un autographe, d'une reliure particulière. Parce que quand ils achètent ça comme livre, ça ne veut pas dire qu'ils vont forcément le relire. Mais cette émotion qu'ils ont eue, en fait, cette émotion qu'ils ont au contact de ces textes qui les ont marqués, ils continuent à l'entretenir à travers, justement, ils affinent le plaisir, ils continuent à alimenter finalement cette petite passion première et cette espèce de plaisir qu'ils ont eu la première fois qu'ils ont découvert ça.
2: Mais alors, Docteur Moreau,
0: avouez que vous êtes fasciné.
2: On est fasciné, mais dire que là, je voulais dire quelque chose.
3: Allez-y, Ludo, allez-y.
0: Je vais en prendre plein la tête, c'est ça.
2: Non, mais tu parles d'un type de collection particulière. Après, dans le monde moderne dans lequel nous vivons, la collection, elle n'a pas disparu. Elle a même été récupérée par plein d'entreprises. Et on est en pleine Coupe du Monde de football.
0: Ah.
2: Et évidemment, il y a les Panini, là, les cartes Panini. Il y a eu un sujet d'ailleurs il n'y a pas très longtemps, un peu avant le démarrage de la Coupe du Monde de foot, où ils interviewaient une personne qui était complètement dingue de ça, qu'on achetait à tout va pour réussir à remplir son cahier. Et le mec n'avait pas 12 ans, il en avait 40. Tu vois. Donc oui, je pense que ça existe toujours. Ça s'est numérisé. Il y a aussi beaucoup de gens qui collectionnent des choses numériques dans les jeux vidéo. La collection existe, mais elle s'est transformée.
4: Et Pokémon,
2: oui, exactement. Ça existe encore, mais pas sous la forme. C'est vrai que ça se perd probablement sous la forme des livres, sous la forme des objets, les timbres. Qui pose un timbre sur une enveloppe aujourd'hui, en sachant que, alors anecdote, j'ai envoyé deux livres, des livres avec une couverture qu'on referme et qui font une enveloppe. C'est des petits livres de correspondance en plus. Alors, un que j'ai envoyé à Paris, l'autre que j'ai envoyé à Strasbourg, il a fallu un mois pour que ça arrive. Un mois et demi même pour Paris.
0: À cause du format.
2: À cause du format, je pense, oui. Du coup, ça a pris un mois et demi pour faire le trajet d'ici jusqu'à Paris. J'ai fait, ah oui, en fait, il y a vraiment la slow post. Bref, c'est beau.
0: Ah,
2: peut-être même que les postiers vont à pied pour ces lettres spécifiques. Ils vont à pied jusqu'à Paris pour les déposer.
0: En relais de poste.
2: Donc voilà, tout ça pour dire que effectivement, je pense que la collection, elle fait partie, elle est dans nos gènes carrément. Mister Domi.
3: Je ne sais pas.
2: On en parlait tout à l'heure.
3: mais c'est vrai que vous, ce que vous dites tous les deux, c'est ça s'entend. Julien disait que les gens ils entretenaient ça, et ça c'est vrai, les collectionneurs. Alors j'étais en train de penser à ceux que je connais, quel âge ils ont et tout ça. Alors effectivement, c'est plutôt quand même des gens qui sont
0: âgés.
3: Mais ils maintiennent ce plaisir, au point même que des fois, si par exemple dans une collection telle il leur manque deux, s'ils les ont devant, c'est ils peuvent les acheter, c'est presque
2: oui,
3: ils préféreraient en trouver un et puis un autre un peu plus tard. Oui, oui. Tu vois, parce que
0: c'est la quête que sa résolution.
3: Et moi-même je dis à des gens qui collectionnent, qui sont sur des collections, par exemple, je sais pas moi, tu vois, collection de Tintin Magazine, il y en a peut-être 50 000, s'il en manque 20, tu vois, je dis au mec, mais peut-être sur internet vous pouvez trouver, hein. Ah non.
2: Oui, c'est ça. Ouais.
3: On va pas sur internet, on fait les bouquinistes.
2: C'est trop facile.
3: On va là et puis on regarde. Mais parce on que cherche dans... et ça c'est l'entretien de la quête.
0: Je pense que ce
3: qu'il
0: y a aussi d'assez important, et dans ce que je déplore aussi qui disparaît peut-être un petit peu, c'est aussi cette sociabilité finalement du collectionneur. Je me rappelle encore d'une anecdote. Donc malheureusement, il y a un collectionneur pyrénéiste qui est décédé il y a pas longtemps, qui était quelqu'un de très savant, qui avait des choses quand même assez exceptionnelles. Et je me rappelle encore de l'avoir appris, parce qu'un monsieur partait, une autre personne que je connaissais, qui est un de mes clients, partait à son enterrement, et il râlait un petit peu, parce qu'il disait « Oh, il n'y a pas de messe, moi ça me fait bizarre ». Et c'est là que j'ai compris, parce que sachant que celui qui était décédé était un instituteur assez laïque, quelqu'un de, on va dire, d'assez progressiste de gauche, et les personnes qui me disaient ça est plus... on va dire un peu conservatrice, etc. Et je me suis dit, mais ces gens-là ne se seraient jamais côtoyés au-delà de ça. Mmh. Et pourtant, c'était des gens qui se connaissaient extrêmement bien depuis très longtemps, qui faisaient des repas régulièrement avec d'autres personnes qui elles-mêmes étaient des collectionneurs, étaient des gens qui étaient dans cette collection, et voire même participer au sein de différentes associations au maintien de comment on pourrait dire, pour développer un peu cet intérêt qu'il y avait autour de ce qu'ils aiment. Et c'est ça que je vois aussi chez certains collectionneurs, c'est le fait qu'ils sont capables de côtoyer des gens avec qui ils n'ont rien à voir, avec qui ils ne partagent rien sinon ça. Donc en gros, rien sinon l'essentiel.
3: Ouais.
0: Et du coup, je me dis, mais quels sont les lieux ou les aires aujourd'hui où c'est possible, vu que les gens désormais sont un peu pris par... Alors, ça peut paraître, je sais, un peu discours un peu réac, hein, mais ils sont pris par les téléphones, par le smartphone, les ordinateurs, etc. et compagnie. Et donc c'est vrai que voilà, on déplore un peu que les bars ferment, que les... Alors il y a un développement des tiers-lieux, mais les tiers-lieux c'est vraiment un pis-aller, on va dire ça comme ça, qui ne remplace pas finalement une sociabilité où on côtoie des gens différents de soi, et le bar notamment, parmi d'autres, hein. Ouais. Et le travail aussi, c'est un peu ça, on côtoie des gens qui sont différents, avec qui on se lie pas forcément. Mais là tout d'un coup, ces gens-là partageaient quelque chose. Et je pense que c'est ce qui participe aussi un peu d'une forme de pacification des mœurs. C'est-à-dire que aujourd'hui, les gens côtoient trop des gens qui leur sont semblables. Et d'où le développement, des fois, et l'incompréhension d'idées qui leur sont étrangères. Et cette forme d'intolérance, un peu, que ce soit d'un côté comme de l'autre. Hein. Et les gens ne tolèrent plus de vivre les uns à côté des autres. Je ne dis pas que l'esprit de collection va soudain sanctifier tout ça et faire que tout le monde va se tenir la main en faisant une ronde et en chantant une chanson pacifiste. Mais il n'empêche que je ne peux pas m'empêcher d'être fasciné par ce milieu-là. Et moi-même, je ne suis pas spécialement collectionneur, sauf de quelques auteurs que j'aime beaucoup. Et je peux avoir le même livre, des fois, dans 5 éditions différentes. C'est très inoffensif. Et comme dit Dominique, si j'ai trouvé tous en même temps, je serais presque déçu. Que par contre, j'en trouve un par-ci, un par-là, je le garde. Ça me fait plaisir, c'est mon truc à moi. Et c'est vrai que je le partage juste avec les gens qui sont eux-mêmes intéressés par ça.
2: Bien sûr, je suis d'accord avec ça. L'exemple de la cuisine paléolithique, là, j'en ai deux exemplaires. Un qui vient de la librairie des voyageurs de Pierre Fitnestalas, n'est-ce pas ?
0: Formidable librairie.
2: Très belle librairie. Et...
0: ah bon ?
2: Il faudra que tu découvres,
0: Mister Domi. Non, Mister Domi, on règle ça tout à l'heure.
2: Mais la première édition que j'ai trouvée, donc c'est livre-objet, hein, de Robert Morel, dont on a déjà parlé, avec celui-ci, on a l'impression qu'il est emballé dans un torchon avec un anneau pour le mettre dans la cuisine. Et je l'avais, et c'était en, dans un bar, justement, à Toulouse, où je parlais de cet éditeur. Et il y avait un bouquiniste derrière moi qui m'a entendu, qui s'est retourné et qui m'a dit, mais j'en ai 300, je les vends, 300 livres de l'éditeur Robert Morel. Et il me regarde et il me dit, par contre, j'en ai que un pour chaque livre, enfin, chaque auteur. Donc, je vends tout ensemble. Je peux pas vous en vendre un. Et je lui dis, et la cuisine paléolithique, il n'y a que celui-là. Il me dit, ah non, celui-là, j'en ai deux, c'est le seul. Et j'ai pu en acquérir un comme ça. Et du coup, et c'est vrai que ça a un goût particulier. Hein. Forcément, ce livre, maintenant, j'y tiens particulièrement parce qu'il a toute cette histoire.
0: Il a littéralement un goût.
2: C'est Nancy Houston, là, un autre livre que je lis en ce moment de Nancy Houston, et qui a écrit un livre qui s'appelle Les Fabulateurs. Et quand elle parle des fabulateurs, elle parle des êtres humains. Elle dit, nous sommes des fabulistes ou des fabulateurs. On se raconte des histoires en permanence. Et
0: mais
2: donc, c'est ça.
0: Se raconter une histoire.
2: La collection, elle se raconte. C'est ça, exactement.
0: C'est prolonger, je pense, les histoires qu'on aime. Aussi, c'est une manière, voilà, un livre qui vous touche, une passion qui vous touche. C'est des expériences souvent enfantines. Je veux dire, c'est quelque chose qui nous a sans doute marqué enfant et qui ne nous quitte plus. Et donc, c'est une forme de, peut-être de prolongation de l'enfance. Alors, je dis ça, mais les collectionneurs d'objets nazis, je ne sais pas si... c'est une passion enfantine, mais bon, il y a des bonnes et des mauvaises passions. Mais je veux, en même temps, je veux peut-être relativiser, parce que j'ai l'impression de décrire quelque chose d'extrêmement positif. Mais le collectionneur est une espèce ambiguë, c'est-à-dire qu'il est animé par des sentiments contradictoires avec les autres collectionneurs. C'est-à-dire, ce sont à la fois des partenaires et des compétiteurs. Partenaires, parce qu'en effet, ils peuvent discuter entre eux et partager cette chose-là. Mais aussi, c'est à celui qui trouvera la pièce que l'autre n'a pas. C'est à celui qui complétera la revue, éventuellement, des trucs machin, avant les autres. Et si on lui achète sous le nez alors qu'il allait compéter, il va être fou de rage. Et c'est vrai que moi, j'ai vu des collectionneurs, des fois, et on m'a raconté, alors moi, je ne l'ai pas vu, ça, j'aime bien cette anecdote, une vente aux enchères de livres pyrénéistes. Deux personnes qui se connaissaient, qui sont venues à une seule voiture, se mettent côte à côte pendant la vente. Il y en a un qui surenchérit sur un livre, l'autre surenchérit sur son ami, etc., etc. Et ils ont fini par partir dans deux voitures séparées. L'anecdote est bonne, quand même. Ouais, et nous, on a plein d'anecdotes, parce qu'évidemment, on côtoie des gens souvent, qui, soit pour certains sont décédés, mais c'est pas forcément le cas, mais aussi des gens qui quittent un peu cet esprit. Moi, je me rappelle d'un monsieur que je connaissais pas loin d'ici, qui collectionnait les livres, anciens, mais aussi les objets anciens. Il avait un petit musée de l'outillage ancien qui était fascinant. Et ce monsieur pensait, était un peu sur la faim, le sentait, et il a décidé de se débarrasser de tout. C'est-à-dire, il a dit, je vais pas léguer ça à mes enfants, parce que les enfants lui disaient, mais t'es fou, la maison, elle est pleine à ras-bord, mais qu'est-ce qu'on va faire de tout ça? On va tout ficher en l'air, ou je sais pas. Et du coup, il a décidé de déménager, il a mis en carton sa bibliothèque, il s'en débarrassait de pas mal de choses, et ce monsieur est très vite parti après. Et je pense que il a accéléré, malheureusement, son départ quand il a accepté cette idée que c'était fini. Il avait accepté avant de partir lui-même. Et moi, je suis toujours un peu triste de cette histoire, parce que c'était quelqu'un qu'on appréciait beaucoup. C'est quelqu'un qui était très savant et surtout qui avait cet esprit de partage. C'est-à-dire, c'était quelqu'un qui était capable de parler de plein de choses différentes. Il pouvait arriver dans une conversation avec des gens qu'il ne connaissait pas et il pouvait se rendre extrêmement agréable parce qu'il était, capable de parler des choses sans être non plus condescendant et écraser les gens sous son savoir. Mais c'est dur, hein. Tout le monde n'y arrive pas. Mr. Domi?
1: Je j'entends ce que tu dis, mais moi, ce que je voulais dire aussi, c'était par rapport à ces collectionneurs, c'est que ça nous donnait, ça faisait prendre conscience de certaines choses qui peuvent être très différentes. C'est-à-dire que quand on est allé voir ce monsieur qui avait cette collection, alors bon, c'était vraiment hallucinant. C'est-à-dire que des petits formats, il y en avait, comme a dit Julien tout à l'heure, il y avait deux pièces pleine. Et là, tout à coup, tu te dis, mais en fait, il y a une

0: parce que c'est les plus connus, si c'est les plus connus, c'est pas pour rien. Les dessinateurs étaient très très bons. Et on avait de la BD pas chère, voilà, mais à foison, hein, c'est-à-dire que vraiment, il y avait des titres...
1: Mais tu vois, ce qui m'a particulièrement ému, et c'est quelque chose que je pense inconsciemment j'avais en tête, c'est qu'en plus, ce ne sont pas des collectionneurs de haute culture. C'est-à-dire qu'on ne parle pas de tableaux,
0: non,
1: c'est de la culture populaire, mais qui est faite avec un soin et un amour... Et un savoir, parce que ce monsieur, il a une connaissance, une expertise qui, à mon avis, dans son domaine, et ils sont très peu à avoir cette expertise-là. Et tout d'un coup, d'un sujet qui, pour ma part, était très étranger à moi, il a créé une forme d'intérêt. Tu vois, et puis une émotion. Moi j'ai été une forme d'émotion.
0: Ouais.
1: Quand on voit toute cette chose, toute cette vie... Qui a été consacré. Bon, lui, c'est quand même particulier, c'était vraiment très puissant.
0: Puis d'ailleurs, il en a profité pour vendre, c'est-à-dire qu'il a acheté, mais au bout d'un moment, il a revendu. Et puis, il nous a même dit qu'il avait construit sa maison au Portugal en vendant des petits formats sur la côte basque.
1: Mais alors, ça, c'est le vice ultime. Parce que moi, j'ai un collègue comme ça qui collectionnait les timbres et les cartes postales, et il était instite. Et quand il a été à la retraite, il s'est mis à vendre. Et pourquoi il s'est mis à vendre? Il m'a expliqué. Il m'a dit, mais parce que quand j'ai commencé à vendre, j'ai eu des propositions pour acheter et j'ai pu compléter mes collections beaucoup plus facilement que juste en fréquentant les autres marchands. Et c'est là le vice ultime du collectionneur, c'est quand il finit par devenir marchand. Et ça, alors là, à mon avis, on n'est pas sorti de l'auberge.
2: Ah, c'est vous, là, alors. Tu parles de toi, là.
1: Alors, moi, c'est pire que ça. J'adore avoir plein de trucs dans ma boutique. Tous ces bouquins sur le Tibet, là, je vais les mettre dans les étagères. Je vais les présenter. Je vais travailler le sujet et puis je vais les vendre. Et ça va repartir. Et ça sera à moi pendant un certain temps. Je vais en profiter. Je vais aimer ça, sans doute. Et puis, je passerai à autre chose quand arrivera une autre belle collection sur un sujet, peut-être, va savoir, les chemins de fer, les timbres thaïlandais, je ne sais pas, moi, les jongleurs croates, va savoir. Et je suis sûr que c'est intéressant.
2: Tout est intéressant.
0: Mais oui.
2: Très bien, merci. Bon, on arrive au bout, quand même, de cette émission.
0: C'est vrai.
2: Mais oui.
0: Déjà, le temps passe vite.
2: Oui. Et oui, ben, chers auditeurs
0: J'avais
2: et auditrices.
0: J'avais tellement de choses à dire encore.
1: Tant de choses à dire.
2: On va faire des heures. On va faire une émission spéciale. On sera dans une bibliothèque, une médiathèque, et puis voilà, on y passera l'après-midi.
0: Arrête, je tiens plus.
2: On sera obligé de faire des pauses pipi, avoir des remplaçants, un peu comme à Roland Garros, où t'as les gens qui donnent des balles, voilà, donc des arbitres aussi peut-être.
1: Faute de Mister Domi.
0: Mais ça sera sans alcool ou?
2: C'est un vrai sujet.
1: Oh, le blanc. C'est toujours un vrai sujet.
2: Voilà, donc c'est la dernière émission de cette saison. Hein.
0: C'est vrai?
2: Oui, de cette saison.
0: Oh.
2: Pas dernière émission, bien sûr.
1: Qu'est-ce qu'on va faire de tout ce temps?
0: Non, mais les fans vont être déçus, quoi. C'est ça, ils vont attendre.
2: Ah oui, puis on va voir notre audience descendre.
0: Parce qu'il y a des collectionneurs des émissions de Dr. Moreau et Mister Dom. Et donc, ceux-là.
1: Je ne veux pas les rencontrer. ça m'intéresse pas.
2: Ils vont attendre la deuxième.
0: Ils sont là dehors, regarde, ils arrivent.
1: Ils frappent aux fenêtres.
2: Ils vont attendre la deuxième série. On se dit, ah, qu'est-ce qui va se passer dans la deuxième série? Hein?
1: Plus d'action, plus d'explosions, plus des vétérans du Vietnam.
0: Plus d'amour, plus de romantisme et plus de...
2: Alors, qu'est-ce que vous voulez dire pour finir cette première série?
1: Mister Domi, un petit mot ou...
0: Ben écoutez, moi je suis je suis très heureux de faire cette émission sur Fréquensus. Bon, je vais pas, mais quand même, tout de même, c'est pour moi une bonne expérience, d'autant que j'ai pratiqué la radio il y a déjà 25 ou 30 ans. Je n'ai pas refait depuis. C'est vraiment puis bon, avec Docteur Moreau comme associé et toi-même, Ludo, c'est bien, je suis très content. Je suis content. Et
1: moi, j'avoue que je suis assez content de pouvoir parler de ce dont on parle et puis de découvrir aussi au passage, parce que vous apportez tous les deux encore de l'eau au moulin. Et
0: quel esprit d'ouverture, quel esprit d'ouverture.
1: Non, n'est-ce pas? Et on a des auréoles qui sont en train de pousser au-dessus de la tête.

0: Attention, voilà les fans.
1: En tout cas, ça fait une émission très joyeuse et ça, je pense que tout le monde l'apprécie. Et nous, on l'apprécie.
2: Mais nous,
1: avec
2: aussi,
1: ses petites onomatopées, Mister Domi est quand même spécialiste de l'onomatopée.
0: Ah,
1: ah oui, très très. On sent qu'il le travaille de plus en plus. Et ça, c'est typique de la BD finalement.
0: Mais oui, oui.
1: Et oui, voilà. Donc une BD. Il faudrait se lancer peut-être dans une BD audio. Une BD audio.
0: Ouais,
1: est-ce que ça
0: BD
1: existe
0: audio,
1: les BD audio?
0: Oh là là. Oh. La première BD audio de tous les temps, un concept de Fréquence Russe avec Docteur Moreau dans le rôle.
2: Mais il y a Johann Spahr, il a fait ça et c'était naze.
0: Ah oui, c'est vrai.
1: Ah, c'était mauvais. Bon,
2: ah ouais, mon Dieu, mais quel melon.
0: Deux
2: fois, ah, j'ai dit du mal de Johann Spahr. Ah, il m'insupporte.
0: Mais enfin, ne critiquez pas. Johann Spahr en vente sur le stand
1: international.
0: De... Exactement.
2: Ah oui, ça sur le stand de Tom, c'est sûr. Hein. Mais j'aime bien Lewis Trondheim, par contre.
1: Ah, très bien, oui. Oui, ah, moi aussi.
2: C'est pas le même style.
1: Ah, voilà, voilà. On va se rabibocher.
2: Je voulais dire quelque chose de positif.
1: Mais tu as raison. Donc, voilà, c'était
0: le
1: la cinquième.
0: Satouf, quand même.
1: Cinquième épisode.
2: Pascal Brutal, c'est bien.
0: Oh, Pascal Brutal.
1: Ah, très bien, très bien.
2: Au niveau de ma topée, crac. Oh.
1: Bon, bah, allez-y. Voilà.
2: On est bon?
1: Bah non, on n'a pas fini, non, non.
0: Ah bah, alors,
1: c'est en train de se terminer.
0: Ah bah alors, là, d'accord, d'accord. Bon,
1: ils ont pas la
2: Mister Domi, Professeur Ludo. Ah bah tiens, Professeur Ludo, Docteur Moreau. À bientôt et bon été.
1: À bientôt, bon été, en espérant que vous puissiez vous rafraîchir. Est-ce que les livres peuvent être une forme d'éventail, les BD également, ça peut aider.
2: Le mieux, c'est de se mettre à collectionner les coquillages.
1: Ah, les coquillages.
0: Le cochiculteur.
1: On se retrouve donc...
0: Le cochifile.
2: Oh mon Dieu, non, c'est moche comme teint.
0: C'est pas cochifile, le collectionneur de coquillages.
2: Ah, Mister Domi, j'ai mal à la tête.
1: Mister Domi et Docteur Moreau, c'est tous les quatrièmes jeudis de chaque mois à 18h. Et retrouvez cette émission en podcast sur le site de Fréquence Luce.

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2: L'heure du grand journal du soir. Bonsoir Christophe Paget.
4: Bonsoir Romain, bonsoir à toutes et à tous.
2: Et à la une ce soir, le Venezuela. Les deux séismes d'hier soir qui ont fait au moins 188 morts, mais on craint un bilan beaucoup plus lourd.
4: Oui, pour le tremblement de terre le plus fort depuis plus d'un siècle dans le pays, qui a été suivi de nombreuses répliques. Tom Fletcher, le chef de l'aide humanitaire de l'ONU, réclame un effort collectif massif. Et de fait, depuis, le monde entier propose son aide. On en reparle dans un instant, c'est le dossier de ce 20h.
2: Autre titre, la fin de la tournée dans les pays du Golfe de Marco Rubio.
4: Oui, pour les convaincre que leurs intérêts seront protégés dans les discussions de Washington avec Téhéran. La dernière étape aujourd'hui pour le secrétaire d'État américain, c'était Bahreïn. On verra ça avec Abla Jounaïdi. La canicule en France et dans toute l'Europe, 101 millions d'Européens ont aujourd'hui subi des températures allant au-delà des 35 degrés. Alors que, coïncidence, les ministres de l'Environnement de l'Union étaient réunis aujourd'hui à Luxembourg. Nous appellerons Pierre Benazet à Bruxelles. On fera aussi le bilan en France du mandat de la défenseur des droits. Un mandat qui se termine le mois prochain.
2: Autre rendez-vous après ce grand journal du soir et en écho au lancement la nuit dernière par Donald Trump des festivités pour les 250 ans des États-Unis. On va évoquer le président américain et l'histoire. Comment le locataire de la Maison Blanche tente de réécrire l'histoire de son pays. Nos confrères de l'hebdomadaire français Le Point se sont penchés sur le sujet. Nous les appellerons. Mais tout d'abord, donc le Venezuela et le bilan officiel des deux séismes qui ont frappé hier soir le pays. Pour le moment, c'est encore élevé, 188 morts, près d'un millier de blessés, et c'est un bilan encore plus lourd qui est redouté.
4: L'Institut géologique des États-Unis, qui se base sur ces modèles de prévision, craint que ce bilan ne s'élève au final à plus de 10 000 morts, car cela aura été le tremblement de terre le plus fort depuis plus d'un siècle dans le pays. Deux séismes en fait, de magnitude 7,5 et 7,2 à quelques secondes d'intervalle. L'épicentre de la première secousse a été localisé à 160 km à l'ouest de la capitale Caracas, où des dizaines d'immeubles se sont effondrés. Et puis il y a ensuite eu de nombreuses répliques. Avec nous pour en parler, Nicolas Falaise, bonsoir.
5: Bonsoir.
4: Nicolas Falaise du service international de RFI. C'est un système de santé vénézuélien déjà très dégradé qui doit faire face à cette catastrophe.
5: Il n'y a rien dans les hôpitaux, nous dit un médecin vénézuélien, joint quelques heures après le double séisme. C'est la conséquence des années de grave crise économique que le pays a traversée, infrastructures défaillantes, pénurie de matériel médical. Et écoutez-le, ce médecin, un témoignage du docteur Rafael Areaza, recueilli par Melissa Barra.
6: Ce qu'on voit le plus souvent lors de ce genre de tremblement de terre, ce sont des traumas, des gens qui tombent d'un étage à l'autre, des personnes écrasées par un mur. Ils arrivent à l'hôpital, mais celui-ci n'a pas les moyens d'opérer immédiatement à cause des coupures de courant, par exemple. Hier, nous sommes restés 6 heures sans électricité. Et ensuite, on vous demande, avez-vous des vis, des clous, des plaques? Quand il faut opérer, on vous demandera d'apporter tout ce dont vous avez besoin, parce qu'il n'y a rien dans les hôpitaux.
4: Et Nicolas, face à la gravité de la situation et à ces insuffisances qui pèsent sur l'organisation des secours et des soins, c'est un élan international que l'on assiste pour apporter de l'aide au Venezuela.
5: Car la situation réclame un effort collectif massif, a dit tout à l'heure le chef des opérations humanitaires de l'ONU, sachant que le temps presse pour tenter de retrouver d'éventuels survivants sous les décombres. Mais il y a des obstacles sur la route, c'est ce que nous dit Luis Felipe Sandez, membre de l'ONG Pompiers sans frontières Espagne, joint juste avant son départ par Asbel Lopez de RFI en espagnol.
7: On est déjà 13 personnes et 3 chiens prêts à partir. Tout est prêt, mais on rencontre des problèmes avec les vols. L'aéroport de Caracas au Venezuela est fermé. La présidente a dit qu'il était fermé en raison de dommages structurels, tout comme les aéroports des villes les plus proches, comme Maracaibo. À Valence aussi, les vols sont pour l'instant suspendus par les compagnies aériennes.
5: Et notre interlocuteur ajoute que son ONG envisage d'acheminer l'aide via des pays voisins du Venezuela, ce qui représente un défi logistique considérable pour transporter ensuite les moyens humains et matériels par voie terrestre.
4: Et il est impossible, hein, tellement ils sont nombreux, d'énumérer la liste complète des pays qui se disent prêts à venir en aide au Venezuela après ce séisme.
5: Alors citons les dernières annonces. Hein, la Suisse dépêche 80 secouristes et 18 tonnes de matériel. Le pape Léon XIV annonce l'envoi d'une aide financière en urgence, 100 000 euros. Et puis plus tôt dans la journée, les États-Unis de Donald Trump, l'Iran, Israël, des pays européens dont la France et de nombreux pays d'Amérique latine avaient déjà fait part de leur volonté de venir en aide aux victimes de ce séisme.
4: Merci Nicolas Falaise. Et ce double séisme, évidemment, on continue d'en parler dans nos prochains journaux.
2: 18h05, en temps universel, c'est le grand journal du soir sur RFI. Christophe Paget, l'actualité au Moyen-Orient à présent. Marco Rubio a terminé sa tournée dans les pays du Golfe.
4: Dernière étape aujourd'hui pour le secrétaire d'État américain, Bahreïn, toujours pour répéter aux pays de la région que les États-Unis protègent leurs intérêts dans les discussions avec l'Iran. Car ces pays, visés par Téhéran suite à la guerre lancée par Washington, voient aujourd'hui avec inquiétude l'accord qui se prépare entre Washington et Téhéran. Abla Jounaidi.
8: Trois jours, trois étapes. Émirats arabes unis, Koweït et Bahreïn. À chaque fois, pour Marco Rubio, un même message. Les États-Unis ne sacrifieront pas la sécurité de leurs partenaires du Golfe sur l'autel d'un accord avec l'Iran. Une opération de réassurance alors que plusieurs alliés arabes des États-Unis jugent les termes du protocole d'accord trop favorables à Téhéran, notamment sur la question des sanctions et des fonds qui pourraient être débloqués au profit du régime islamique. Le secrétaire d'État américain a promis que les intérêts des monarchies du Golfe serait prise en compte dans les négociations en cours, à commencer par la situation du détroit d'Ormuz, une question sensible pour les monarchies qui exportent leurs hydrocarbures via le passage stratégique. Washington n'acceptera pas que l'Iran impose des péages ou des droits de passage dans le détroit, a répété Marco Rubio. Le secrétaire d'État américain a aussi assuré que les États-Unis voulaient une paix durable et réelle, mais pas à n'importe quel prix, c'est-à-dire pas au prix d'un renforcement des capacités militaires ou de l'influence régionale de l'Iran. Les prochaines semaines diront si Marco Rubio a réussi à dissiper les doutes de ses alliés arabes.
4: Marco Rubio qui l'a aussi assuré. Ce jeudi, je pense que nous sommes très près d'obtenir un engagement d'intention de la part d'Israël et du Liban. Les deux pays sont en train de discuter aux États-Unis une cinquième session de pourparlers qui doivent à terme déboucher sur un accord de paix.
2: L'Ukraine à présent, la cinquième conférence sur la reconstruction de l'Ukraine s'est ouverte à Gdansk ce jeudi en Pologne. Ouverture sous le signe de l'apaisement entre les deux pays.
4: Effectivement, après des semaines de tension suite à la décision du président ukrainien de baptiser une unité militaire du nom d'une organisation nationaliste qui, selon Varsovie, a tué plus de 100 000 Polonais pendant la Seconde Guerre mondiale. Et en réaction, le président polonais lui avait ensuite retiré la plus haute décoration du pays. La première ministre ukrainienne avait été envoyée à ce sommet d'aujourd'hui pour déminer le terrain et elle a salué la volonté des Polonais de construire un avenir commun, tandis que son homologue polonais parlait, lui, d'un avenir qui ne peut être construit que sur la vérité, le respect mutuel et la compréhension de l'histoire. À noter également que pendant ce sommet, la présidente de la Commission européenne, Ursula von der Leyen, a annoncé le versement de 3,2 milliards d'euros à l'Ukraine, premier versement dans le cadre du prêt européen de 90 milliards d'euros.
2: Direction à présent Hong Kong où des libraires ont été arrêtés.
4: Oui, deux libraires pour avoir vendu des livres. Une ancienne élue municipale et un employé de la librairie indépendante Hunter ont été arrêtés hier pour sédition. Depuis la mise en place de la loi de sécurité nationale en 2020, loi très répressive, en tout ce sont des centaines de personnes qui ont été arrêtées, car cette loi a permis aux autorités locales d'arrêter en fait toute voix critique ou opposée à la reprise en main de l'ex-colonie britannique par la Chine continentale. Écoutez Helen Pearson, c'est la directrice Asie du Manuel's Watch.
9: Cette librairie avait déjà fait l'objet de nombreuses mesures de harcèlement de la part des autorités gouvernementales. Vous savez, lors d'une interview accordée à des journalistes l'année dernière, la propriétaire de la librairie avait déclaré que les autorités avaient pris des mesures à l'encontre de son établissement à 92 reprises. Ce n'est donc pas vraiment une nouveauté, mais je pense que le fait qu'ils aient effectivement été arrêtés est profondément inquiétant et montre l'absurdité des lois sur la sécurité nationale de Hong Kong, selon lesquelles même la vente de livres est désormais considérée comme séditieuse. Ces personnes risquent potentiellement plusieurs années de prison et je pense que nous assistons à un resserrement du contrôle de Pékin sur la ville. Hong Kong est en train de perdre l'ouverture et la diversité en matière de liberté d'expression pour laquelle elle était connue. Je pense que cela montre simplement qu'il y a désormais très peu de différence entre Hong Kong et le continent en ce qui concerne ce type de censure et de sanctions pour des délits tels que la sédition.
10: For crimes like sedition.
4: Hélène Pearson avec Nicolas Roca.
2: Aux États-Unis, la Cour suprême qui tranche en faveur du géant de l'agrochimie, Bayer.
4: Bayer qui cherche à annuler des dizaines de milliers de plaintes. Plaintes affirmant que son herbicide Roundup, fabriqué par sa filiale Monsanto, présente des risques de cancer. Et aujourd'hui, la Cour suprême a donc estimé qu'on ne pouvait pas reprocher aux fabricants de ne pas avoir apposé un avertissement sanitaire supplémentaire sur ses produits, car Bayer aurait alors contrevenu aux prescriptions des autorités fédérales américaines. Après cette annonce, l'action de Bayer a grimpé de 15,69% à la bourse de Francfort.
2: La Cour suprême américaine qui, par ailleurs, a autorisé le président Trump à révoquer le TPS ou TPS, statut qui protège 350 000 immigrés haïtiens et 6 000 Syriens.
4: Oui, qui leur donne le droit de travailler. Donald Trump peut maintenant révoquer le TPS sans contrôle. La décision a été prise par les 6 juges conservateurs contre l'avis des progressistes. Le TPS s'est accordé aux immigrés dont la sécurité est menacée dans leur pays d'origine.
2: Elle se poursuit, la canicule, et l'Europe s'en souviendra.
4: Oui, et pour cause, ce jeudi, ils sont plus de 101 millions d'Européens à subir des températures dépassant les 35 degrés. Rappelons que nous sommes encore au mois de juin. 101 millions de personnes, dont 50 en France et 18 en Allemagne, pays qui devrait connaître un pic de chaleur entre aujourd'hui et dimanche. Pour la France, le pic c'était aujourd'hui. Un début d'amélioration est attendu ce soir dans l'ouest du pays. Hasard du calendrier, les ministres de l'Environnement de l'Union sont réunis ce jeudi au Luxembourg. À l'origine, on devait parler voitures électriques, mais la canicule s'est invitée dans les discussions. Pierre Benazet, bonsoir.
10: Bonsoir.
4: Cette canicule est vue comme un nouveau signal d'alarme pour que l'Union agisse plus face au changement climatique.
10: Oui, effectivement, plusieurs ministres européens estiment que les crises énergétiques liées aux guerres en Ukraine et au Moyen-Orient ont déjà aidé à une prise de conscience, mais la vague de chaleur actuelle appelle à une accélération des efforts. Selon, par exemple, Jean-Luc Cruc, le ministre belge de la Transition environnementale, cette canicule n'a rien d'exceptionnel et les Européens sont peut-être en train de vivre l'été le moins chaud des années à venir.
4: Merci Pierre Bune.
11: On est aujourd'hui dans ce que le GIEC a annoncé depuis longtemps. Donc il n'y a pas d'effet de surprise, il y a un effet d'impréparation qui est évident. Donc on doit s'adapter. On doit évidemment diminuer aussi les émissions de CO2, mais on doit s'adapter. Mais on doit le faire en groupe, ensemble, au niveau européen, avec un niveau qui est suffisamment efficace que pour pouvoir avoir des effets concluants. Aujourd'hui, quand on va parler de l'eau, quand on va parler de résilience, quand on va parler d'adaptation, quand on va parler de chimie aussi, c'est dans cette direction-là que les accords doivent pouvoir se trouver.
10: Long au vu, par exemple, des profondes divergences ce jeudi sur l'automobile entre la France qui pousse à l'électrification de la flotte et à la réduction des émissions de CO2 et l'Allemagne qui demande des aménagements.
4: Merci Pierre Benazet en direct de Bruxelles.
2: Et la France comme l'Espagne qui commence à compter les morts de la canicule.
4: Selon le ministère de la Santé, 25 arrêts cardiaques ont été recensés en 24 heures contre 10 en temps normal. Le système de santé a été mobilisé à son niveau le plus élevé, le niveau 3 du plan Orsan à partir d'aujourd'hui. En Espagne, selon les autorités, la mort de 212 personnes entre dimanche et ce mercredi, hier, pourrait être attribuée à la chaleur. Une chaleur qui accable les enfants et les adultes. Dans les établissements scolaires de France, là va du mal de tête au passage carrément aux urgences. Et ce jeudi, une intersyndicale de l'éducation appelle les enseignants à user de leur droit de grève là où cela est nécessaire pour protester contre des conditions de travail, je cite, inacceptables. Plusieurs milliers d'écoles ont dû fermer à cause de trop fortes températures. Mais tout cela est évitable car des solutions efficaces à court terme existent, selon Amaury Fievez, ingénieur spécialiste de l'adaptation des écoles aux canicules.
12: Trois mesures simples pour nous. La première, c'est d'empêcher le soleil de rentrer, donc de mettre en place des protections solaires. La deuxième est de mettre en place une ventilation nocturne, donc de faire en sorte que l'air plus froid la nuit circule dans le bâtiment. La troisième est de mettre en place des systèmes de rafraîchissement, des brasseurs d'air au plafond qui consomment très peu, de mettre en place des systèmes de brumisation. Et tout ça combiné fait la différence entre une école où il fait 34 degrés et une école qui ferme, et une école où il fait 25, 26, 27 degrés avec des brasseurs d'air et on reste ouvert. Et ça, ça coûte pas très cher. Nous, on l'a fait chez Acté, entre 30 000 et 50 000 euros pour la plupart des écoles. Ce sont des budgets qui sont tout à fait accessibles à des communes. Ce sont des travaux qui peuvent se faire en un an, deux ans, qui sont très rapides. On n'a pas besoin d'attendre une rénovation globale qui doit être faite à plus long terme pour adapter une école. Il faut savoir que c'est pas quand la canicule arrive qu'on peut mettre en place des travaux, qu'on peut mettre en place une organisation pour améliorer les conditions dans l'école. L'adaptation aux canicules doit se faire pendant tout l'hiver. C'est à ce moment-là qu'on peut faire ce qu'il faut pour l'été.
4: Amaury Fievé avec Lucille Gimbert. Ce soir, le président Emmanuel Macron a défendu, je cite, le gros travail qui a été fait sous ses deux mandats dans la lutte contre le réchauffement climatique. Et il a insisté, la canicule actuelle est inédite, ce qui complique selon lui toute adaptation.
2: En France, c'est un débat actuellement. Un collectif de plaignantes appelle à la suppression de la prescription.
4: Qu'elle qualifie de pilier de l'impunité pour les auteurs de crimes sexuels. Ce nouveau collectif international a été lancé dans la foulée des affaires Bruel et Liana. Son nom, la voix des survivantes. Selon sa porte-parole, il est à ce stade composé de dizaines de plaignantes dans différentes affaires françaises concernant le chanteur Patrick Bruel, l'ancien présentateur Patrick Poivre d'Arvor ou encore l'ancien directeur d'agence de mannequins Gérald Marie.
2: Et puis c'est la fin du mandat de l'actuel défenseuse des droits, Claire Hédon. Il se termine le mois prochain et il n'est pas reconductible.
4: Claire Hédon avait été nommée en 2020. Elle est arrivée en pleine période de crise. Le bilan de son mandat raconte d'ailleurs une institution saturée de demandes, du racisme décomplexé aux violences sexuelles sur les enfants, en passant par les discriminations liées au handicap, les violences policières ou encore le sort des personnes immigrées. Alice Froussard.
13: L'année 2026, dit la défenseure des droits Claire Hédon, pourrait s'achever avec...
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27: Bonjour à tous et toutes. Ludovic au micro pour cette revue des actualités du 25 juin. On commence par un point sur la canicule. Nous allons progressivement voir baisser les températures. Alors, baisser les températures, ce sera à compter de ce soir, car la journée sera encore chaude avec des pointes à 40 degrés, en particulier sur le nord du département. Et d'ailleurs, cela donne des idées d'adaptation. Pour exemple, à Trie-sur-Baïse, c'est dans le monastère que 70 collégiens passeront leurs épreuves du brevet. Une décision pour contrer les chaleurs, certes, mais qui avait été surtout décidée parce que des travaux importants sur le réseau électrique étaient prévus, selon Pierre Grasset, le maire de la commune. On souhaite du courage pour les collégiens vendredi qui au moins auront le plaisir de bûcher au frais. Un incendie à la scierie de Sanguinet. Le feu qui s'était déclenché mardi à la scierie Sanguinet a été maîtrisé. Aucun blessé n'est à déplorer, mais les dégâts dans la scierie sont importants, selon le propriétaire Michel Sanguinet. Une enquête est actuellement en cours pour déterminer l'origine de l'incendie. La scierie Sanguinet est la première scierie des Hautes-Pyrénées. Elle avait investi 10 millions d'euros pour moderniser ses sites d'Argelès-Gazost et de Juillan en 2024. Et puis maintenant, on va monter au frais, au pic du Midi, où les produits d'Occitanie sont à l'honneur. Un pique-nique est en effet consacré ce 27 juin, c'est-à-dire samedi, aux produits d'excellence d'Occitanie. L'événement mettra en lumière plusieurs spécialités régionales reconnues par des signes officiels de qualité et d'origine. On pourra nommer par exemple le floc de Gascogne, la tome des Pyrénées, le bleu d'Écosse, le pruneau d'Agen, ou le gascon des Pyrénées, et puis bien sûr, le mouton barège gavarni. Ces labels garantissent l'origine des produits et ils représentent aujourd'hui 40% du chiffre d'affaires agricole régional, un modèle qui contribue à valoriser les filières locales et le patrimoine gastronomique du territoire, alors que le monde agricole subit un stress à grande échelle actuellement, stress thermique bien sûr. Et puis à Tarbes, des nouvelles mesures annoncées pour la sécurité du quartier de l'Arsenal. Pascal Claverie, l'actuel maire, a annoncé la mise en place de plusieurs mesures pour le quartier de l'Arsenal, espérant lui redonner une convivialité qu'il aurait perdue. Ainsi, ils veulent remettre sur pied l'association Les Étoiles des Pyrénées qui assurait des missions de prévention santé et d'aide sociale. Ils veulent renforcer l'éclairage dans toutes les zones obscures, augmenter le nombre de caméras et accroître le nombre de personnel pour le centre de supervision urbain. Espérons qu'un bilan sera fait dans quelques années pour connaître l'efficacité de ces mesures. Et puis on termine par une proposition de sortie destinée aux jeunes mamans. C'est l'ADMR Enfance, associée à Famille 65 et le Refuge Kangourou, qui propose à la médiathèque de Lourdes ce jeudi de 10h à midi un atelier bébé signe sur les émotions. Pour avoir plus d'informations, vous pouvez appeler au 05 62 36 73 07. Il ne me reste plus qu'à vous souhaiter une excellente journée, à vous dire de bien vous protéger. Vous pouvez aller sur le site pour repérer quelques lieux de fraîcheur. Nous en avons listé un certain nombre. Et on se retrouve bien sûr demain pour une nouvelle actualité que prendra en charge Caroline.
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27: Cela intéressera tous les amoureux de la montagne, tous ceux qui aiment marcher, voire courir dans les Pyrénées. C'est l'aventurier et ultra-trailer Sébastien Richon qui s'est lancé un nouveau défi, battre le record du GR10 actuellement détenu par Eric Claverie en 9 jours, 9 heures et 12 minutes. Il se trouve qu'il est parti ce samedi 20 juin de Banyuls, oui, samedi dernier. Et on peut le suivre d'ailleurs, il est un live tracker, on peut suivre ses pérégrinations sur ce tracé pendant toute son aventure. Pour information, aujourd'hui, mardi matin, il est dans les Pyrénées ariégeoises. Alors, on a demandé à Laura de DigiTwist, notre nouveau partenaire pour le sport outdoor, de nous proposer. Alors, vous allez pouvoir retrouver dès maintenant Sébastien Richon, interviewé par Laura de DigiTwist, qui va nous proposer, je vous le dis tout de suite, des chroniques assez régulièrement, des chroniques qui s'appellent La Skyline. Mais allons écouter justement Laura qui interview donc Sébastien Richaud avant ce défi qu'il a démarré, je le rappelle, ce samedi 20 juin. À toi Laura.
3: Alors Sébastien, tu es originaire du Jura, mais tu l'as dit, tu vis depuis longtemps maintenant au pied du Mont Ventoux. Tu es professeur de PS depuis une trentaine d'années et ultra-trailer. Ce qui te caractérise le plus, c'est ton amour pour les ultra-distances et donc l'ultra-endurance. Tu es un véritable aventurier. Tu pars souvent en autonomie totale, crapahuter de nombreux jours dans les montagnes et tu as un palmarès impressionnant. Je ne vais pas tout citer, mais tu es entre autres triple vainqueur du Tour des Géants. Cette année, tu remportais la très rude Winter Spin Race autour des 430 km dans des conditions dantesques. Et en suivant, tu as participé à la légendaire Barclay dont tu as bouclé la Fun Run, ce qui est vraiment, vraiment très, très bien. C'est terriblement impressionnant, mais moi, je suis curieuse de connaître la genèse. Comment tu t'es mis au trail ?
6: Ah bah ça s'est fait vraiment progressivement et très tardivement parce que moi, quand j'étais jeune, je faisais de l'athlétisme, je faisais du sprint, je faisais du 110 mètres haies, du 400 mètres haies. Donc, tu vois, des efforts de 15 à 55 secondes, donc rien à voir. Et puis, à l'approche de mes 30 ans, j'ai eu envie de sortir du stade et d'aller explorer le sport outdoor. Un ami m'a emmené sur un raid. Sur un petit raid aventure, ça m'a plu. Et pendant, encore aujourd'hui, depuis, je suis un passionné de raid aventure, donc des sports en équipe de 4, mixtes, dans lesquels on enchaîne des épreuves différentes, à pied, à VTT, en kayak, en spéléo, en canyon, etc. Et en fait, j'ai depuis 25 ans, je suis un passionné de raid aventure. Et petit à petit, je me suis lancé aussi solo sur des ultra-trails. Et puis en 2020, avec la période du Covid, je me suis lancé des défis off, donc traverser des Alpes notamment. Et ça m'a plu aussi de partir tout seul pendant de nombreux jours dans les montagnes, dans un effort assez confortable parce que pas trop intense. Et ça a été un peu le révélateur. Et depuis, voilà, depuis 2020, j'enchaîne un petit peu les épreuves en équipe en raid aventure et les épreuves solo, les défis solo. Alors, tu précisais que j'étais prof de PS, mais je ne le suis plus depuis un an. J'ai arrêté pour vivre encore plus intensément ma passion pour ce sport. Voilà, donc j'ai développé deux activités professionnelles Et ça me permet aussi de me dégager plus de temps pour des défis. Voilà, cette année, j'ai pas mal de défis déjà passés et puis en projet.
3: Et dans les prochaines semaines, tu vas te lancer dans un nouveau projet, XXL. Tu fais la traversée des Pyrénées, en totale autonomie, évidemment. Un chantier d'environ 900 km. Tu nous en dis plus?
6: Oui, eh ben, écoute, je vais te contredire
3: Ah.
6: parce que je ne vais pas le faire en autonomie, je vais innover, je vais le faire avec
3: D'accord.
6: une petite assistance. Alors jusque-là, j'ai toujours fait mes projets, les Alpes, le Gervin en Corse en autonomie, mais j'avais envie de le partager aussi avec des amis. Donc j'ai deux amis qui vont faire l'assistance à tour de rôle avec un petit van. Et bon, ça sera vraiment une petite assistance, mais comme je suis un peu compète sur les bords, j'avais envie de battre le record d'Éric Claverie. Qui est de 9 jours, 9 heures sur ces 900 km. Et en auto-assistance, en autonomie, ce n'était pas jouable. Ça aurait été... Dans les Pyrénées, c'était trop compliqué pour s'alimenter, etc. Donc voilà, je vais m'attaquer le 20 juin. Je pars à 5 heures du matin et c'est parti pour 9 jours. Et ça va être. J'ai trop hâte d'être 9 jours dans les montagnes.
3: Et
6: Voilà.
3: c'est un terrain de jeu que tu affectionnes, les Pyrénées, tu connais bien?
6: Eh bien, je ne connais pas si bien, donc je suis
3: Ouais.
6: très content parce que je vais découvrir la plus grande partie. Je connais pas mal autour de Font-Romeu. Mais sinon, j'ai fait des petits bouts de ci, de là. Voilà, j'ai des copains au Pays Basque. Voilà, mais en gros, sur les 900 km du GR10, j'en connais peut-être 100, même pas, quoi. Donc, ça
3: Ah
6: va être
3: ouais, c'est
6: une
3: une
6: grande
3: belle découverte.
6: découverte en direct live. Voilà. Et ça me va bien comme ça. Et puis, comme les jours vont être très, très longs le 20 juin, et que j'ai prévu de m'arrêter 3-4 heures par nuit, je vais essentiellement traverser ces Pyrénées 2 jours, donc ce qui me permettra d'en prendre plein les mirettes.
3: Ouais, et on pourra venir t'encourager. Et puis si tu as besoin d'assistance, on est là, on n'est pas loin. Moi, je voudrais bien un compte rendu, en tout cas, à la fin, quand tu auras bouclé cette traversée.
6: Ben, j'espère que ça se passera bien jusqu'au bout, parce que 900 km, j'ai jamais fait, et ça reste un gros défi, là, un gros chantier.
3: Ouais.
27: Voilà donc pour cette interview de Sébastien Richon par Laura de DigiTwist, notre partenaire sport outdoors. Et oui, rien que ça. Alors vous pouvez retrouver donc Sébastien Richon sur une carte, sur Internet. Il faut écrire dans votre moteur de recherche préféré GR10 Life Tracker Sébastien Richon. Et puis pour nos chroniques, puisque ce sont des chroniques sur les sports outdoors qui vont être menées par Laura et son compagnon Guillaume Catrice. Vous allez pouvoir retrouver ça très bientôt sur nos ondes. Et en l'occurrence, tout l'été, on pourra entendre parler différents trailers. Et puis, il y aura certainement un reportage du Gabizos, une course qui a lieu fin juillet du côté d'Arins-Marsous. Les sports de montagne intéressent bien entendu Fréquence Luce.

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7: Bonsoir à tous, bonsoir à toutes. Après encore une journée où nous étions en vigilance rouge pour des phénomènes de canicule et en jaune pour des phénomènes d'orage, eh bien justement, peut-être que c'est ce soir que la vigilance jaune aura raison. Car eh bien après un soleil qui a dominé ce matin, on a vu un développement assez rapide cet après-midi qui a donné un peu partout quelques ondées instables, puis quelques averses orageuses sont attendues en cette fin de journée pour la soirée et en début de nuit. Après, le temps va redevenir calme sous un ciel peu nuageux avec des nuages élevés pour le reste de la nuit. Et pour les minimales de cette nuit, justement, elles sont stables en montagne, elles vont perdre 2 à 3 degrés en basse vallée. Et pour demain, vendredi 26 juin, eh bien c'est plutôt beau avec des températures encore en petite baisse. Un temps sec et bien ensoleillé en matinée, quelques développements nuages bourgeonnants demain après-midi, pouvant lâcher une ou deux gouttes en fin d'après-midi, sec et légèrement voilé la nuit suivante. Quelques plaques de nuages bas sous 600-700 mètres d'altitude sont possibles en tout début de matinée à l'entrée de la vallée des Gaves, mais ils vont se dissiper très rapidement. Isothermes 0 degré demain évoluent entre 4600 à 5000 mètres d'altitude en journée, en baisse vers 4500 mètres la nuit suivante. Et les températures maximales sont en baisse en vallée, mais atteignent toujours 32 à 34 degrés en vallée, donc stable en montagne avec 25 à 28 degrés vers 1500 mètres et 19 à 20 degrés vers 2500 mètres d'altitude, avec un vent de sud à sud-ouest modéré sur les sommets et les crêtes frontalières, faible en moyenne montagne et en vallée. Voici donc pour les prévisions Météo France au sein du reste de ce jour et de demain. Et là-dessus, je vous souhaite à tous et à toutes une très très belle soirée.
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1: Je suis avec Anaë Bouvier, présidente de l'association Festival Carapath. Cette année, le festival se tient à Bagnères-de-Bigorre du 26 au 28 juin, si je ne me trompe pas. Bonjour Anaë, merci d'être au téléphone avec moi aujourd'hui.
2: Bonjour, merci à vous.
1: Alors, pour les personnes qui ne connaissent pas encore ce festival de théâtre, est-ce que vous pouvez nous expliquer ce que c'est ?
2: Oui, bien sûr. Donc, le Festival Carapath est un festival itinérant de jeunes comédiens qui sillonnent les Hautes-Pyrénées d'année en année. Voilà, ils voyagent comme ça. Chaque année, ça depuis maintenant 30 ans, puisque la première édition du festival a eu lieu en 1995. Et donc, nous fêtons cette année, en 2026, la 30e édition du festival.
1: Qu'est-ce qui a changé depuis les débuts et qu'est-ce qui n'a jamais changé sur 30 ans de festival ?
2: Ce qui a changé depuis le début, c'est le nombre de participants au festival et de... et d'ateliers présents sur le week-end. Donc en 95, il y avait 5 ateliers théâtre et 10 spectacles. Cette année, nous accueillons 15 ateliers théâtre différents, ce qui représente 32 spectacles programmés. Donc il y a environ 280 jeunes comédiens entre 6 à 18 ans qui présenteront donc ces 32 spectacles sur le week-end. Et n'a jamais changé, c'est l'envie de partager la passion du théâtre, le travail produit par ces jeunes artistes tout au long de l'année. La présence de la sorcière Carapath, parce que donc Carapath, c'est la figure emblématique du festival, donc qui veille chaque année sur les jeunes comédiens et qui ponctue un petit peu comme ça le week-end d'apparition surprise. Elle inaugure et clôture le festival. Et voilà, elle est toujours un petit peu cachée par là dans le festival à vérifier que les comédiens jouent bien, n'oublient pas leur texte. Voilà.
1: Là, vous venez de le dire, c'est 32 spectacles en 3 jours. Comment on organise concrètement un marathon comme ça ?
2: Alors, c'est beaucoup d'organisation. Donc, ça commence environ un an avant le festival. On recherche la municipalité qui accueillera donc l'édition suivante du festival. Ensuite, en début d'année, donc on envoie toutes les informations, les fiches d'inscription spectacle, comédiens, etc. Parce que c'est un petit peu compliqué, parce que c'est donc déjà un festival amateur, et en plus un festival amateur qui accueille des jeunes comédiens, donc moins de 18 ans, donc ça veut dire 285 autorisations parentales. Voilà, donc c'est beaucoup de relances auprès des compagnies pour avoir toutes les informations déjà sur les spectacles, sur les comédiens. Donc ça, c'est à peu près 4-5 mois avant le festival, mais on se retrouve toujours à réclamer encore des fiches jusqu'au jour même du festival. Et ensuite, ce qui est le gros défi de l'organisation, c'est de réussir à planifier c'est cette trentaine de spectacles sur 2 jours et demi. C'est un Tetris géant, parce que bien sûr tout le monde n'est pas disponible sur les 3 jours, donc il faut faire avec les disponibilités de chacun, des profs, des comédiens, etc. Donc ça, c'est toujours notre casse-tête annuel, mais on s'en sort avec une équipe motivée. Ça marche bien. Et après, donc en dehors de ces spectacles qui sont proposés, on a aussi tout un village animation qui s'appelle le manoir de Carapath, puisqu'on essaie de relier en fait l'ensemble du festival à cet univers du théâtre, de la sorcière, etc. Donc on a aussi tout plein d'animations, d'intervenants à trouver et de petites choses à gérer comme ça aussi en amont.
1: Donc cette année, l'édition, elle se fait à Bagnères-de-Bigorre, vous l'avez dit, c'est toujours la première course, c'est trouver la ville qui va pouvoir vous accueillir. Là, Bagnères, qu'est-ce que ça représente pour elle, cet événement ? La ville, elle s'en empare comment de ce festival ?
2: Déjà, il faut savoir que nous sommes quelques-uns de l'équipe là à avoir repris l'association il y a 3 ans maintenant, et nous sommes quasiment tous et toutes issus des ateliers théâtre de Bagnères. Parce qu'en fait, on est nous-mêmes anciens jeunes comédiens et festivaliers, anciens carapatiens et carapatiennes, voilà, si je puis dire. Et donc, on a fait du théâtre tous, enfin, pour la plupart, à Bagnères-de-Bigorre. Donc, on a eu envie, il y a 3 ans, quand on a repris, on s'est mis un objectif, on s'est dit on fera la 30e édition à Bagnères, puisque c'est là où on a tous joué pour la première fois, et on a joué pendant des années. Donc ce sera génial que cette édition-là se fasse à Bagnères. De plus, sur les 280 comédiens accueillis cette année, il n'y en a pas moins de 80 qui jouent à Bagnères au centre municipal Le Maintenant. Donc ça fait presque un tiers des participants. Donc c'est quand même pas rien. C'est 7 ateliers sur les 32. De plus, cette année, ce qui est génial ici, mais ça on remercie énormément la communauté de communes pour cette mise à disposition, mais on a 2 salles équipées, côte à côte, 2 salles de spectacle, et ça c'est extraordinaire parce que chaque année, généralement, on investit des salles polyvalentes, des gymnases, des salles des fêtes, etc., qu'on doit équiper pour le spectacle, et cette année on a quand même 2 salles qui sont des salles de spectacle de base, donc ça c'est génial pour nous.
1: Et les enfants, voilà. Et ces troupes, elles viennent d'où ? C'est des troupes locales, alors vous venez de le dire, il y en a de Bagnères pour une grande majorité. Après, comment vous arrivez à rassembler tout ce petit monde ?
2: Cette année, c'est 15 ateliers théâtre, donc implantés un peu partout dans les Hautes-Pyrénées. Donc il y a Audos, Séméac, Sousse, Tarbes, Bagnères évidemment, Argelès-Gazost, Luz-Saint-Sauveur, Lourdes, Sarpe, Poumarousse, Arreau et Maubourguet. Donc voilà. Ça vient d'un petit peu partout dans le département. Donc, il y a des compagnies qui sont des habituées du festival, d'autres un petit peu moins. Par exemple, cette année, c'est la première année, ou en tout cas la première année depuis longtemps, que l'on accueille Arreau et Maubourguet. Donc ça, on est très, très contents parce qu'on n'avait pas de compagnie du nord du territoire et du côté du Pays des Nestes. Donc, on est très heureux, on est ravis de recevoir ces troupes-là. Et donc ce qu'on a fait en ce début d'année, ben c'est voilà, essayer d'aller repérer un petit peu toutes les troupes qui ne participaient pas au festival et de leur proposer. Donc voilà, c'est comme ça qu'on a réussi à recruter ces ateliers supplémentaires.
1: On pourrait penser que c'est entre guillemets du théâtre pour enfants. Comment vous répondez à ça ?
2: Alors on a un petit peu de toutes les propositions. Donc c'est vrai que les spectacles joués par les plus petits, donc les 6-9 ans généralement, le public attendu c'est plus des enfants, mais on a aussi des pièces tout à fait sérieuses et tout à fait proposables à un public adulte. Cette année, il me semble même qu'on a carrément une pièce qui est déconseillée aux enfants, c'est le vendredi soir. Donc ça, c'est les grands ados d'Argelès qui jouent une pièce qui s'appelle Parlons d'autre chose. On a aussi des pièces plus connues comme Le porteur d'histoire d'Alexis Michalik. Voilà, en fait, c'est vraiment accessible à différents publics et pas que à du jeune public.
1: Alors moi, pour en avoir vu justement des différentes éditions du Festival Carapate, je recommande grandement. Mais vous, comment vous pourriez donner envie aux auditeurs de venir ce week-end ?
2: Ah ben, venez, il y a tout plein de choses à découvrir, du spectacle, des animations, tout plein de surprises. Je ne l'ai pas dit, mais cette année, nous avons donné un thème à l'édition, c'est les mille et une nuits. Donc vous allez pouvoir découvrir plein de choses autour de cette thématique-là. Pour la première année cette année, nous avons créé un spectacle collectif réunissant l'ensemble des troupes du département. Donc ça, c'est une grande première dans l'histoire du Festival Carapate. C'est le samedi soir à 21h. Venez découvrir le manoir de Carapate, toutes les animations que l'on propose. Vous resterez sur le festival, il y aura plein de bonnes choses à manger préparées par nos bénévoles. Voilà, plein de choses à découvrir, vous ne vous ennuierez pas. Pour un pass festival au prix unique de 6€, vous pourrez passer un week-end fabuleux sans vous ennuyer une seule seconde.
1: Alors on le rappelle, le festival Carapate, c'est à Bagnères-de-Bigorre, à la Halle aux Grains, du 26 au 28 juin prochain. Donc ça commence à partir de quelle heure ?
2: Alors ça commence le vendredi à 17h30 avec un spectacle qui s'appelle Culbuto, un spectacle professionnel cette fois-ci de mât aérien. C'est un très beau spectacle que je vous invite à découvrir.
1: Merci beaucoup Anaïm Bouvier d'avoir répondu à mes questions et bon courage pour le festival.
2: Merci beaucoup, un grand merci à vous.

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1: Salut à tous, salut à toutes. Vous venez d'atterrir dans les petites oreilles de Baboukan, l'émission qui vous régale dans des temporalités aléatoires des pépites musicales que je sélectionne à la main pour votre plus grand plaisir. On commence sans plus attendre avec Sim et sa nouvelle approche.

ASM est de retour, les architectes ultra-lyriques d'un boom-bap sophistiqué qui font des odes aux vins nature et qui manient le micro comme des épéistes en sculptant des odyssées hip-hop cinématographiques reviennent après 4 albums acclamés par la critique et plus de 600 concerts dans 25 pays. Si tu ne les connais pas encore, c'est un trio composé de GT Lovecraft, FP et Rino, aka Fade, trois amis d'origine canadienne, britannique et allemande liés depuis le lycée. Leur ascension démarre avec leur collaboration sur Positively Inclined et CS de Wax Taylor avant de croiser la route de MF Doom, Chinese Man, Deluxe, Bonobo et bien d'autres. Ils viennent de sortir une petite bombe et ça s'appelle The Frenzy of Bacchus. Ça parle de saumon sauvage. Écoute.

Rappeur, producteur et esprit libre, Jojas explore un hip-hop sans frontières où le punk, le jazz, le R&B et le rap fusionnent dans un univers éclaté et coloré. Sous son alias de beatmaker, Harry Muffin Man, il compose depuis ses 17 ans pour donner vie à sa vision artistique, un chemin qui l'a mené à son premier album autoproduit, Planet, en 2016. Jojas ne se contente pas de la musique. Il réalise, édite et dirige lui-même tous ses clips, cultivant une esthétique visuelle unique, vibrante et décalée. Sur scène, il plonge le public dans ses chansons, incarnant ses nombreux personnages et oscillant entre énergie brute et ambiance plus introspective. En 2020, il remporte le Vance Musician Wanted. Et devine qui l'a encensé ? Anderson .Paak lui-même, pour son style inclassable. Alors, ça t'a chatouillé la curiosité ? Voici son dernier single, Left Hearted Bandit.

0: À mi-chemin entre résidence créative et session live DIY, le Color Show met en lumière la scène locale toulousaine avec une série de mini-résidences où des artistes fusionnent leurs énergies. Enregistré au Bruisson avec Kevin Osson et Manon à la vidéo, ces sessions captent l'instant brut entre acoustique, expérimentation et pure vibe artistique. Chaque épisode, c'est un single inédit, un making-of immersif et un clip authentique porté par un esprit libre et organique. Est-ce que je suis hyper fier de te faire écouter ça? Ouais. Pourquoi? Parce que c'est moi qui l'ai fait. On a invité HYL et le titre s'appelle Amnésie, c'est dispo sur YouTube et je suis trop fière. Écoute, ça s'appelle Amnésie.
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1: Préparez-vous à plonger dans un univers où jazz hybride et expérimentation sonore s'entrelacent dans un tourbillon hypnotique. Avec ses grooves abyssiniens, ses envolées de Washington et ses mélodies éthio-orientales, ce quintet bruxellois façonne une musique hors du temps entre héritage et modernité. De retour avec un sixième album, il nous embarque dans une transe envoûtante et si tu kiffes Comet is Coming ou Sons of Kemet, le prochain son est fait pour toi. Voici Black Flower et Muskerem Mise avec Monkey System.

Accroche-toi, mon ref, Mafalda High débarque avec un nouveau single qui bouscule les certitudes. Seule en scène, mais étourdissante comme toutes les voix dans sa tête, elle joue de la harpe avec une âme de punk, jonglant entre lumière et obscurité, entre candeur et chaos. Un magma sonore où la pop et la techno fusionnent, où les mélodies font frissonner pendant que les basses percutent, créant un paradoxe aussi troublant que captivant. Ode à la soupe à la gueule, ce son m'a fait du bien, ça s'appelle Sans Sourire et c'est Mafalda High qui régale.

Oui, je me suis dit que j'allais vous faire redescendre un peu de toute cette intensité avec la délicatesse du rossignol de Meta Hurakin. Le prochain groupe me fait follement penser à Beyrouth s'il chantait en français. Barkanan, c'est Yanis et Léo, deux frères auteurs-compositeurs, multi-instrumentistes dont la folk convoque à la fois l'intime et les grands espaces. Ils ont choisi ce nom en hommage à l'un de leurs lointains aïeux et tu vas voir, c'est tout doux. Ça s'appelle Nanortalik.

Dans un monde trop rationnel, Four Disturbed Civilians célèbre la folie et brise la monotonie avec une musique aussi libre qu'imprévisible. Ce jeune groupe zurichois insuffle un vent de fraîcheur en mêlant néo-fusion et new jazz, refusant les carcans et prônant l'expérimentation. Avec Scotch, leur tout premier single, ils cassent les codes, jonglent avec les mélodies et ouvrent le dialogue fidèle à leur devise. Out of the bubble and into the dialogue. Hors de la bulle et dans la discussion. Une première échappée sonore avant un album attendu l'an prochain. Et en attendant, voici Scotch de Four Disturbed Civilians.

Parfois, on a juste envie de s'évader, vers un autre endroit, un autre sentiment ou une autre saison. Ticket vous propose Almost in Space, un aller simple pour ce voyage. Alors, prêt à décoller ?

C'était Uchiyara et son titre Honey Come Find Me. On va rester dans la délicatesse exploratoire avec Shade Faces de Mick qui vous propose un voyage de l'obscurité vers la lumière au sens propre comme au sens figuré.

Leur album est sorti en janvier 2025. Tung revient avec Everything Else, le troisième extrait de leur dernier album. L'album s'appelle Love You All Over Again et, fidèle à son ADN folktronica, le groupe tisse un patchwork sonore où polyrythmie folk, synthé poignant et piano éthéré s'entrelacent dans une nostalgie lumineuse. Né d'une simple jam en studio, ce morceau illustre à merveille l'essence même de Tung. Surprenant, étrange, imprévisible. Après 20 ans d'expérimentation, le groupe célèbre son héritage en conjuguant tradition et modernité, acoustique et électronique, poésie et abstraction. 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

Ok l'équipe, la prochaine chanson c'est la dernière chanson de l'émission. Merci d'avoir voyagé avec moi, c'était Les Petites Oreilles de Baboukan. Je vous retrouve bientôt pour de nouvelles aventures musicales. 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Je vous laisse donc entre les mains de Tristan Aubert, un chanteur-compositeur normand qui fait du gros rock des 60s. Ça sent la sueur et c'est super, ça s'appelle Lonesome Dancer. À la prochaine mon gazou, kiff, prends soin de toi.

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3: 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De trois quarts fragmentés, chevelure et sexe.
4: De trois quarts fragmentés, chevelure.
3: Diffracté dans un sommeil léger, corps coché d'oblique, ondoyant plus proche du reflet et tété. Toutes de corps. Doigts arisés de vous découvrir moins imprécise, hâle, léger, pâlissant, son maillot, un rien de rose, s'accordant au frémissement des herbes. Vous dévoilà plus tard jusqu'au visage, même estompe autour des tétins qui s'hérissent sous souffle, candidement tu m'essens, tandis qu'effleure mon furtif. Prenez
4: des
3: autres chers.
4: Nudité fraîchie sous le vent, suggérant d'inattendues transparences. Voisinage d'un saule ajoute frisson, c'est à chair de poule, sitôt entreaperçu, sitôt d'un inverse mouvement reverdissant. Reveniez à vos bris initiaux, revêtissiez à rentelle, chlorophylle. Vous masquez ainsi que d'un éventail, vous apprêtant de désuver. De nouveau

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0: À ceci aussi, détail dévoyé, limpidité des eaux, vent, vous dévoilez
2: les bien sommeillants
0: que vous êtes. 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
3: Hugo Dewar.
4: Et à la une de cette édition, le Venezuela encore groggy, 24 heures après le double séisme qui a frappé le pays. L'aide internationale commence à s'organiser. Les États-Unis débloqueront 150 millions de dollars pour la région, alors que des spécialistes mexicains tentent de rejoindre Caracas. Nous serons aussi au Ghana dans ce journal où le gouvernement vient de suspendre tous les permis de port d'armes à feu déjà enregistrés. Pékin qui serre les dents face à l'Union européenne. Pas question pour la Chine de laisser Bruxelles durcir son arsenal législatif aussi facilement. Facilement. Et puis, un mot de football où la Coupe du Monde bat toujours son plein, la Tunisie est en bien mauvaise posture. Cela fait donc un peu plus de 24 heures que la terre a tremblé au Venezuela. 188 personnes ont déjà été déclarées décédées. Et depuis, de nombreux pays ont proposé leur aide. Les États-Unis notamment, qui ont annoncé, je vous le disais, une aide de 150 millions de dollars. Sur place, les secours s'organisent aussi, notamment des équipes spécialisées dans les tremblements de terre. C'est le cas des Topos mexicains, qui ont secouru dans le passé de nombreuses personnes à Mexico, mais aussi lors de séismes en Turquie, en Indonésie, ou encore au Népal. Ivan Barrientos est responsable de la logistique de cette ONG qui s'apprête à envoyer une équipe au Venezuela dans les prochaines heures, malgré quelques difficultés techniques.
5: À cause des dégâts signalés à l'aéroport, nous sommes en train de vérifier où l'on va pouvoir atterrir. Peut-être que nous allons devoir passer par la Colombie. Dans ce cas, il faudrait qu'on trouve ensuite un moyen de transport sur place et du carburant pour pouvoir être autosuffisant pendant toute la durée de notre séjour. Plus le temps passe, plus la probabilité de retrouver des survivants diminue. Les 36 premières heures après les séismes sont cruciales, puis la probabilité diminue de moitié à partir de 72 heures, et ensuite ça continue de baisser. Mais on retrouve parfois des gens après plusieurs jours ou une semaine. Dans certains cas, si les gens ne sont pas sortis des décombres dans les premiers jours, c'est parce que la situation est particulièrement difficile. C'est là l'intérêt des équipes très spécialisées. Plus les situations de secours sont compliquées, plus on a besoin de personnes spécialisées.
4: Le procès autour de la mort de la légende du football Diego Maradona a rouvert en Argentine. Sept professionnels de la santé qui entouraient le footballeur lorsqu'il était malade sont jugés près de Buenos Aires pour des négligences commises sachant qu'elles pouvaient entraîner la mort. Ils encourent jusqu'à 25 ans de prison. Une infirmière au chevet de Maradona avant sa mort a déclaré ce jeudi au procès que la logistique autour de l'hospitalisation à domicile de l'ex-star du foot n'était pas très claire. Selon elle, il manquait certaines choses pour pouvoir travailler, comme un numéro de téléphone en cas d'urgence. En Europe, des nouveaux records de chaleur continuent donc d'être battus un peu partout. 72 départements étaient en vigilance rouge hier. Ils seront encore 61 ce vendredi. Un début d'amélioration est attendu dans l'ouest du pays. À Paris, on interdit la consommation d'alcool sur la voie publique dès midi, la vente d'alcool dans les commerces dès 18h. Les bars et restaurants pourront quant à eux continuer à vendre des boissons alcoolisées. Et cette nuit, de nombreux Français parviennent peut-être à trouver le sommeil grâce à un climatiseur, un objet bien précieux face à de telles températures, mais qui crée des remous, notamment chez les écologistes. Le parti de Marine Tondelier est accusé par l'extrême droite et la droite d'être à l'origine du manque de climatisation dans le pays, ce que les principaux intéressés contestent fermement. Mais il n'y a pas que ce sujet qui déstabilise le parti des Verts. Il y a aussi les doutes qui planent quant à une potentielle primaire à gauche. Victorien Villaume.
6: Devant l'incertitude de la primaire, la direction des écologistes tente de s'organiser. Au début du mois prochain, les militants seront invités à se prononcer sur la stratégie pour la présidentielle, sur l'attachement à l'idée de la primaire, mais aussi sur la candidature de Marine Tondelier. Mais des opposants internes à la secrétaire nationale remettent en cause cette consultation, vue comme un moyen pour elle d'imposer sa candidature à la présidentielle sans autre forme de débat. Ils ont obtenu qu'une motion soit soumise au vote lors d'un conseil fédéral extraordinaire le 30 juin prochain. On propose une consultation des adhérents et on nous explique qu'il n'y a pas de démocratie, ironise-t-on dans l'entourage de Marine Tondelier, qui dément tout psychodrame au sein du parti. Les écologistes sont de fait divisés à l'approche de la présidentielle entre ceux qui veulent une primaire et à défaut une candidature.